0: se résorberont assez vite. Le soleil dominera déjà sur le reste du pays. Des nuages se développeront sur les Alpes du Sud. Et en général, cette journée s'annonce de nouveau très ensoleillée. Sur le Languedoc-Roussillon et en Vallée du Rhône, Tramontane et Mistral se maintiendront entre 50 à 70 km/h en rafale. Au lever du jour, il fera environ 20, 24 degrés, voire 25 sur le pourtour du Golfe du Lion en Provence et sur la Côte d'Azur. Le reste du pays conserve encore une petite fraîcheur au matin avec 9 à 15 degrés. Localement, 16 à 19 sur le sud-ouest et en Vallée du Rhône. Dans l'après-midi, les températures grimperont entre 33 et 36 degrés sur le sud-est et parfois jusqu'à 37-38 sur le Languedoc-Roussillon. Du vent, de la sécheresse, autant de facteurs qui doivent vous alerter sur l'absolue nécessité de ne pas jeter vos mégots par la fenêtre. Cela pourrait dévaster des hectares de végétation en seulement quelques minutes.
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0: Allez, 2h04, l'infotrafic en détail, tout ce que vous devez retenir à cette heure-ci. Mais écoutez, ça se passe très très bien sur l'entrée large du quart sud-est, juste une info à évoquer. Et c'est à l'ouest de Lyon, pour vous qui voulez rejoindre la 89 en direction de Bordeaux, par l'Arbrel, c'est l'échangeur 36. Il y a une voiture qui est accidentée dans cette entrée avec les secours sur place. Je vous demande évidemment de bien faire attention au moment d'aborder cette entrée. Absolument partout ailleurs, rien n'a évoqué. Prochain point trafic aux alentours de 2h15.
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0: Et Shaggy, mais aussi Jack et Carla pour les prochaines minutes. Bonne route.

Jack et Carla sur le 107.7, tout va bien, 7h06 sur un très large quart sud-est, pas de difficulté, droit devant vous, prochain point trafic dans moins de 4 minutes, Billy Idol pour nous y emmener, je vous dis à tout de suite.

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1: 2h15, l'infotrafic, tout va bien, 7h06 sur un très large quart sud-est. Juste cette info à vous rappeler, c'est ce dépannage en cours sur une voiture accidentée à l'ouest de Lyon. Pour vous qui voulez rejoindre la 89 en direction de Bordeaux par l'Arbrel. L'Arbrel, c'est l'échangeur 36, et bien une voiture accidentée dans cette entrée. Donc prudence au moment de l'aborder. Et absolument partout ailleurs, tout va absolument pour le mieux. Il n'y a pas de difficulté, ça circule tout à fait normalement. Un prochain point trafic aux alentours de 2h30. Appui sur le champignon, roule ma poule en voiture Simone. Vous les utilisez sans y penser, mais savez-vous vraiment d'où viennent ces expressions de la route? Cet été, nous vous emmenons au cœur de leur histoire. Coup de projecteur sur l'une d'entre elles, sera juste après Big Flo et Oli.
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0: Big Flo et Oli sur le 107.7, tout va bien à cette heure-ci, pas de difficulté.
1: En voiture, c'est molle et la gomme.
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0: Sur la route des vacances, il y a les kilomètres et puis il y a toutes ces expressions qu'on utilise sans y penser. Tiens, vous avez déjà dit roule ma poule, vous, Benjamin Servin nous en parle.
3: Allez, roule ma poule. On l'a tous déjà dit ou entendu. Mais pourquoi une poule ?
4: C'est qui ma poule ?
3: Ça vient. L'expression apparaît dans les années 60 dans l'argot populaire parisien. À l'époque, poule, c'est un mot familier pour désigner une femme, un peu comme meuf aujourd'hui. Et roule, ça veut simplement dire avance, démarre. Assemblés, les deux donnent une formule légère, un peu rigolote pour dire ok, on y va. Une expression qu'on entend beaucoup dans les films, les cabarets, les chansons de l'époque, et qui va rester.
5: Hé, hey, Loki, s'il vous plaît, deux saucisses, bien chimiques.
6: Deux cornes, ça roule ma poule.
3: Aujourd'hui, roule ma poule, ce n'est pas seulement prendre la route, c'est donner le feu vert. Autrement dit, on se lance. Et quand on se lance, on peut aussi appuyer sur le champignon. Mais ça, c'est une autre expression.
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1: 2h31, l'infotrafic sur un très large quart sud-est, tout va bien cette heure-ci, pas de difficultés, voire aucune même. N'oubliez pas de faire des pauses régulières, hein, les températures nocturnes qui ne descendent pas vraiment, hein, pensez à faire des pauses pour bien vous hydrater. Et c'est la seule finalement difficulté à cette heure-ci, c'est la chaleur, parce qu'au niveau du trafic, tout va absolument pour le mieux. Vous circulez, vous vous rendiez. Prochain point trafic, 2h45.
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1: Mylène Farmer, mais aussi Christina Aguilera pour les prochains kilomètres. Bonne route.

Christina Aguilera en douceur sur le 107.7. Tout va bien à cette heure-ci, pas de difficultés. Quelques événements qui viennent finalement très très peu de progression. Hein. Je vous détaillerai absolument tout dans le prochain point trafic. Naïka, mais aussi la grande Sophie pour nous y emmener. À tout de suite.

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1: 2h45, l'infotrafic sur un très large quart sud-est. Tout va absolument pour le mieux à cette heure-ci. Pas de difficulté, hein, ça circule très bien. Vous circuliez justement et où vous vous rendiez, c'est là le principal. Vraiment aucune difficulté, que vous soyez entre Clermont-Ferrand et Lyon sur la 89, la 72, dans la vallée du Rhône sur la 7 et surtout les bords de Méditerranée. Vraiment tout se passe pour le mieux à cette heure-ci. Un prochain point trafic donc dans la prochaine heure, 3h02, 3h03 après la météo et les infos. Et tout de suite, c'est l'heure d'Absolument BO, votre rendez-vous consacré aux bandes originales de films. Si je vous dis Julia Roberts, Richard Gere et une virée shopping sur Hollywood Boulevard, évidemment, vous pensez à Pretty Woman. On vous retrouve, Marie Codemo.
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4: C'est un titre sorti à l'été 64 qui a connu un grand succès. Il est signé Roy Orbison, l'un des pionniers du rock'n'roll américain. Oh Pretty Woman lui a été inspiré par sa femme, Claudette, qui voulait faire du shopping. Mais Pretty Woman, c'est aussi un film culte de Gary Marshall de 1990 qui raconte l'histoire d'amour entre une prostituée et un riche homme d'affaires. On y découvrait une toute jeune actrice irrésistible et au sourire ravageur. Julia Roberts se révèle à Hollywood et au monde dans la peau de Vivian Ward. Pretty Woman est devenue maintenant indissociable de nos séances de shopping, même si nous n'avons pas tous le même portefeuille que dans le film.
5: Vous travaillez à la commission, je crois. Oui. Bien fait. C'est bête. Grosse erreur. J'ai des courses à faire, je vous laisse.
4: La chanson illustre la scène des essayages où elle resplendit dans de nombreuses tenues, tandis que Richard Gere, avec sa carte de crédit, est prêt à tout donner pour la sublimer. Il est vrai que cette chanson n'a pas été écrite pour le film, mais on y pense forcément. Oh Pretty Woman est dans Absolument BO.

Pretty Woman de Roy Orbison dans Absolument BO. Vous retrouvez d'autres épisodes sur notre site internet et notre application. On va tranquillement terminer cette heure en musique avec Pascal Obispo et Icar. Il y aura Morshiba. On va entamer justement ces dernières minutes avec David Guetta. Et nous, on se retrouvera bien sûr après la météo et les infos pour un nouveau point trafic. Et rassurez-vous, tout va pour le mieux à cette heure-ci.

0: Pascal Obispo pour refermer cette heure. Restez à l'écoute, on va reparler du trafic juste après la météo. Et avant, bien sûr, c'est les infos car il est 3h.
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2: Bonjour à toutes et à tous. Le porte-avions français Charles de Gaulle a quitté la zone du Moyen-Orient où il avait été déployé en raison de la guerre entre l'Iran et les États-Unis. Il rentre à son port d'attache de Toulon, c'est ce qu'a annoncé Emmanuel Macron aujourd'hui. Les moyens de déminage français et les escortes vont, eux, en revanche, rester sur place afin de contribuer à la reprise de la circulation dans le détroit d'Ormuz. L'incendie dans l'Aude a été fixé après avoir parcouru 900 hectares, c'est ce qu'a annoncé cet après-midi le ministre de l'Intérieur. Laurent Nunez, qui s'est dit très inquiet que la saison des feux ait commencé en France avec un mois d'avance. Rien d'étonnant pourtant, malheureusement, au vu des températures caniculaires. La chaleur a atteint des records en France le mois dernier. Plus 3,8 degrés en moyenne par rapport au normal de saison. Jamais il n'a fait aussi chaud depuis le début des relevés. La canicule de fin juin a été d'une intensité inédite, plus importante que celle de 2003. L'Égypte s'est qualifiée pour les huitièmes de finale du Mondial 2026 aux dépens de l'Australie au tir au but. On parle de football.
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2: Et les pharaons attendent maintenant l'Argentine qu'ils retrouveront et parce que l'Argentine a vaincu le Cap-Vert en souffrance hein, tout de même il y a quelques minutes, ça s'affrontait à Miami. À Kansas City, ce sont la Colombie et le Ghana qui vont se disputer une place en huitième dans une demi-heure. Le vainqueur affrontera la Suisse, tranquille vainqueur de l'Algérie 2-0. Et demain, les Bleus reprendront du service puisqu'ils affronteront vers 23h le Paraguay en huitième de finale. Il est 3h et bientôt 2 minutes, c'est la fin de ce flash. On reparle de l'infotrafic dans un instant, juste après la météo.
0: Exactement, la météo pour ce samedi 4 juillet. Température en hausse dans le sud. Hein, les Pyrénées-Orientales et l'Hérault sont en vigilance orange. Demain matin, quelques grisailles traîneront le long des Pyrénées sur le sud de l'Aquitaine. Le soleil dominera déjà sur le reste du pays. Des nuages se développeront sur les Alpes du Sud. En général, cette journée s'annonce de nouveau très ensoleillée. Sur le Languedoc-Roussillon et en vallée du Rhône, Tramontane et Mistral se maintiendront entre 50 et 70 km en rafale. Au lever du jour, il fera déjà environ 20-24 degrés, voire 25 sur le pourtour du golfe du Lion, en Provence et sur la Côte d'Azur. Le reste du pays conserve encore une petite fraîcheur au matin avec 9 à 15 degrés, localement 16-19 sur le sud-ouest et en vallée du Rhône. Dans l'après-midi, les températures grimperont entre 33 et 36 degrés sur le sud-est et parfois jusqu'à 37-38 sur le Languedoc-Roussillon. Du vent, de la sécheresse, autant de facteurs qui doivent vous alerter sur l'absolue nécessité de ne pas jeter vos mégots par la fenêtre. Cela pourrait dévaster des hectares de végétation en seulement quelques minutes.
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0: 3h03, tout va absolument pour le mieux sur un très large quart sud-est. Absolument aucune difficulté d'après les dernières infos. Ça circule tout à fait normalement. Pas d'événements qui viennent mettre à mal vos temps de parcours. Évidemment, toujours pas mal de chaleur, hein, même en pleine nuit, hein, températures nocturnes qui ont vraiment du mal à redescendre. Pensez à faire des pauses évidemment très régulièrement pour bien vous hydrater.
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0: Kenji Girac et Lady Gaga pour entamer cette nouvelle heure. Bonne route.

Lady Gaga sur le 107.7, tout va pour le mieux à cette heure-ci, pas de difficultés sur un très large quart sud-est, quelques véhicules en panne et je vous détaillerai évidemment tout dans le prochain point trafic, restez à l'écoute, c'est dans 3 minutes, à tout de suite.

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1: Quasiment 3h15, une poignée de secondes près, ça se passe bien dans le sud-est. À cette heure-ci, quasiment pas d'infos à évoquer, si ce n'est deux véhicules en panne. Allez, je vous rejoins sur l'autoroute A89, vous êtes en direction de Lyon, dans la sortie 28, sortie Le Zoo. Voiture en panne, c'est confirmé, et déjà les services autoroutes qui sont sur place, donc prudence au moment d'aborder la sortie. Et puis, ce sera un camion dans une entrée pour la deuxième information. Pour vous qui voulez rejoindre la 9 en direction d'Orange par l'entrée 27, entrée Lunel, là c'est un camion qui est en panne, donc là aussi prudence au moment d'aborder cette entrée. Absolument partout ailleurs tout va absolument pour le mieux, rien d'autre à évoquer. Prochain point trafic, 3h30. Cet été, votre rendez-vous Play Replay se met en mode vacances. Certaines séries ont transformé villes et plages en véritables destinations, de Saint-Tropez à Dubrovnik, d'Hawaï à New York. Elles donnent envie de faire sa valise et nous font voyager sans bouger. Première escale cette semaine, direction la Californie avec Alerte à Malibu. Préparez le maillot, ça arrive juste après Aventura.

0: Aventura sur le 107.7, tout va très bien cette heure-ci. Play replay tout de suite du soleil, des vagues et des sauveteurs mythiques. Direction les plages de Los Angeles avec Mathilde Ferrière sur les traces d'alerte à Malibu.
1: Bienvenue sur les plages immenses de Malibu en Californie, entourées de palmiers face à l'océan Pacifique, d'un sable brûlant sous les pieds et sur le rivage des silhouettes devenues cultes qui courent au ralenti. Baywatch, alerte à Malibu, c'est l'histoire de sauveteurs qui veillent chaque jour sur les plages de Los Angeles entre interventions spectaculaires et soleil californien.
2: Elle va mourir enterrée! Pas de panique, on va vous sortir de là!
3: Mais pourquoi?
2: Ne vous affolez pas!
4: Vous devez accoucher quand?
3: D'un jour à l'autre. Ah.
1: Dans les années 90, cette série transforme Malibu en carte postale mondiale. David Hasselhoff, Pamela Anderson et toute une équipe de sauveteurs font de ces plages un décor immédiatement reconnaissable.
5: Niveau de la tour 24, demande renfort maximum!
6: Tu es un héros de l'océan.
7: Alors, t'as entendu ?
8: Non, ça va, c'est une bonne journée.
1: Diffusée dans plus de 140 pays, la série a marqué toute une génération. Les tours de sauveteurs rouges, les sirènes. Aujourd'hui encore, les touristes viennent les photographier. Baywatch, alerte à Malibu, à revoir sans modération, par exemple sur Prime Video.
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1: 3h30 passées d'une poignée de secondes, l'infotrafic en détail, et ça se passe très bien sur un très large quart sud-est. Juste deux infos à évoquer. Tout d'abord, pour vous qui roulez sur l'A7 en direction de Marseille après Valence-Romans, échangeur 15, il y a une roue, c'est confirmé, sur voie de gauche au kilomètre 78. Un patrouilleur se rend sur place. Restez extrêmement vigilants, écartez-vous bien sur les voies les plus à droite. Et un petit peu plus loin, pour vous qui circulez toujours sur l'A7, toujours en direction de Marseille après Bolène, échangeur 19, et bien il y a a priori un piéton, et c'est confirmé, il y a un véhicule qui est en panne au kilomètre 158, un piéton non loin, peut-être était à la recherche d'essence, ou en tout cas vous restez vigilant également dans les deux sens, parce qu'on ne sait jamais, entre Bolène 19 et Orange Nord-Piolenc numéro 20, aux environs du kilomètre 157, prudence dans les deux sens, piéton confirmé. Partout ailleurs, tout va absolument pour le mieux, rien d'autre à évoquer à cette heure-ci, et c'est très bien comme ça. Le prochain point trafic aux alentours de 3h45.
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1: Soprano, mais aussi Avamax pour les prochains kilomètres. Bonne route.

Un vin mag sur le 107.7, tout va très très bien. Cette heure-ci sur un très large quart sud-est, la preuve, je vais vous proposer de jouer. 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Allez, un point trafic qui se profile à l'horizon. The Crown House, mais aussi Marguerite pour nous y emmener. À tout de suite.

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1: 3h45, des points trafic qui se suivent et qui se ressemblent, tant tout va bien à cette heure-ci et ce depuis le début de la nuit. Hein. Vraiment, c'est très très calme, trafic très fluide. Bon, à cette heure-ci, c'est un petit peu plus normal qu'en pleine journée, c'est sûr, mais enfin vraiment là, c'est très très calme. Pas d'événements à évoquer d'après les dernières remontées d'informations. Où vous circulez, que vous vous rendiez, tout va bien droit devant vous. Juste la chaleur et évidemment, température nocturne hein, qui ne veulent pas redescendre. Mais évidemment, faites des pauses bien régulières pour bien vous hydrater. Prochain point trafic dans la prochaine heure, 4h02, 4h03 environ, hein, après la météo et les infos. Et tout au long de ces vacances, nous vous proposons une série de reportages autour des desserts de l'été. Ils seront pour la plupart glacés, comme la paille givrée que nous vous avons dégotée du côté de Nantes. C'est une exclusivité, grande nouveauté de cette saison 2026, commercialisée en Loire-Atlantique. À partir de ce samedi, découverte à suivre après Calogero.

0: Calogero sur le 107.7, tout va très bien cette heure-ci. Tout de suite, direction Nantes pour découvrir notre premier dessert de l'été. Il s'agit d'une glace inspirée d'une gaufrette qui vous rappelle peut-être votre enfance. La paille d'or, c'est le reportage d'Yvan Mouton.
1: La paille d'or, petite gaufrette à la framboise, spécialité nantaise fabriquée par la biscuiterie Lu. Le parfum se répandait, paraît-il, dans certains quartiers de la ville au siècle dernier. Aujourd'hui, un boulanger et un glacier s'inspirent de cette spécialité pour composer un dessert glacé. Je vais à leur rencontre pour en savoir un peu plus. Bonjour, messieurs.
2: Bonjour, Pierre-Antoine Arlo. Donc boulanger à Nantes et je suis très heureux de vous accueillir dans notre atelier aujourd'hui, la maison boulangerie café.
1: Et le deuxième co-créateur,
3: donc Richie Huxley, dans ce glacier bio à Vannes.
1: Voilà, donc un boulanger et un glacier, on commence par le boulanger. On a ce dessert devant les yeux, est-ce qu'on peut le décrire, Pierre-Antoine ?
2: On a eu cette idée avec Richie de créer cette paille givrée, une partie en pâte feuilletée caramélisée, bien beurrée, bien légère et croustillante.
1: C'est une viennoiserie qui ressemble peut-être un peu à un palmier au niveau de la texture, non ?
2: Ça, ouais. On est sur quelque chose de très léger, beaucoup de croustillant, des bords caramélisés aussi, ça, on trouve ça très intéressant, et de l'associer aux fruits, aux petits fruits rouges de saison, où on a énormément d'acidité.
1: Alors Richie, vous rajoutez ce sorbet absolument extraordinaire.
3: Ouais, on a un sorbet fruits rouges, donc c'est un sorbet à 65% fruits.
1: Mais vous faites ça comment ?
3: Je mélange tout simplement les fraises, les framboises et les cassis. Je garde une partie de la purée hors cuisson, parce que sinon, si on cuit les sucres, on peut dénaturer les fruits.
1: Et maintenant, qu'est-ce qu'on fait ? On va rajouter le sorbet sur la viennoiserie, c'est ça ?
3: J'espère bien. J'ai hâte.
1: La viennoiserie est ajoutée à la glace, ça nous donne une paille givrée qu'il n'y a plus qu'à faire goûter. Cette cliente essaie de retrouver les saveurs.
4: Peut-être du cassis.
1: Gagné.
4: Voilà, je dirais peut-être un peu de framboise.
1: Gagné encore, bravo, vraiment. Précision, les fruits proviennent évidemment des maraîchers de la région. Tout est local, deuxième client.
5: Enfin, déjà, il y a le moelleux et le croustillant qui sont en opposition. Et puis, on a une succession de goûts qui viennent les uns après les autres et qui font un mélange assez étonnant et inédit.
1: C'est vraiment un dessert de l'été.
5: En tout cas, ça sera le mien.
1: Dessert commercialisé pour la première fois ce samedi 4 juillet pour la nuit du Van, la fête d'ouverture de la saison estivale à Nantes. Le voyage à Nantes.fr pour les renseignements.
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0: Angèle, pour refermer cette heure, restez à l'écoute. On reparle du trafic juste après la météo et avancez les infos car il est 4 heures.
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2: Bonjour à toutes et à tous. Association féministe et de défense des enfants appelle à une grande marche citoyenne aujourd'hui dans toute la France. Une mobilisation contre les violences sexuelles qui fait suite à la mort de la collégienne Liana dans le Gers. La demande des associations reste la même depuis fin 2024. Une loi cadre intégrale pour lutter à 360 degrés contre ces violences, allant de la prévention et du traitement judiciaire à l'accompagnement des victimes, notamment les plus vulnérables. À Paris, la marche doit s'élancer vers 15h30 de la place de la Bastille vers Nation. Et en région, des rassemblements sont annoncés dans quelques 80 villes comme Agen, Dijon, Bordeaux ou encore Rennes. Le porte-avions Charles de Gaulle rentre à Toulon. Le navire français déployé dans la zone du Moyen-Orient en raison de la guerre entre l'Iran et les États-Unis va retrouver son port d'attache car selon Emmanuel Macron, la situation évolue de manière favorable entre Washington et Téhéran. En revanche, les moyens de déminage français et les escortes vont rester sur place afin de contribuer à la reprise de la circulation dans le détroit d'Ormuz. 9 jours après le double séisme qui a très durement touché le Venezuela, un nouveau bilan a fait état d'au moins 2600 morts et plus de 12 000 blessés. Le gouvernement évite de parler de disparus, mais les Nations Unies les estiment à 50 000. Et surtout, les fortes chaleurs font craindre désormais l'apparition d'épidémies de coqueluche, de rougeole ou encore de diphtérie, alors que les rescapés vivent dans des conditions très insalubres. La chaleur qui a atteint des records en France le mois dernier, jamais il n'a fait aussi chaud depuis le début des relevés, plus 3,8 degrés en moyenne par rapport au normal de saison. La canicule de fin juin a aussi été d'une intensité inédite, plus importante que celle de 2023. On va partir aux États-Unis tout de suite.
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2: Où l'Argentine, tenant du titre, s'est très difficilement qualifiée pour les huitièmes de finale du Mondial en venant à bout après prolongation du Cap-Vert. Le Cap-Vert pourtant néophyte dans la compétition. L'Argentine affrontera donc l'Égypte. Et puis sous une chaleur étouffante à Philadelphie, l'équipe de France, emmenée par des attaquants en état de grâce, va tenter aujourd'hui de franchir l'obstacle du Paraguay pour atteindre les quarts de finale du Mondial 2026. Le match c'est donc ce soir à 23h. Il est 4h02. Fin de ce flash. Retour de l'actualité dans une heure. Pour l'instant, c'est l'infotrafic détaillé en région, juste après la météo.
0: Exactement la météo pour ce samedi. Vous notez que les Pyrénées-Orientales et l'Hérault sont en vigilance orange canicule. Ce matin, quelques grisailles traîneront le long des Pyrénées sur le sud de l'Aquitaine. Le soleil dominera déjà sur le reste du pays. Des nuages se développent sur les Alpes du Sud, mais en général, cette journée s'annonce de nouveau très ensoleillée. Sur le Languedoc-Roussillon et en vallée du Rhône, Tramontane et Mistral se maintiendront entre 50 et 70 km en rafale. Au lever du jour, il fera déjà environ 20 à 24 degrés, voire 25 sur le pourtour du golfe du Lion, en Provence et sur la Côte d'Azur. Le reste du pays conserve encore une petite fraîcheur au matin avec 9 à 15 degrés, localement 16 à 19 sur le sud-ouest et en vallée du Rhône. Dans l'après-midi, les températures grimperont entre 33 et 36 degrés sur le sud-est et parfois jusqu'à 37-38 sur le Languedoc-Roussillon. Vent, sécheresse, autant de facteurs qui doivent vous alerter sur l'absolue nécessité de ne pas jeter vos mégots par la fenêtre. Cela pourrait dévaster des hectares de végétation en seulement quelques minutes.
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0: 4h03, l'infotrafic dans le sud-est, point trafic qui va être très très rapide tant ça se passe bien, vraiment aucune difficulté droit devant vous d'après les dernières informations, vraiment où vous circulez, vous vous rendiez, tout va pour le mieux à cette heure-ci, rien qui ne vienne mettre à mal vos temps de parcours, il n'y a pas de danger droit devant vous, en tout cas la principale difficulté ça pourrait être encore les températures nocturnes qui ne veulent pas descendre, et donc oui il fait très très chaud, faites des pauses hein, toutes les deux heures, tous les 200 km. Pensez à bien vous hydrater.
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0: Paris, Africa, mais aussi Another, mais également Wet, Wet, Wet. Ça, c'est tous les artistes qui vont se relayer en ce début d'heure. Bonne route.

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À 11h sur le 107.7, tout va très bien à cette heure-ci. Tout continue d'aller très très bien parce que la nuit a été particulièrement calme. On tente de vérifier tout ça dans un tout petit peu moins de 4 minutes. Wait. Et le point trafic dans la foulée. À tout de suite.

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1: 4h15, tout va bien, ces temps-ci, pas de difficultés sur un très large quart sud-est, ça circule tout à fait normalement. Alors attention, parce que quand ça circule normalement, on a tendance à oublier un petit peu la règle d'or sur l'autoroute, c'est de rouler à droite. Vous dépassez, pensez à vous rabattre ensuite en mettant le clignotant et en respectant les distances de sécurité, pensez-y. Allez voilà, tout va bien et on va pouvoir déjà refermer ce point trafic, tous les voyants sont au vert. Restez à l'écoute et ne manquez pas Cadmerade dans un instant sur le 107.7. L'acteur est notre invité à l'occasion de la sortie du film Permis de détruire, de et avec Eric Fraticelli. Une comédie estivale qui a bien sûr pour décor la Corse, direction l'île de Beauté, juste après Feist.

0: Feist sur le 107.7, tout va pour le mieux à cette heure-ci.
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0: C'est l'heure de retrouver notre invité sur le 107.7, sur la route avec un acteur que l'on retrouve sans plus tarder au micro de Sébastien Datt.
2: Cadmerade, bonjour.
3: Bonjour.
2: J'ai le plaisir de vous recevoir sur le 107.7 à l'occasion de la sortie de la comédie Permis de détruire, de et avec Eric Fraticelli. C'est la suite du film Permis de construire, sorti en 2021, dans lequel Didier Bourdon tenait l'affiche aux côtés du réalisateur qui reprend son rôle de Santou. L'inconnu, lui, n'est plus là. Et pour le remplacer dans cette histoire déconnectée de la première, vous jouez le rôle d'Olivier, un psy qui débarque en Corse pour retrouver son ami Dominique Dentiste, interprété par Patrick Timsit. C'est un peu, on peut mettre des guillemets, votre bienvenue chez les Corses.
3: C'est un peu ça, oui, oui, oui. Oui, mais de toute façon, la comédie, elle fonctionne parce qu'il y a évidemment cette différence de région, de tradition, et qu'il y a tous ces clichés, évidemment, autour de la Corse, qui sont, je crois, comme un peu dans Bienvenue chez les Ch'tis, abattus les uns derrière les autres. Parce que c'est ça qui fonctionne dans les comédies, c'est quand il y a une opposition, forcément, quand il y a un antagonisme. Et là, en l'occurrence, entre les Corses et le continent. Eric est Corse, hein, Eric Fraticelli est des Corses, donc on était vraiment... Pour moi, c'est un film d'auteur, hein, on était chez lui, sur son île, dans sa région, et on sentait bien que partout où on allait, on était bien reçus. Et ça, c'est quand même assez agréable.
2: Bah, vous me parlez du réalisateur, justement, en 2016, ça fait 10 ans, vous avez dirigé Eric Fraticelli dans votre film Marseille.
3: Ouais.
2: Cette fois... C'est l'inverse.
3: Ouais.
2: Comment ça se passe? Qu'est-ce qui est le plus agréable?
3: Écoutez, moi,
2: ces deux exercices.
3: J'ai découvert Eric Fraticelli grâce à Patrick Bosso. Et je cherchais un acteur pour une scène, mais une scène importante dans Marseille, parce qu'il fallait un acteur corse qui raconte Gravity, le film Gravity, à un taxi marseillais, avec sa vision à lui de Gravity. Et donc, et c'est Patrick qui m'en a parlé en premier, il m'a dit, tiens, je connais un acteur qui est super. Et effectivement, j'ai rencontré Eric, on a fait un tour de Corse en moto. Tous les trois, d'abord, pour se connaître,
2: Ouais, vraiment. Sympa.
3: Ça, c'était chouette. Ah, ça, j'avoue que c'était un super souvenir. Maintenant, il est lui-même réalisateur. Bah, j'aime bien parce que d'abord, on sent qu'il aime beaucoup les acteurs. Il en prend soin et il dirige. Donc, oui. Je crois que je préfère presque que lui me dirige que moi je le dirige, en fait.
2: Cadmerade, ne bougez pas. Nous allons faire une petite pause musique et info trafic sur le 107.7 et on se retrouve juste après pour parler de route, de Corse et de voyage. À tout de suite.
3: De route, de Corse et de voyage, ça, pas de problème.
0: Exactement. On vous retrouve, messieurs, juste après le point trafic. Point trafic qui, en théorie, devrait se passer quand même plutôt assez rapidement. Ça se passe très, très, très bien à cette heure-ci. Benabar, mais aussi George Benson pour nous emmener justement à ce point trafic. À tout de suite.
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3: Quasiment 4h30, à une poignée de secondes près, tout va pour le mieux à cette heure-ci, un point trafic qui ne va pas durer longtemps. Ça se passe absolument très bien pour vous qui circulez entre Clermont-Ferrand et Lyon, sur la 89, la 72, dans la vallée du Rhône, tout va bien sur tous les bords de Méditerranée. Même constat, absolument aucune difficulté.
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3: C'est donc le moment de retrouver notre invité sur le 107.7, toujours en compagnie de Sébastien Datte.
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4: Cadmerad, nous sommes toujours ensemble à l'occasion de la sortie de Permis de détruire 2 et avec Eric Fraticelli. Comme à chaque film, le réalisateur a choisi comme décor son île, la Corse. Dans le film, on parlait de quelques clichés tout à l'heure. En ce qui concerne la route et la conduite, vous avez eu le droit dans le film à un accueil en règle aussi.
5: Alors ça, ça fait partie des clichés, mais c'est quand même, les routes corses sont quand même un peu périlleuses, on va dire. Les Corses roulent vite. Je crois qu'ils connaissent la route. Alors quand vous arrivez, vous débarquez avec votre voiture ou même quand vous êtes dans un taxi... Et c'est ce qui arrive à mon personnage dès le début. Il est transporté par Eric Fraticelli qui roule à 300 à l'heure, en fait, hein, sur les routes corses. Bon, ça fait partie, effectivement, des...
4: Visibilité réduite, voilà. Pas de problème.
5: Bon, bah, après ça, ça fait partie des clichés corses qui sont avérés, quand même. Parce que c'est vrai qu'il y a une... faut être prudent encore. Ça,
4: oui,
5: c'est sûr.
4: Et puis il y a de la route sinueuse, les temps de trajet, les temps de parcours, pas facile.
5: Et puis il y a du monde l'été, ce qui est normal, d'ailleurs.
4: Et on a finalement les deux extrêmes. Vous parliez donc d'Eric Fraticelli comme une bombe à bord de sa Jeep. On a aussi la petite Fiat électrique qui finit comme la deux chevaux de Bourville.
5: Exactement, qui finit explosée.
4: Elle va nettement moins bien marcher.
5: Ça va bien marcher maintenant, oui. Là, c'est les extrêmes, évidemment. C'est moi qui conduis une voiture sans permis, donc la Fiat, pour ne pas la nommer, puisque vous l'avez fait. Voilà, la Topolino.
4: Et dans la vraie vie, justement, vous êtes plutôt quel genre de conducteur? Vous nous parliez de moto aussi tout à l'heure.
5: Moi, je suis motard, je suis routier. Je suis un vrai... avec mes parents, on faisait beaucoup de voitures. Moi, je me souviens que mes parents partaient beaucoup en vacances en Espagne, on est parti très loin en voiture, dans les températures que vous connaissez, sans la clim, avec le père qui fume à l'avant, avec les quatre frères et sœurs derrière.
4: Les serviettes sur les fenêtres.
5: Franchement, à compter les voitures, parce qu'il n'y avait pas d'écran, hein, nous, à l'époque. Bon, mais c'est vrai que ça fait un peu nostalgique, mais c'était une autre façon de voyager, on va dire.
4: Cadmerad, merci.
5: Je
4: rappelle que vous étiez l'invité du 107.7 à l'occasion de la sortie du film Permis de détruire 2 et avec Eric Fraticelli, dans lequel vous jouez notamment aux côtés de Patrick Timsit. À bientôt.
5: Eh bien, merci, cher ami. Et puis, merci de votre accueil. Et puis, bonne route à tout le monde. Et soyez prudents. Et bonnes vacances, surtout. Et allez au cinéma le 1er juillet, voir Permis de détruire.
4: Évidemment.
5: C'est l'occasion d'amener. Et puis, avec toute la famille.
4: Et comme ça, on va en Corse juste en allant au ciné.
5: Même avant d'aller en Corse pour regarder Permis de détruire, vous en saurez un peu plus sur l'endroit où vous allez.
4: Puis à propos de Corse, on va terminer en beauté, comme se termine le film, en musique avec la petite culotte et sa gofa Lolita. Allez, c'est parti.
5: Allez, allons-y. Merci beaucoup.
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Pour un nouveau point trafic, rassurez-vous, tout va pour le mieux à cette heure-ci. The Weeknd, Rihanna, Vanessa Paradis, voilà, ça c'est tous les artistes qui vont nous emmener au point trafic. À tout de suite.

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1: 4h45, tout va pour le mieux à cette heure-ci, absolument aucune difficulté. C'est vraiment, tous les voyants sont au vert, hein, parce qu'il y a une nuit très très calme, vraiment, pas d'événements particuliers. Où vous circulez, vous vous rendiez, hein, entre Clermont-Ferrand et Lyon, dans la vallée du Rhône, sur les bords de Méditerranée, vraiment, trafic est d'une fluidité parfaite. Allez, prochain point trafic, 5h02, 5h03, après la météo et les infos. Et donc retour immédiat de la musique avec Supergrass, mais aussi M. Pokora, bonne route.

M. Pokora sur le 107.7, tout va très très bien à cette heure-ci, pas de difficultés, ça circule tout à fait normalement sur l'entièreté d'un très grand quart sud-est. On termine tranquillement cette heure en musique avec The Avenir, Bonnet M, mais aussi Vernis Rouge.

0: Vernis Rouge pour refermer cette heure. Restez à l'écoute. On reparle du trafic juste après la météo. Et avant, c'est les infos. Il est 5h.
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2: Bonjour à toutes et à tous. Des rassemblements organisés dans des dizaines de villes aujourd'hui à l'appel des associations féministes et de défense des enfants. Paris, Agen, Bordeaux, Rennes ou encore Dijon. Une grande marche citoyenne qui fait suite à la mort de la collégienne Liana dans le Gers. Depuis 2024, les collectifs demandent la même chose. Une loi cadre intégrale pour lutter à 360 degrés contre ces violences, allant de la prévention et du traitement judiciaire à l'accompagnement des victimes, notamment les plus vulnérables. L'incendie dans l'Aude a été fixé après avoir parcouru 900 hectares. C'est ce qu'a annoncé hier après-midi le ministre de l'Intérieur, Laurent Nunez, qui s'est dit toutefois très inquiet que la saison des feux ait commencé en France avec un mois d'avance. Rien d'étonnant malheureusement au vu des températures caniculaires. Jamais il n'a fait aussi chaud que depuis le début des relevés. Plus 3,8 degrés en moyenne par rapport au normal de saison. Et cette canicule fin juin a été d'une intensité inédite, plus importante encore que celle de 2003. Le porte-avions Charles de Gaulle rentre à Toulon. Le navire français déployé dans la zone du Moyen-Orient en raison de la guerre entre l'Iran et les États-Unis va retrouver son port d'attache. Car selon Emmanuel Macron, la situation évolue de manière favorable entre Washington et Téhéran. Les moyens des déminages français et les escortes vont en revanche rester sur place afin de contribuer à la reprise de la circulation dans le détroit d'Ormuz. 9 jours après le double séisme qui a durement touché le Venezuela, un bilan en fait état d'au moins 2600 morts et plus de 12 000 blessés. Les Nations Unies parlent de 50 000 disparus. Et les fortes chaleurs font craindre désormais l'apparition d'épidémies de coqueluche, de rougeole ou encore de diphtérie, alors que les rescapés vivent dans des conditions très insalubres. Je vous propose de partir aux États-Unis tout de suite avec le jingle pour le Mondial.
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2: C'est toujours mieux quand la technique fonctionne bien. La Colombie mène 1-0 contre le Ghana en ce moment. Hier soir, l'Argentine, tenant du titre, s'est très difficilement qualifiée pour les huitièmes de finale face au Cap-Vert, qui est pourtant néophyte. L'Argentine qui affrontera l'Égypte et puis les Français qui, eux, reviennent sur le terrain ce soir. Ils affrontent le Paraguay pour atteindre les quarts de finale du Mondial. Enfin, en cyclisme, le Tour de France 2026 s'élance aujourd'hui de Barcelone avec une première étape à typique. Les 184 coureurs donneront leur premier coup de pédale par équipe avec un règlement rafraîchi et notamment les temps de chaque formation pris sur le premier coureur et non le quatrième ou le cinquième comme par le passé. 5h02, fin de ce flash. Retour de l'infotrafic dans un instant, juste après votre météo.
0: Exactement la météo pour ce samedi, des températures qui sont en hausse dans le sud. Hein. Les Pyrénées-Orientales et l'Hérault passent en vigilance orange. Ce matin, quelques grisailles traîneront le long des Pyrénées et sur le sud de l'Aquitaine. Le soleil dominera déjà sur le reste du pays. Des nuages se développeront sur les Alpes du Sud, mais en général, cette journée s'annonce de nouveau très ensoleillée. Sur le Languedoc-Roussillon et en vallée du Rhône, Tramontane et Mistral se maintiendront entre 50 à 70 km en rafale. Au lever du jour, il fera déjà environ 20 à 24 degrés, voire 25 sur le pourtour du Golfe du Lion. En Provence et sur la Côte d'Azur. Le reste du pays conserve encore une petite fraîcheur au matin avec 9 à 15 degrés. Localement, 16 à 19 sur le sud-ouest et en vallée du Rhône. Et dans l'après-midi, les températures grimperont entre 33 et 36 degrés sur le sud-est et parfois jusqu'à 37-38 sur le Languedoc-Roussillon. Du vent, de la sécheresse, autant de facteurs qui doivent vous alerter sur l'absolue nécessité de ne pas jeter vos mégots par la fenêtre. Cela pourrait dévaster des hectares de végétation en seulement quelques minutes.
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0: 5h04, l'infotrafic en détail, ça se passe très très très bien cette heure-ci sur un très large quart sud-est. La preuve, uniquement deux infos à évoquer, des véhicules en difficulté. Tout d'abord du côté de Nice, sur la 8 en direction d'Axe de Marseille, c'est un camion qui est en panne au niveau de Nice-Saint-Isidore, du péage de Nice-Saint-Isidore, donc prudence quand vous arrivez à ce péage. Et puis un autre véhicule en difficulté, là pour le moment c'est signalé, c'est sur la 9 en direction de Barcelone, après l'échangeur numéro 33, celui de la ville de Sète, voiture qui peut être non loin des voies de circulation, kilomètre 148. Absolument partout ailleurs, tout va pour le mieux.
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0: Oshi pour entamer cette nouvelle heure, bonne route.

Marie-Sara sur le 107.7, tout va bien à cette heure-ci, mais une information assez récente qui vous concerne dans l'Hérault sur la 709 en direction de Nîmes, après Montpellier Sud, échangeur 30, un accident signalé, peut-être impactant la voie de droite, hein, au kilomètre 4, et ça y est, c'est confirmé, accident confirmé. Donc sur la 709 en direction de Nîmes, au kilomètre 4, j'y reviens dans 4 minutes, et ce sera l'heure du prochain point trafic. À tout de suite.

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1: 5h15, l'infotrafic sur un très large quart sud-est et ça se passe absolument très très bien cette heure-ci. Une seule info à évoquer avec les compléments de détails sur une info que j'ai évoquée évidemment de manière localisée et donc je vous rejoins du côté de l'Hérault sur l'A709. Vous êtes en direction de Nîmes. Un accident bien confirmé dans la sortie 28, sortie Vendargues, avec les secours qui arrivent à l'instant sur place. Donc je vous demande évidemment de rester très vigilant. Donc au moment d'aborder cette sortie 28 Vendargues sur la 709 en direction de Nîmes. C'est la seule info à prendre en compte à cette heure-ci. Absolument partout ailleurs, tout va pour le mieux. Tout au long de l'été, nous vous proposons un voyage sur le 107.7, un voyage dans le temps, en musique et jusqu'au bout de la nuit avec une grande saga des discothèques. Le premier épisode de Ce soir on danse nous emmènera dans un instant à Paris et à Cannes dans les années 60 au Whisky à Gogo. Rendez-vous juste après Lenny Kravitz.

0: Lenny Kravitz sur le 107.7, le rappel de cet accident qui vous concerne sur la 709. Vous êtes en direction de Nîmes dans la sortie 28, sortie Vendargues. Restez extrêmement vigilants. Les secours sur place et donc levez le pied au moment d'aborder cette sortie.
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0: Cet été sur le 107.7, on vous raconte l'histoire des plus grandes discothèques de France. Voici le tout premier épisode de Ce soir on danse sur le 107.7 avec Francine Thomas.
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3: Notre saga démarre, vous l'aurez compris, dans les années 50. Si certaines boîtes de nuit existent déjà à cette époque, c'est bien au milieu du siècle dernier que s'imposent les codes des discothèques tels qu'on va les connaître ensuite. Et trois noms s'imposent dans l'histoire de cette révolution: Paul Passini, Régine et Lucien Lebovitz. Le premier est un ancien résistant du massif du Vercors qui va marquer le monde de la nuit en lançant à Paris une enseigne qui deviendra extrêmement connue, le whisky à gogo. Le principe, c'est qu'on y boit du whisky, donc, mais pas seulement. Et l'idée de génie de Paul Passini est d'y inviter à officier celle qui deviendra une des grandes reines des fêtes interlopes, Régine.
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3: De ce succès, Paul Passini part ensuite sur la Côte d'Azur et en 1956, il ouvre un autre whisky à gogo à Cannes, avenue de l'Hérens. Et sa deuxième idée de génie, c'est d'y engager le tout premier DJ de l'histoire au lieu d'un orchestre.
5: 3, 2, 1, DJ.
3: Il s'appelle Lucien Lebovitz et il va officier aux platines à Cannes jusqu'en 1962. Habillé d'une blouse blanche, il n'est pas reconnu sous le nom de DJ mais d'opérateur, mais sa fonction est bel et bien d'ambiancer le dance floor.

0: certains sont quand même incontournables. Les soirées fastes, jusqu'à 1200 personnes se pressent au Whisky à Gogo de Cannes. Les plus chanceux y assistent au concert privé de Stevie Wonder ou de Demis Roussos et y côtoient Johnny Hallyday, Jean-Paul Belmondo ou encore Serge Gainsbourg pendant un demi-siècle. Le Whisky à Gogo de Cannes ferme ses portes le 31 décembre 2005.
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1: Quasiment 5h30, à une poignée de secondes près, l'infotrafic sur un très large quart sud-est et globalement se passe vraiment très très bien à cette heure-ci. Pourtant, deux accidents à évoquer, l'un confirmé, l'autre signalé. Je vais commencer par celui qui est signalé, l'autre est déjà sous maîtrise des services de secours. Donc vous roulez sur la 9 en direction d'Orange après Galar Gagmorte, échangeur 26, accident signalé, probablement kilomètre 70. On reste extrêmement vigilant dans ce secteur, c'est une première information. L'autre accident, les secours sont sur place, vous roulez sur la 709, vous êtes en direction de Nîmes, c'est dans la sortie 28, sortie Vendargues. Je vous l'ai dit, il y a tous les services des autoroutes qui sont en intervention, vous levez le pied au moment d'aborder cette sortie. Absolument partout ailleurs, tout va pour le mieux.
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1: Dieu doit filer les Cranberries, ça c'est le programme pour les prochains kilomètres, bonne route.

L'écran mairie sur le 107.7, le rappel de ces deux informations, ces deux accidents, ça vous concerne sur l'autoroute A9 en direction d'Orange, après Galargue, Aigues-Mortes, échangeur 26, plus qu'une voie pour circuler, la voie la plus à gauche au kilomètre 69, vous restez extrêmement vigilant dans ce secteur, et puis sur l'autoroute A709 en direction de Nîmes, dans la sortie Vandarc, sortie 28, un accident en cours, sortie que vous ne pouvez pas emprunter, elle est momentanément fermée pour des raisons assez évidentes de sécurité, l'intervention est en cours en ce moment. Et j'y reviendrai évidemment dans le prochain point trafic, Auria, mais aussi Nada Surf pour nous y emmener.

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1: 5h45, l'infotrafic sur un très large car sud-est. Deux informations à évoquer, les deux mêmes évoquées dans le précédent point trafic. Ce sont deux accidents. L'un vous concerne sur l'A9 en direction d'Orange après Galargue-Aigues-Mortes, échangeur 26. Une seule voie pour circuler, la voie la plus à gauche. Les autres sont impactés. Une voiture accidentée, kilomètre 69. Levez bien le pied dans ce secteur. Et puis un autre accident qui vous concerne cette fois-ci du côté de l'Hérault sur l'A709 en direction de Nîmes dans la sortie 20. Sortie Vendargues, sortie que vous ne pouvez pas emprunter pour le moment, car l'intervention est en cours. Je vous demande évidemment tout simplement de continuer le parcours. Voilà donc pour les deux seules infos à prendre en compte à cette heure-ci. Hein. Tout va bien sur tout l'ensemble de ce car sud-est. Je dis ça pour que j'ai une toute nouvelle info. Je la développe immédiatement. Vous roulez sur la 9, vous êtes en direction de Barcelone, dans la sortie 27, sortie Lunel. Une voiture est signalée en panne dans cette sortie. Prudence au moment de l'aborder. Et voilà, donc avec cette information, eh bien vous savez absolument tout. À suivre, l'un des rendez-vous phares de cet été 2026, les voitures mythiques, ces modèles cultes qui ont marqué le petit comme le grand écran. Dans un instant, retour en 1984, l'époque où l'on chassait les fantômes en Cadillac. Ça sera juste après Zaz.

0: Zaz sur le 107.7, le rappel de cet accident sur la 9 en direction d'Orange après Galargue, Aigues Mortes, échangeur 26. Une seule voie pour circuler, la voie la plus à gauche. Les autres sont neutralisés. Les secours sur place en train d'intervenir sur un véhicule accidenté. Et comme promis, voici notre nouveau rendez-vous de l'été consacré aux voitures qui ont marqué leur époque. En 1984 sortait le premier SOS Fantôme, trois chasseurs de spectres et une voiture pour le moins atypique. Loïc Elzac nous en dit plus dans Voitures Mythiques.
1: C'est à bord d'une Cadillac Miller Meteor de 1959 que les héros du film SOS Fantôme, sorti en 1984, traquent les ectoplasmes. Baptisé Ecto One, le break de couleur blanche avec de larges bandes rouges mesure plus de 6 mètres de long et dépasse les 3 tonnes. Modifié par les équipes du film, il est équipé de sirènes, de gyrophares, d'un toit rempli de matériel high-tech. Il arbore également sur ses portières le fameux logo d'un fantôme barré d'un cercle rouge.
2: SOS Fantôme.
3: Là, il n'y a pas eu un revenant ?
2: Trois hommes capturent un fantôme impossible à tuer.
1: L'Ecto One, qui a failli d'ailleurs ne jamais voir le jour dans cette version, Dan Aykroyd, l'un des créateurs du film, avait imaginé à l'origine une version entièrement noire avec des reflets violets. Mais après quelques essais, l'idée a été abandonnée. En effet, avec de nombreuses scènes de nuit, la voiture se voyait mal à l'écran.
4: Allô, SOS Fantôme.
1: Tout au long des 5 films de la saga, la Cadillac connaîtra de nombreuses améliorations, mais quelles que soient les évolutions, en plus de 40 ans d'histoire et au-delà des générations d'acteurs qui se sont succédés à l'écran pour incarner les chasseurs de fantômes, la voiture reste le véritable emblème de la franchise.
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0: Gaëtan Roussel pour terminer cette heure. Vous restez bien à l'écoute. On va reparler du trafic. Ce sera juste après la météo. Avant, bien sûr, c'est les infos, les 6 heures.
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2: Bonjour à toutes et à tous. À la une de l'actualité, le porte-avions Charles de Gaulle rentre à Toulon. Le navire français déployé dans la zone du Moyen-Orient en raison de la guerre entre l'Iran et les États-Unis va retrouver son port d'attache. Selon Emmanuel Macron, la situation évolue de manière favorable entre Washington et Téhéran. Les moyens de déminage français et les escortes vont, eux, en revanche, rester sur place afin de contribuer à la reprise de la circulation dans le détroit d'Ormuz. Des rassemblements organisés dans des dizaines de villes aujourd'hui à l'appel des associations féministes et de défense des enfants. Paris, Agen, Bordeaux, Rennes ou encore Dijon. Une grande marche citoyenne qui fait suite à la mort de la collégienne Liana dans le Gers. Depuis 2024, les collectifs demandent la même chose, une loi cadre intégrale pour lutter à 360 degrés contre ces violences sexuelles, allant de la prévention et du traitement judiciaire à l'accompagnement des victimes, notamment les plus vulnérables. L'incendie dans l'Aude a été fixé après avoir parcouru 900 hectares. C'est ce qu'a annoncé hier après-midi le ministre de l'Intérieur, Laurent Nunez, qui s'est dit très inquiet que la saison des feux ait commencé en France avec un mois d'avance. Rien d'étonnant malheureusement au vu des températures caniculaires. La chaleur a atteint des records en France le mois dernier. Jamais il n'a fait aussi chaud depuis le début des relevés, plus 3,8 degrés en moyenne par rapport au normal de saison. La canicule de la fin juin a aussi été d'une intensité inédite, plus importante encore que celle de 2003. Coup d'envoi du Festival d'Avignon, la 80e édition du Grand Rendez-vous International de Théâtre démarre aujourd'hui. 3 semaines qui débutent par un spectacle fleuve de 5 heures en ouverture. Plus de femmes à la mise en scène ou encore un zoom sur les artistes sud-coréens. On parle football maintenant.
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2: La Colombie l'a emporté 1-0 contre le Ghana cette nuit. Hier soir, l'Argentine, tenante du titre, s'est très difficilement qualifiée pour les huitièmes de finale du Mondial en venant à bout après prolongation seulement du Cap Vert, pourtant néophyte dans la compétition. L'Argentine affrontera l'Égypte. Quant à nos Bleus, ils reprennent du service ce soir. Ce sera face au Paraguay. Ils vont tenter d'atteindre les quarts de finale du Mondial. Enfin, en cyclisme, le Tour de France 2026 s'élance aujourd'hui de Barcelone avec une première étape atypique, puisque les 184 coureurs donneront leur premier coup de pédale par équipe avec un règlement qui a évolué, qui a été rafraîchi et qui verra les temps de chaque formation pris sur le premier coureur et non plus sur le quatrième ou le cinquième comme par le passé. Il est 6h02, c'est la fin de ce flash. Retour de l'actualité dans une heure en compagnie de Perrine Martin. Pour l'instant, c'est le retour de l'infotrafic juste après la météo.
4: Le temps de ce samedi 4 juillet, du soleil, de la chaleur aujourd'hui encore sur la moitié sud du pays. Aucun nuage prévu et des températures maximales qui vont grimper entre 27 et 32 degrés en Auvergne-Rhône-Alpes, entre 30 et 36 degrés en région sud et entre 30 et 37 degrés en Occitanie. D'ailleurs, deux départements seront placés en vigilance orange canicule dès midi, les Pyrénées-Orientales et l'Hérault. Du vent aussi aujourd'hui en vallée du Rhône et près de la Méditerranée jusqu'à 65 km/h. Pas de changement demain dimanche sur la moitié sud.
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4: Heureux de vous retrouver pour l'infotrafic. Bonjour, bienvenue sur l'autoroute 6h03. Vous l'avez compris, changement de copilote sur une partie ce matin de la région Auvergne-Rhône-Alpes, de la région sud Provence-Alpes-Côte d'Azur et de la région Occitanie. Pour l'instant, ça roule plutôt bien. Pas de longs bouchons à traverser en ce jour peut-être de départ en vacances pour vous. On aura évidemment l'occasion d'y revenir tout au long de cette matinée. Mais pour l'instant, deux infos pour votre sécurité. Avec d'abord cet accident qui s'est produit entre Galargues-Aigues-Mortes, la sortie 26, et Nîmes-Ouest, la sortie 25 de l'A9 en direction d'Orange et de Lyon. Un accident qui paralyse presque toutes les voies de circulation, sauf la voie la plus à gauche. Ça n'engendre pas de bouchons, mais ouvrez l'œil, tous les services d'intervention sont sur les lieux. Kilomètre 69, 5 km après la sortie 26, Galargues-Aigues-Mortes sur la 9, en direction d'Orange et de Lyon. Et puis, autre accident, c'est sur l'A709 dans la région de Montpellier, en direction de Nîmes. L'A709, c'est l'autoroute qui dessert localement l'agglomération de Montpellier. Et pour le moment, la sortie 28, Vendargues, est inaccessible en raison d'un accident qui est est presque terminé. Les dépanneurs vont repartir d'ici quelques secondes, quelques minutes. En tout cas, encore beaucoup de services d'intervention dans la sortie 28 Vendargues. Soyez prévoyants, c'est sur la 709 en direction de Nîmes. Pour l'instant, rien d'autre à évoquer sur la route de ce samedi, mais il va encore faire chaud aujourd'hui. Si vous partez pour un long trajet, pensez à multiplier les pauses pour bien vous réhydrater. Bon voyage.

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1: 6h09, bonjour à vous, Radio Vinci Autoroute, l'infotrafic en temps réel tout au long de votre trajet. Nouvelle information avec un poids lourd qui s'est immobilisé à Lunel sur l'autoroute A9 en direction de l'Espagne. Dans la sortie 27, Lunel peut être un poids lourd en difficulté. Et puis un accident en ce moment sur l'autoroute A9 en direction d'Orange et de Lyon avec une seule voie pour avancer, la voie la plus à gauche. Beaucoup de services en intervention sur les voies les plus à droite et la bande d'arrêt d'urgence, ça n'engendre pas de bouchons. Mais méfiez-vous, kilomètre 69 sur l'A9 en direction d'Orange et de Lyon. C'est 5 km après Galargue-Aigues-Mortes. La sortie 26. On reparle très vite de vos conditions de circulation. En attendant, bon début de journée avec le son du 107.7 et un des meilleurs tubes du moment sur la route des vacances. Teddy Swims.

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0: Un nouveau flash infotrafic sur la route de ce début de journée. Bon week-end et bonnes vacances. Vous allez être nombreux à partir en vacances aujourd'hui. On attend donc des perturbations de circulation. Pour l'instant, le trafic est fluide sur tous les axes. On est ensemble ce matin sur une partie de l'Occitanie, de l'Auvergne-Rhône-Alpes et de la région sud de Provence-Alpes-Côte d'Azur. Une nouvelle info me parvient. Une voiture est immobilisée au sud de Lyon, sur l'A7 en direction de Lyon, au niveau de la barrière de péage de Vienne-Reventin. C'est bien après la sortie 12 Chana-Saint-Robert-d'Albon et juste après la barrière de péage, il y a une voiture en difficulté. Autre voiture en difficulté sur l'autoroute A9, et là c'est même un accident qui est d'actualité, en direction d'Orange et de Lyon, entre Galargues-Aigues-Mortes, la sortie 26, et Nîmes-Ouest, la sortie 25. Au niveau du kilomètre 69, une seule voie pour avancer, avec beaucoup de monde en intervention, ça ne crée pas de bouchon, mais il y a beaucoup de monde au niveau de cet accident, au niveau du kilomètre 69, sur l'A9, en direction d'Orange et de Lyon. Et puis une autre info dont on vous parlait tout à l'heure, c'est cet accident là aussi dans la sortie Vendargues, la sortie 28, donc dans la région de Montpellier, sur l'A709, en direction de Nîmes, avec la presque fin d'intervention. Le patrouilleur est en train de débaliser la sortie et de vous rendre l'accès au niveau de cette sortie 28 Vendargues sur l'autoroute A709 en direction de Nîmes. Attention à ce patrouilleur qui se trouve encore dans la sortie 28 Vendargues sur l'A709 en direction de Nîmes. Pour l'instant, rien d'autre à évoquer. Partout ailleurs, tous les voyants sont au vert. 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

6h26, Radio 28 de Roots, ça roule plutôt bien ce matin, en ce début de week-end, au début de vacances peut-être pour vous. Pas de difficultés de circulation et puis des nouvelles de cet accident sur l'autoroute A9 en direction d'Orange et de Lyon. 5 km après Galargue, Aigues-Mortes, la sortie 26, avec tout le monde qui s'est rangé sur la bande d'arrêt d'urgence. Les voies de circulation ont pu être évacuées, donc vous pouvez avancer maintenant sur les 3 voies de circulation. Il reste du monde uniquement sur la bande d'arrêt d'urgence entre Galargue, Aigues-Mortes et Nîmes sur l'autoroute A9 en direction d'Orange et de Lyon. Dans un instant, un nouveau flash info trafic complet.

0: Bienvenue sur Radio Vinci Autoroute. Bon début de samedi. Dans un instant, votre nouveau rendez-vous, un des nouveaux rendez-vous de l'été. Ça s'appelle les danses de l'été. Ces tubes qui traversent le temps et qui nous font tous bouger avec leur chorégraphie qu'on connaît par cœur. Au programme ce matin, l'incontournable Macarena en 1996. Ce sera dans un instant, juste après le trafic.
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0: 6h31, bonjour à vous. Le trafic en Occitanie, en Auvergne-Rhône-Alpes, en région sud, Provence-Alpes-Côte d'Azur ce matin, et ça roule très bien, même si vous êtes par exemple sur la route des vacances où on attend du monde, c'est vrai, dans le courant de la matinée. Pour l'instant, tout se passe bien devant vous. Le trafic est totalement normal d'après mes dernières infos. Un accident d'actualité, mais on me signale que les véhicules sont en train d'être évacués. Tout le monde quitte les lieux sur la 9 en direction d'Orange et de Lyon, 4 km après Galargues-Aigues-Mortes, la sortie 26. Vous roulez à nouveau sur toutes les voies de circulation. Pour l'instant, rien d'autre à évoquer. Et puis, il va faire encore chaud, encore aujourd'hui, donc pensez à multiplier les pauses pour bien vous réhydrater le long de votre trajet. Et pensez aussi à prendre de l'eau avec vous en quantité dans la voiture, parce qu'on ne sait jamais ce qui peut se passer sur autoroute. Si un événement se produit et que vous êtes bloqué dans un bouchon, vous devez attendre longtemps, il faut avoir de l'eau dans la voiture, donc pensez-y. Voici votre nouveau rendez-vous de l'été, les danses de l'été. Retour sur ces chansons qui nous font encore bouger. Et la Macarena en fait évidemment partie. Même Gilles Ravarino aussi est mis.
2: Nous sommes en 1996. La Macarena s'impose comme la chanson incontournable de l'été, ainsi que de tous les futurs mariages. Derrière ce tube planétaire se cache à l'origine un duo espagnol, les Los del Rio, fondé dans les années 60. La Macarena sort une première fois en 1993, sans agiter le moindre petit doigt de pied. C'est le remix, quelques mois plus tard, qui commence à faire bouger Porto Rico. Porto Rico, un lieu où les Américains sont nombreux à venir passer leur congé. Et tel un souvenir de vacances, ils ramènent la chanson dans leur bagage et le tube commence à se propager. En France, tout l'été 96, les autoradios diffusent en boucle la Macarena qui se vend au final à plus de 11 millions d'exemplaires à travers le monde. Bill Clinton s'en empare même pour donner du rythme à sa deuxième campagne électorale. Loin de la politique, cet incroyable succès doit beaucoup à la chorégraphie signée Mia Fry, inspirée, dit-on, d'une personne cherchant un décapsuleur en exécutant d'étranges mouvements.
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2: Ce qui est beau avec la Macarena, c'est que tout le monde connaît la chorégraphie, à peu près. On met les mains devant, derrière, on tourne, on secoue un peu les épaules. Bref, la Macarena, c'est un peu comme un sourire collectif. Ça surprend, ça rassemble et avouons-le, ça met la bonne humeur.

Bon début de journée avec Radio Vinci Autoroute. Pour l'instant, côté trafic, ça se passe plutôt bien devant vous. Trafic normal, fluide, même s'il s'intensifie déjà sur la route des vacances. Vous savez que vous allez être nombreux à prendre la route aujourd'hui, en ce samedi 4 juillet. Le point sur le trafic dans le prochain flash à 6h45.

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0: Vos conditions de circulation de ce samedi matin, bonjour à vous, vous partez pour un long trajet, vous partez sur la route des vacances. Pour l'instant, le trafic est normal, trafic fluide sur tous les axes où on est ensemble ce matin, sur une partie de l'Occitanie, de la région sud et de l'Auvergne-Rhône-Alpes. Une nouvelle info me parvient, c'est un obstacle qui a été aperçu sur l'autoroute A9 en direction de l'Espagne. 11 km après Nîmes-Ouest et la sortie 25, peut-être un cône de chantier qui s'est renversé sur la voie la plus à gauche avec un patrouilleur qui va arriver sur les lieux au niveau du kilomètre 65 sur la 9 en direction de Espagne, bien après la sortie 25 Nîmes-Ouest. Et puis dans la région d'Avignon, là c'est un accident qui est d'actualité, alors uniquement sur la bande d'arrêt d'urgence avec une voiture impliquée, mais ouvrez l'œil sur l'A7 en direction de Lyon, 10 km après Avignon-Château-Renard, la sortie 24, avec les services d'intervention qui vont arriver. Pour l'instant, rien d'autre à évoquer pour votre sécurité devant vous, c'est vrai que le trafic s'intensifie sur la route des vacances, mais pas encore de bouchons, en tout cas pour un bon partage de la route. La règle d'or sur autoroute, c'est de rouler à droite. Vous dépassez un véhicule, pensez à vous rabattre ensuite en mettant votre clignotant et en respectant les distances de sécurité. C'est important. Musique et trafic tout au long de votre trajet, tout au long de la route des vacances. Voici Adèle Castillon et juste après, un des meilleurs titres de Kylie Minogue. Bon

6h54, retour à l'infotrafic, retour sur un obstacle aperçu, un cône de chantier qui serait renversé sur la voie la plus à gauche, sur l'A9 en direction de l'Espagne, 11 km après la sortie 25 Nîmes-Ouest, au niveau du kilomètre 65, avec un patrouilleur qui va arriver sur les lieux. Bon début de journée, ça roule plutôt bien devant vous pour l'instant. On verra comment la situation évolue après les infos de 7h et après Elliot qui reprend Juanes et qui adapte Juanes en français. Elliot dans les tubes de cet été que vous avez découvert ici sur Radio Vinci Autoroute, 6h55.

0: Bienvenue sur Radio Vinci Autoroute. Dans un instant, le point sur vos conditions de circulation. Le trafic arrive après les infos. Bon début de journée, il est 7h.
1: Périne Martin.
2: Bonjour à tous. La saison des incendies a démarré avec un mois d'avance. Le ministre de l'Intérieur s'inquiète de la précocité des feux. Ceux de ces derniers jours dans l'Aude et l'Hérault sont désormais maîtrisés, mais plusieurs départements sont toujours en vigilance rouge, feu de forêt. Les pompiers en appellent à la responsabilité de tous. Autre inquiétude, celle autour d'une nouvelle canicule. Deux départements ce samedi sont en vigilance orange, d'autres en jaune, et ce pour une journée de départ en vacances. Là aussi, les cartes de bison futé sont colorées. Il est encore tôt, mais l'infotrafic dans vos régions, tout comme la météo, arrive dans un très court instant. L'actualité, c'est aussi aujourd'hui cet appel à une mobilisation nationale contre les violences sexistes et sexuelles. Plusieurs grandes marches organisées à Paris, mais aussi à Agen, Dijon, Bordeaux ou Rennes. Près de 80 cortèges montés à l'appel d'associations féministes et de défense des enfants pour réclamer une loi cadre intégrale, un texte en définitive pour lutter à 360 degrés contre ces violences, allant de la prévention et du traitement judiciaire à l'accompagnement des victimes, notamment les plus vulnérables. Parlons football maintenant.
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2: Avec les derniers 16e de finale qui se sont joués cette nuit et les qualifications en 8e de l'Égypte aux dépens de l'Australie, de l'Argentine qui a éliminé le Cap-Vert et de la Colombie qui s'est opposée et qui a gagné face au Ghana. La suite du programme concerne notamment les Bleus. Match à élimination directe ce soir face au Paraguay. La qualification pour les quarts de finale, elle se jouera à partir de 23h pour l'équipe de France. Avant cela, le Maroc affronte le Canada dès 19h. Bon, on a le temps, hein. Il n'est que 7h du matin, mais bien sûr, vous êtes déjà sur la route et on s'intéresse justement à vos conditions de circulation.
0: Ce sera juste après la météo. Merci Périne. À tout à l'heure, le temps de ce samedi 4 juillet. Du soleil, de la chaleur aujourd'hui encore sur la moitié sud. Aucun nuage, des températures maximales qui vont grimper entre 27 et 32 degrés en Auvergne-Rhône-Alpes, entre 30 et 36 degrés en région sud et entre 30 et 37 degrés en Occitanie. D'ailleurs, deux départements seront placés en vigilance orange canicule dès midi, les Pyrénées-Orientales et l'Hérault. Du vent aussi aujourd'hui en vallée du Rhône et près de la Méditerranée jusqu'à 65 km/h. Pas de changement demain dimanche sur la moitié sud.
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0: Bonjour à vous, il est 7h03, vos conditions de circulation en Occitanie, en Auvergne-Rhône-Alpes et en région sud de Provence-Alpes-Côte d'Azur. On roule ensemble ce matin et où vous partez peut-être en vacances pour un long trajet. N'oubliez pas de multiplier les pauses régulièrement sur une aire de repos ou de service pour en plus vous bien vous réhydrater puisqu'il va encore faire très très chaud aujourd'hui. Donc il faut vraiment y penser, multiplier les pauses aujourd'hui, c'est important. Côté trafic, ça roule plutôt bien, même si le trafic s'intensifie sur la route des vacances par endroit. Pas encore de difficultés. Deux infos seulement pour votre sécurité. D'abord dans la région d'Avignon. Un accident sur la bande d'arrêt d'urgence, c'est sur l'A7 en direction de Lyon, 10 km après la sortie 24, Avignon-Château-Renard, avec un dépanneur en intervention. Et puis dans la région de Nîmes, un obstacle a été vu, peut-être un cône de chantier sur la voie la plus à gauche. Il se serait renversé sur les voies d'en haut, sur la voie de gauche, sur l'A9 en direction de l'Espagne, 11 km après la sortie 25, Nîmes-Ouest. Pour l'instant, rien d'autre à évoquer. Roulez prudemment.
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7h07, bienvenue sur Radio Vinci Autoroute. Le trafic s'intensifie par endroits sur la route des vacances. Déjà, en ce début de samedi, 4 juillet, aujourd'hui, pas encore de bouchons. On verra tout à l'heure comment la situation évolue. En tout cas, roulez prudemment, pensez à multiplier les pauses pour bien vous réhydrater. Et restez bien sur le 107.7 pour ne pas rater Angèle et Justice tout de suite.

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0: C'est l'heure d'un nouveau flash infotrafic sur la route de ce début de week-end et peut-être même début de vacances. Pour vous, vous êtes nombreux sur la route en ce moment. Le trafic s'intensifie près de certaines grandes agglomérations, mais pour l'instant, pas de perturbation de circulation. Ça roule très bien, trafic normal là où vous êtes et là où vous vous rendez. Rien à signaler pour votre sécurité. Vous partez en vacances, n'oubliez pas de multiplier les pauses aujourd'hui encore sur les aires de repos et de service, histoire de bien vous réhydrater, c'est important. On attend beaucoup de chaleur encore aujourd'hui. Et puis pensez aussi à prendre de l'eau en quantité dans votre véhicule. On ne sait jamais ce qui peut se passer sur autoroute. On peut être à l'arrêt dans un long bouchon, par exemple. Donc pensez à prévoir de l'eau en quantité pour tous les occupants. Votre premier guide des vacances de l'été arrive. Au programme dans un instant, le festival de Carcassonne à vivre avec le 107.7, des spectacles de rue à Castres ou encore une virée à moto au rythme du blues dans les Landes. Tous les détails après This Is.

0: C'est samedi matin, vous écoutez Radio Vinci Autoroute, l'infotrafic en temps réel. Pour le moment, devant vous, pas de bouchons, ça roule plutôt bien, il est 7h20. Voici votre guide de vacances, première partie dans le sud-ouest. Marielle Tillier, c'est parti pour le grand festival de Carcassonne à vivre jusqu'au 8 août avec le 107.7. Entre concerts, théâtre, humour, danse et cinéma, vous allez forcément trouver votre bonheur.
1: Carcassonne, c'est d'abord le festival In dans le splendide théâtre en plein air Jean Deschamps qui accueille notamment Ben Mazuet, Cœur de Pirate et Léna. C'est aussi le off dans différents lieux de la ville et ses 40 spectacles gratuits. Une programmation éclectique dont nous parle Barbara Horta, l'adjointe à la culture.
2: On touche plusieurs publics. Alors bon, pour l'humour, nous avons Laurent Gérard. On a aussi déballé avec le chorégraphe Benjamin Millepied avec Barbara du bout des lèvres. On a comme vedette internationale ou Chris Isaac. Et après, vous avez Booba, Gaëtan Roussel, Franz Ferdinand, les Sex Pistols aussi. Enfin, il y a de quoi faire et pour tous les goûts. Il y a même les Carmina Burana qui sera interprétée par l'orchestre et les chœurs nationaux du Capitole de Toulouse. Un spectacle vraiment hors du commun.
1: Et le festival de Carcassonne se poursuit jusqu'au 8 août avec le 107.7. Vous y accédez via la sortie 23 de la 61. Les rues cambolesques s'ouvrent cette fin de semaine à Castres dans le Tarn, un festival de spectacles de rue entièrement gratuit. Déambulation, concerts festifs, performances poétiques, comme ce samedi soir, Anima, la voix des flammes, un spectacle de feu, place Jean Jaurès. Et puis Dax accueille son 16e Motors and Blues sur 3 jours, cette fin de semaine jusqu'à lundi. À la fois rassemblement de motos et de véhicules anciens et 11 concerts blues rock, avec aussi des balades à moto dans les paysages landais et l'ambiance du village ombragé qui vous accueille, bikers ou passionnés de moto.
0: Merci Marielle, et à tout à l'heure pour la seconde partie de ce guide de vacances. Nous irons notamment à Périgueux, où se tient le plus grand festival de marionnettes d'Europe. Il est 7h22.

0: C'est samedi matin, bienvenue sur Radio Vinci Autoroute. On va se retrouver dans un instant pour évoquer vos conditions de circulation sur la route du week-end, sur la route des vacances. À tout de suite.
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0: Bonjour, 7h31, vos conditions de circulation en direct, en détail, en ce samedi matin, sur la route du week-end ou sur la route des vacances. Pour l'instant, ça se passe plutôt bien. Ça veut que vous êtes nombreux à partir pour un long trajet. Ça veut que vous êtes nombreux à vous retrouver sur la route des vacances. Le trafic s'intensifie près de certaines grandes villes où vous nous écoutez en Occitanie, en Auvergne-Rhône-Alpes ou en région sud. Mais pour l'instant, pas encore de difficultés. En tout cas, pensez à multiplier les pauses aujourd'hui encore pour bien vous réhydrater. C'est important. Beaucoup de chaleur attendue encore aujourd'hui. Une seule info pour votre sécurité, c'est cet obstacle qui a été aperçu sur les voies de la 7. Peut-être un morceau de pneu en direction de Lyon, juste après la sortie 16, l'Oriole, au niveau du kilomètre 91, avec un patrouilleur qui va arriver sur les lieux. Pour l'instant, rien d'autre à évoquer. Dans un instant, on va retrouver la seconde partie de votre guide de vacances au programme le plus grand festival des arts du geste d'Europe à Périgueux, la culture flamenca dans les Landes et une journée pleine d'audace à Toulouse. Les détails après Jamiroquai.

0: 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Nouvelle information avec un piéton qui était aperçu très près des voies de l'autoroute A9. Il pourrait traverser les voies entre la sortie 26 Galargues-Aigues-Mortes et la sortie 27 Lunel au niveau du kilomètre 78 dans un sens de la 9 comme dans l'autre. Ouvrez l'œil. Attention aux piétons, à ce piéton en comportement dangereux et imprévisible. Et puis un accident est d'actualité sur l'autoroute A7. Ça crée quelques centaines de mètres de bouchons, évidemment, dans un trafic qui était déjà très dense. Accident qui s'est produit sur la voie la plus à gauche, sur l'A7 en direction de Marseille, 3 km après la sortie 17, Montélimar Nord, Saulx-sur-Rhône. Les services d'intervention vont arriver sur les lieux, on en reparlera évidemment. C'est à suivre, toute l'info trafic dans le prochain flash. 7h37, tout de suite, en route pour la seconde partie de votre guide de vacances. Avec vous, Marielle Tillier, direction cette fois Périgueux pour le festival Mimos, le plus grand rendez-vous des arts du geste en Europe.
1: Les arts du geste mêlent le mime, la marionnette, le théâtre gestuel, la danse ou le masque. 20 spectacles de création sur le festival IN. Le OFF propose 100 représentations gratuites du matin au soir et investit les parcs et les salles de Périgueux. Nathalie Hélin, la directrice, nous donne un aperçu de quelques spectacles à voir ce samedi.
2: Le bip sonore, c'est du théâtre gestuel, un solo extrêmement drôle qui raconte le rapport qu'on peut avoir à l'attente quand on se trouve devant un répondeur téléphonique qui nous demande d'appuyer sur la touche 1 puis attendre. Et donc ça, c'est un spectacle très drôle. Et le spectacle du soir, à découvrir en famille, un spectacle vision d'appuyer sur la touche 1 puis attendre. Et donc ça, c'est un spectacle très drôle. Et le spectacle du soir, à découvrir en famille, un spectacle visuel d'une très grande

0: festival Place Charles de Gaulle s'anime de démonstrations et d'initiations à la danse ou aux percussions comme le caronne. Et puis l'envol des pionniers consacré à la mémoire de l'aéropostale à Toulouse vous convie dimanche à une journée gratuite sur le thème « Tous audacieux ». Vous pourrez pratiquer une vingtaine d'activités en famille, comme un simulateur de chute libre ou de vol en planeur. Les plus jeunes pourront se prendre pour un sapeur-pompier. Et puis un étonnant personnage grimpé sur une monture machine en métal fera régner la bonne humeur. Très belles vacances.
1: Marielle Tillier, il est 7h38. Le trafic en temps réel. Une nouvelle info avec dans la région d'Avignon peut-être un incendie qui se serait déclaré sur le bas-côté de l'autoroute A7 en direction de Marseille au niveau du kilomètre 189. Alors ce serait en direction de Marseille, derrière les glissières de sécurité, 1 km après la sortie 23 à Avignon-le-Pontet. Peut-être un incendie avec évidemment de la fumée qui pourrait arriver dans les deux sens de circulation près de la sortie 23 à Avignon-le-Pontet. Et puis des nouvelles de cet accident sur l'A7 en direction de Marseille après la sortie 17 Montélémar-Nord-Saulx-sur-Rhône et les véhicules accidentés qui auraient rejoint une aire située non loin de là. Donc apparemment plus de gêne pour le passage, en tout cas, plus de ralentissement à ce niveau après la sortie 17 sur la 7 en direction de Marseille. Très vite, le retour de l'infotrafic.

0: 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Vos conditions de circulation arrivent dans un instant.
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0: Un jour de départ en vacances peut-être pour vous en ce samedi 4 juillet. Voici le point complet sur vos conditions de circulation. Il est 7h47 et c'est vrai que sur la route de ce samedi, il y a déjà du monde. Alors pas encore de difficultés de circulation, mais par endroits, le trafic est chargé avec un flux important de véhicules. Attention aux distances de sécurité. Pensez à bien rouler sur la voie la plus à droite lorsque vous ne doublez pas pour la sécurité de tous et pour ne pas créer de bouchons inutilement. Pour votre sécurité, plusieurs infos. En commençant par cet obstacle, un morceau de pneu présent sur les voies de l'A7 en direction de Lyon. Juste après la sortie 16, l'Auriol, et puis sur la 7 toujours, mais en direction de Marseille. Des nouvelles de cet accident après la sortie 17, Montélimar Nord sur le Sur-Rhône. Les voitures, en tout cas les véhicules accidentés, ont pu rejoindre une aire située après la sortie 17 et ne se trouvent plus sur les voies de circulation et donc ne gênent plus la circulation après la sortie 17. En revanche, sur la 7 en direction de Marseille, dans la région d'Avignon, un incendie est toujours d'actualité, un incendie de végétation qui s'est déclaré derrière les glissières de sécurité en direction de Marseille après la sortie 23 Avignon-le-Pontet. Mais la fumée peut arriver sur toutes les voies de circulation. Bien sûr, on attend sur place l'arrivée des pompiers, des forces de l'ordre, tous les services d'intervention pour neutraliser cet incendie sur l'autoroute A7 en direction de Marseille comme en direction de Lyon. Ouvrez l'œil près du kilomètre 189. Enfin, on évoque ce piéton qui a été vu en Occitanie sur l'autoroute A9 en direction de l'Espagne avec, après la sortie 26 Galargue-Aigues-Mortes, un piéton au comportement dangereux et imprévisible qui pourrait traverser les voies et se retrouver dans l'autre sens en direction d'Orange et de Lyon entre la sortie 26 Galargue-Aigues-Mortes et la sortie 27 Lunel. Pour l'instant, rien d'autre à évoquer. Un classique signé Urban Species, c'est la suite et très vite, on revient sur vos conditions de circulation. Bon début de vacances.

7h53, coup d'envoi officiel des vacances d'été ce week-end et aussi donc d'un trafic un peu plus chargé. Aujourd'hui, samedi 4 juillet, bison futé voie rouge dans le sens des départs sur le quart nord-ouest, orange partout ailleurs en France. Dès le début de la matinée jusqu'en milieu d'après-midi, l'axe Paris-Bordeaux, la 10, mais aussi la 7 entre Lyon et Orange et la 9 près de la Méditerranée seront très empruntés. Évitez de prendre la route entre 14h et 19h et vous retrouvez nos prévisions trafic sur notre site radio-vinci-autoroute.com. Pour l'instant, ça se passe encore assez bien, même si le trafic s'intensifie près des grandes villes, on aura l'occasion d'y revenir dans le prochain flash après les infos de 8h. Je vous rappelle uniquement cet incendie de végétation qui se serait déclaré dans la région d'Avignon, très près des voies de l'autoroute A7 et près de la sortie 23 Avignon-Le-Pontet, avec les services d'intervention qui vont arriver sur les lieux. Peut-être de la fumée qui pourrait arriver devant vous et gêner votre visibilité. Restez vigilants. C'est près du kilomètre 189 sur l'autoroute A7, en direction de Lyon comme en direction de Marseille. Ça vous concerne dans les deux sens. Après les infos de 8h, donc, on reparle trafic et voici un classique de Level 42.

0: Le week-end démarre, peut-être les vacances aussi pour vous. Bienvenue sur Radio Vinci Autoroute. On va parler de vos conditions de circulation dans deux minutes. Après le point sur la météo et sur vos infos, samedi 4 juillet aujourd'hui. Il est 8h.
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2: Bonjour à tous. Alors que le mois de juin a été le plus chaud jamais enregistré en France, avec une canicule plus violente que celle de 2003, une nouvelle vague de chaleur se profile. Les températures vont continuer d'augmenter ce week-end, alors que le thermomètre affichait déjà 32 à 35 degrés de la Provence au Languedoc hier. Météo France a placé deux départements en vigilance orange à partir de ce midi, les Pyrénées-Orientales et l'Hérault. Et c'est à la frontière de l'Hérault, dans l'Aude, qu'un incendie a ravagé hier plus de 900 hectares de végétation. Un autre feu a mobilisé des centaines de pompiers dans le Gard, où les flammes se sont propagées à un site de stockage de déchets. Au total, ce sont plus de 7000 départs de feu qui ont été recensés depuis le début de la saison. Les pompiers en appellent à la responsabilité de tous. Plus de 30 ans après les faits, Marie-Thérèse Garcia, surnommée Madalton, a été condamnée par la cour d'assises des Yvelines à 25 ans de prison pour le meurtre de Corinne Didiot. Le corps démembré de la jeune femme avait été retrouvé en juin 95 dans une malle dérivant sur la Seine. Dans son box, l'accusé de 79 ans a souri et même applaudi à l'annonce de sa peine. Le porte-avions Charles de Gaulle est en route pour rentrer à son port d'attache de Toulon. Le navire français avait été déployé au Moyen-Orient en raison de la guerre entre l'Iran et les États-Unis, mais compte tenu de l'évolution favorable que constitue l'accord entre les deux pays pour cesser les hostilités, la présence du porte-avions n'est plus nécessaire. C'est ce qu'a expliqué Emmanuel Macron sur X. En Iran, justement, les obsèques de l'ayatollah Khamenei, ils ont lieu aujourd'hui, funérailles nationales du guide suprême, 4 mois après sa mort dans des frappes israélo-américaines. Elles se déroulent, ces funérailles, dans un vaste complexe religieux de Téhéran où se pressent des milliers d'Iraniens. Les autorités affirment attendre entre 15 et 20 millions de personnes, rien qu'à Téhéran, pour aussi une démonstration de force après la guerre contre Israël et les États-Unis. On parle de sport avec la Coupe du Monde de foot et les derniers 16e de finale.
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2: Qualification pour les 8e de cette compétition. C'était la nuit passée. Qualification pour l'Égypte, l'Argentine et la Colombie. Qu'en sera-t-il des Bleus ? Réponse ce soir à 23h. L'adversaire, le Paraguay. Avant cela, le Maroc affrontera le Canada. Coup d'envoi à 19h. Il est 8h du matin. Belle route et bon début de vacances. Parlons maintenant de vos conditions de circulation.
0: Après la météo, le temps de ce samedi 4 juillet, du soleil, de la chaleur encore aujourd'hui sur la moitié sud, aucun nuage et des températures maximales qui vont grimper entre 27 et 32 degrés en Auvergne-Rhône-Alpes, entre 30 et 36 degrés en région sud et entre 30 et 37 degrés en Occitanie. D'ailleurs, deux départements seront placés en vigilance orange canicule dès midi et tout à l'heure, les Pyrénées-Orientales et l'Hérault. Du vent aussi aujourd'hui en vallée du Rhône et près de la Méditerranée, jusqu'à 65 km/h pour les rafales. Pas de changement demain dimanche sur la moitié sud.
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0: 8h03, bonjour à vous, un début de journée, un début de week-end, de vacances même peut-être pour certains. C'est pour ça que le trafic s'intensifie près de certaines grandes villes et sur certains axes où on est ensemble ce matin en Occitanie, en Auvergne-Rhône-Alpes et en région sud. Un trafic chargé par endroits sur la route des vacances, mais pas encore de difficultés de circulation d'après mes dernières infos. En tout cas, si vous partez pour un long trajet, pensez à multiplier les pauses pour bien vous réhydrater avec les fortes chaleurs attendues encore aujourd'hui, c'est important. Côté sécurité, pour le moment, rien à évoquer d'après mes dernières infos. Des nouvelles uniquement de cet incendie qui a été maîtrisé par les pompiers. Je vous parlais tout à l'heure d'un incendie de végétation derrière les glissières de sécurité dans la région d'Avignon. Les glissières de l'A7, donc sur le bas-côté de l'autoroute, à en direction de Marseille après la sortie 23 Avignon-le-Pontet. Les services de sécurité sont sur les lieux. L'incendie a été maîtrisé, tout est rentré dans l'ordre. Pour l'instant, rien d'autre à évoquer le long de votre route. Roulez prudemment.
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0: Restez branchés sur la radio officielle des vacances, Radio Vinci Autoroute, pour ne rien rater de vos conditions de circulation. Voici Diana King.

0: Radio Vinci Autoroute, on vous encourage à faire régulièrement une pause lors de votre trajet sur autoroute et plus encore ce samedi. Sur certaines aires, de grands coussins installés à l'ombre de tonnelles vous permettront de vous détendre, de lire un petit peu ou de faire une sieste réparatrice avant de reprendre la route. Des activités sportives aussi, de nombreuses animations vous attendent sur place. Profitez des animations bien arrivées. Des équipiers vous accueillent aujourd'hui, par exemple sur l'aire de Lançon de Provence sur la 7 ou encore sur l'aire de Port-Lauragais-Sud sur l'autoroute A61. Il est 8h12, on se retrouve dans un instant avec un flash info trafic.
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0: À la seconde près, 8h15, comme tous les quarts d'heure, vos conditions de circulation sont là et vous êtes sur la route des vacances. Aujourd'hui, sans doute, c'est le premier week-end des vacances d'été et ça se ressent sur le trafic avec beaucoup de monde, surtout dans la vallée du Rhône. J'y viens dans un instant. Auparavant, un petit mot sur ce qui se passe ailleurs. Si vous êtes en Occitanie, si vous êtes en région sud, Provence-Alpes-Côte d'Azur, pour l'instant, sur les axes, on est ensemble. Ça se passe plutôt bien. Alors, on va zoomer maintenant sur la vallée du Rhône avec l'autoroute A7 en direction de Marseille où le trafic est très chargé. Vous êtes très nombreux en ce moment en direction de la Méditerranée et les premiers coups de frein, ça y est, se font sentir entre Valence et Loriol sur l'autoroute A7 en direction de Marseille. Déjà une petite dizaine de minutes de circulation en accordéon une fois que vous allez passer la sortie 15 Valence-Roman, mais c'est vrai qu'avant, entre Lyon et Avignon, globalement, sur toute l'A7 en direction du sud, le trafic est assez dense, assez chargé. D'ailleurs, la régulation de vitesse est activée par endroits. Suivez bien la vitesse indiquée sur les panneaux lumineux. C'est une vitesse qui permettra d'absorber le flux de trafic pour ne pas que les bouchons se forment trop vite et trop tôt. Pour l'instant, rien d'autre à évoquer. Puis si vous partez pour un long trajet, n'oubliez pas de multiplier les pauses, évidemment, pour bien vous réhydrater avec ces fortes chaleurs attendues encore aujourd'hui, c'est important.
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0: Il est 8h16, on est ensemble sur la route des vacances. Restez branchés sur Radio Vinci Autoroute. 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

8h22, bon début de vacances avec Radio Vinci Autoroute, la radio officielle de l'été, et avec sur la route de l'été les premières difficultés qui sont en train de se former dans la vallée du Rhône sur l'autoroute A7 en direction de la Méditerranée, en direction de Marseille. Les premiers coups de frein après la sortie 15 Valence-Romans et déjà une bonne dizaine de minutes de ralentissement entre Valence et L'Oriole sur la route des vacances. 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

0: On est ensemble sur Radio Vinci Autoroute, la radio officielle des vacances. Dans un instant, le point complet sur vos conditions de circulation.
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0: 8h27, priorité à l'infotrafic avec un accident qui se serait produit sur l'A7 en direction de Lyon. Accident peut-être sur la bande d'arrêt d'urgence, 2 km après la sortie 20, Orange Nord, Piolenc, au niveau du kilomètre 160 sur l'A7 en direction de Lyon. Radio Vinci Autoroute, l'infotrafic à suivre.
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0: Il est 8h30, bonjour à vous, bon début de journée, bon début de vacances aussi. Vous êtes très nombreux sur la route des vacances et les infos sont en train de s'enchaîner depuis ces dernières minutes. Beaucoup, beaucoup de choses à vous dire maintenant dans ce flash infotrafic qu'on démarre ensemble. D'abord, direction la vallée du Rhône pour évoquer l'autoroute A7 en direction de Marseille où le flux de trafic est très important. Beaucoup de véhicules en direction de la Méditerranée, c'est peut-être votre cas d'ailleurs. Avec les premiers coups de frein qui se font sentir entre Lyon et Valence, par endroit quelques coups de frein, mais surtout après Valence. 10-15 minutes déjà de ralentissement après la sortie 15. Valence-Romans. Et puis un accident se serait produit 18 km après la sortie 15, Valence-Romans, un petit peu avant d'arriver à la sortie 16, l'Oriole, peut-être un accident sur la voie la plus à gauche au niveau du kilomètre 91 et d'autres véhicules immobilisés sur la bande d'arrêt d'urgence. Les services d'intervention vont arriver sur les lieux. Voilà pour l'autoroute A7 en direction de Marseille. Pensez à multiplier les pauses aujourd'hui sur la route des vacances pour bien vous réhydrater avec ces très fortes chaleurs. On change de sens pour aller sur l'A7 en direction de Lyon avec cet accident dans la région d'Orange sur la 7 au niveau du kilomètre 160, 2 km après la sortie 20, Orange Nord, Piolenc. Il y aura un accident sur la bande d'arrêt d'urgence. Les services d'intervention ont été alertés. Enfin, on quitte l'A7 pour aller sur l'A9. On rejoint l'arc méditerranéen avec l'A9 en direction d'Orange et de Lyon. Et avec un fourgon qui est immobilisé, un fourgon en panne 10 km après la sortie 39, 6 gens avant d'arriver à Narbonne sur l'autoroute A9 en direction d'Orange. Pour l'instant, rien d'autre à évoquer sur les autres axes où on est ensemble. Pour l'instant, ça roule plutôt bien sur la route des vacances ou du week-end. La musique continue sur la route des vacances en nouveauté. Mentissa.

8h38, Radio Vinci Autoroute. Les accidents se multiplient, le trafic de plus en plus chargé en ce moment dans la vallée du Rhône, sur l'A7, surtout en direction de Marseille, avec dans la région. De Valence, déjà

0: Radio Vinci Autoroute, là où il y a le plus de monde en ce moment, c'est sur l'A7, en direction de la Méditerranée. Le point complet dans un instant.
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10: 8h45, l'infotrafic sur la route de ce samedi matin, un samedi de départ en vacances, et ça y est, vous êtes très nombreux sur la route, surtout sur l'A7, en ce moment en direction de la Méditerranée, j'y viens dans un instant. Auparavant, un petit mot sur ce qui se passe ailleurs sur les autres axes où on est ensemble, et où ça roule plutôt bien, par exemple sur l'autoroute A9, mais en direction d'Orange et de Lyon, il y a ce véhicule immobilisé, c'est un fourgon qui est arrêté, avec un dépanneur qui est présent sur place au niveau du kilomètre 198, 10 km après la sortie 39, 6 gens, et puis sur l'autoroute route A7, mais en direction de Lyon. Un accident est d'actualité au niveau du kilomètre 161. Alors uniquement sur la bande d'arrêt d'urgence, mais il y a du monde en intervention sur l'autoroute A7 en direction de Lyon. 7 km après la sortie 21, Orange Centre. On va maintenant partir dans la vallée du Rhône sur l'A7 en direction du sud, en direction de Marseille. C'est là où vous êtes le plus nombreux avec un flux de véhicules très important en direction du sud, en direction de la Méditerranée, avec des ralentissements habituels. Alors déjà quelques coups de frein possibles entre Lyon et Valence, parfois un petit coup de frein car le trafic s'intensifie, mais surtout ça va être des Valence, là où vous allez être ralenti. Comptez entre 20 et 30 minutes pour traverser un premier ralentissement après la sortie 15 Valence-Romans, mais en fait c'est un ralentissement qui est aussi lié à des accidents qui se sont enchaînés ces dernières minutes, avec un premier accident 8 km après la sortie 14 Bourg-les-Valence, un petit peu avant d'arriver à la sortie 15 Valence-Romans. Il y a un accident avec beaucoup de monde en intervention sur la voie la plus à gauche, et puis ensuite le bouchon qui commence, et à la fin du bouchon 18 km après la sortie 15 Valence-Romans, autre accident sur la voie la plus à gauche et la bande d'arrêt d'urgence, avec là aussi les services d'intervention qui sont arrivés sur les lieux. Et donc l'estimation, et ça reste une estimation, c'est entre 20 et 30 minutes pour traverser ce bouchon dans la région de Valence. Pour le moment, rien d'autre à évoquer à part cette moto en difficulté au sud de Lyon. On est là sur l'A7 Nord en direction de Marseille, entre Lyon et la sortie 9 Vienne Nord, au niveau du kilomètre 23. Une moto serait en difficulté. Les services d'intervention ont été alertés. Pour l'instant, rien d'autre à évoquer. Roulez prudemment. La musique des vacances, c'est Elena maintenant.

0: 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Et vous êtes de plus en plus nombreux sur la route des vacances. Voilà pourquoi les bouchons évoluent, avec de plus en plus de monde qui entre sur l'autoroute A7 en ce moment en direction de Marseille. Déjà, si vous êtes au sud de Lyon, la première difficulté, c'est ça augmente. C'est environ 10-15 minutes maintenant de trafic ralenti entre Ternay et Vienne sur l'A7 en direction de Marseille, et beaucoup plus au sud entre Valence et Loriol, deux bouchons. Alors c'est vrai que c'est lié aussi à des accidents lorsque vous allez arriver dans la région de Valence. Une vingtaine de minutes de bouchons, ça roulera un petit peu mieux, et ensuite à l'approche de Loriol, à nouveau un bouchon, et là c'est une trentaine de minutes qu'il faudra pour traverser la zone. Ça reste bien sûr des estimations. Le trafic en détail après les infos de 9h.
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0: C'est parti pour la route des vacances avec Radio Vinci Autoroute. C'est parti pour les bouchons des vacances aussi sur la 7, surtout dans la vallée du Rhône. On va vous détailler tout ça dans un instant. L'infotrafic à suivre. Il est 9h.
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2: Bonjour à tous. En ce premier jour des vacances d'été, incendie, forte chaleur et trafic dense à la une de l'actualité. L'idée n'est pas de paniquer, mais il est important de mesurer les risques d'incendie, notamment dans les départements du sud de la France, placés en vigilance rouge, feu de forêt. Côté Mercure, il va continuer de grimper avec deux premiers départements en vigilance orange canicule dès midi. Cette journée de samedi se veut être une journée de mobilisation pour les associations de protection de l'enfance. Suite au drame Liana, plusieurs grandes marches s'organisent dans près de 80 villes de France, à Paris, mais aussi à Agen, Dijon, Bordeaux, Rennes. 81 cortèges donc qui sont prévus pour réclamer notamment une loi cadre intégrale, un texte pour lutter à 360 degrés contre les violences sexistes et sexuelles. Les obsèques de l'ayatollah Khamenei en Iran, funérailles nationales du guide suprême, 4 mois après sa mort dans des frappes israélo-américaines. Elles se déroulent, ces funérailles, dans un vaste complexe religieux. Les autorités attendent entre 15 et 20 millions de personnes à Téhéran pour une démonstration de force après la guerre contre Israël et les États-Unis. Je vous propose de parler foot maintenant.
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2: Puisque les derniers 16e de finale se sont joués la nuit dernière avec la qualification en 8e de l'Égypte aux dépens de l'Australie, de l'Argentine qui a éliminé le Cap-Vert et de la Colombie qui s'est opposée au Ghana. La suite du programme concerne bien sûr les Bleus ce soir. Match à élimination directe face au Paraguay. Coup d'envoi à 23h. Avant cela, 19h, le match Maroc-Canada. Il est 9h02 et il est grand temps de revenir à la météo.
0: Le temps de ce samedi 4 juillet, du soleil, de la chaleur encore aujourd'hui sur la moitié sud, aucun nuage et des températures maximales qui vont grimper entre 27 et 32 degrés en Auvergne-Rhône-Alpes, entre 30 et 36 degrés en région sud et entre 30 et 37 degrés en Occitanie. D'ailleurs, deux départements seront placés en vigilance orange canicule dès midi, les Pyrénées-Orientales et l'Hérault. Du vent aussi aujourd'hui en vallée du Rhône et près de la Méditerranée, des rafales jusqu'à 65 km/h et pas de changement demain dimanche sur la moitié sud.
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0: L'infotrafic sur la route des vacances, il est 9h03 et on est ensemble dans plusieurs régions. Ce début de journée, une partie de la région sud, Provence-Alpes-Côte d'Azur, une partie de l'Occitanie et une partie de l'Auvergne-Rhône-Alpes. Et là où vous êtes sur la route des vacances, principalement, c'est sur l'A7 en direction du sud, en direction de la Méditerranée. J'y viens dans un instant. Auparavant, un petit mot sur le reste de l'infotrafic avec sur l'autoroute A9. Et j'allais vous parler d'un véhicule en panne, mais ça y est, il vient d'être évacué par un dépanneur. Plus de soucis après 6 jours sur l'autoroute A9. Alors, on va partir sur l'A7. C'est là où le flux de trafic est le plus important en ce moment sur l'A7 en direction du sud. Vous êtes très nombreux en direction de la Méditerranée et les bouchons sont là. Alors bouchons aussi liés à des accidents. Déjà, si vous êtes au sud de Lyon, sur l'A7 en direction de Marseille, entre Ternay et Vienne, il y a un bon quart d'heure de perturbation à traverser. Ensuite, ça roulera mieux. Et lorsque vous allez arriver dans la région de Bourg-lès-Valence, c'est là où un autre bouchon est d'actualité. C'est lié à un accident qui s'est produit bien après la sortie 14 Bourg-lès-Valence, qui est encore d'actualité sur la voie la plus à gauche. Pour traverser ce bouchon, comptez, et ça reste une estimation bien sûr, comptez entre 20 et 30 minutes. Ensuite, ça roulera un petit peu mieux, et nouvelle difficulté à l'approche de l'Auriol. Alors là aussi, c'est lié à un accident, mais aussi au flux de trafic très important en direction du sud. Et là, c'est plus de 30 minutes qu'il vous faudra pour approcher l'Auriol sur la 7 en direction de Marseille. C'est plutôt habituel aussi sur la route des vacances que ça coince comme ça entre Valence et l'Auriol. Et puis dans l'autre sens de l'autoroute A7, en direction de Lyon, un obstacle a été vu, peut-être un morceau de pneu au niveau de la barrière de péage de Lançon de Provence, juste avant d'arriver à Lançon de Provence sur l'A7 en direction de Lyon. Pour l'instant, rien d'autre à évoquer, roulez prudemment et puis surtout, pensez à multiplier les pauses. C'est important, si vous partez pour un long trajet, il faut vous arrêter régulièrement sur une aire de repos ou de service pour bien vous réhydrater. Il va encore faire très très chaud aujourd'hui.
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0: Il est 9h05, priorité à l'infotrafic avec deux nouvelles infos et deux véhicules immobilisés sur l'autoroute A9 en direction d'Orange et de Lyon. D'abord, 3 km après la sortie 36, Béziers Ouest, un fourgon immobilisé sur la bande d'arrêt d'urgence et autre fourgon immobilisé arrêté sur l'A9 en direction de l'Espagne, 23 km après la sortie 33 pour la ville de Sète, un petit peu avant d'arriver à Agde au niveau du kilomètre 145 et là aussi sur la bande d'arrêt d'urgence. Le trafic revient très vite.

0: 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Déjà un temps de parcours allongé de plus d'une heure en ce moment entre Lyon et Orange. Alors beaucoup de monde sur la route des vacances, mais aussi des accidents. Le trafic en détail dans un instant. À tout de suite.
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0: L'infotrafic sur la route de ce premier jour des vacances, et vous êtes très nombreux sur la route des vacances, sur l'autoroute A7, en direction de Marseille. Il va falloir patienter un petit peu avant de rejoindre la Méditerranée, puisqu'il y a plusieurs bouchons à traverser. On va démarrer donc par ce qui se passe dans la vallée du Rhône. Alors déjà, si vous êtes au sud de Lyon, il y a une première difficulté de circulation entre Ternay et Vienne, qui va se traverser en une vingtaine de minutes avec dans ce bouchon une moto qui est en plein dépannage. Les services d'intervention au niveau du kilomètre 23. Et puis ensuite, ça roulera beaucoup mieux sur l'A7 en direction de Marseille, et puis deux autres bouchons vous attendent. Alors d'abord, si vous approchez Bourg-les-Valence, et là c'est lié en partie à un accident, comptez une trentaine de minutes pour traverser un bouchon qui va démarrer près de Bourg-les-Valence, ça roulera un petit peu mieux, et ensuite à l'approche de Loriol, une nouvelle difficulté, là aussi liée à un accident, mais liée aussi au flux de trafic important sur la route des vacances, plus de 30 minutes pour traverser cette fois-ci ce bouchon, et ensuite une fois que vous avez passé Loriol, le trafic reste dense, en passant par Montélimar, Bolène, ou l'arrivée sur Avignon et Orange, mais plus de longs bouchons à traverser. Dans l'autre sens de l'autoroute A7 maintenant, si vous êtes en direction de Lyon, pour l'instant, je dis bien pour l'instant, plus rien à signaler, plus d'accidents par exemple, mais le trafic est un petit peu dense aussi si vous remontez la vallée du Rhône en direction de Lyon. On va quitter la vallée du Rhône pour aller sur l'autoroute A9, le long de l'arc méditerranéen avec deux véhicules immobilisés, deux fourgons immobilisés sur l'A9, d'abord en direction de l'Espagne, 23 km après la sortie 33 pour la ville de Sète, au niveau du kilomètre 145, un fourgon arrêté sur la bande d'arrêt d'urgence, et puis autre fourgon sur l'A9 en direction d'Orange et de Lyon au niveau du kilomètre 164. On est là 3 km après la sortie 36 Béziers-Ouest, le fourgon est sur la bande d'arrêt d'urgence. Pour l'instant, rien d'autre à évoquer, en tout cas roulez prudemment et pensez à multiplier les pauses, c'est important avec ces fortes chaleurs, il faut penser à se réhydrater très régulièrement le long du trajet. On reste ensemble sur la route des vacances avec le son des vacances, Katsai maintenant, c'est le nouveau single.

Quelle chance, c'est le début des vacances. Bienvenue sur Radio Vinci Autoroute, la radio officielle de l'été. Premier jour des vacances et ça se ressent sur le trafic. Le trafic en temps réel, nouvelle info avec un accident qui se serait produit sur l'A9 en direction de l'Espagne, 15 km après la sortie 33 pour la ville de Sète. Au niveau du kilomètre 137, peut-être deux voitures accidentées avant d'arriver à Agde. Pas plus d'infos pour l'instant, mais les services d'intervention ont été alertés. Et puis ce sont des accidents qui compliquent le trafic dans la vallée du Rhône, mais aussi un flux très important de trafic sur la route des vacances, un flux très important de véhicules avec un temps de parcours rallongé de plus d'une heure en ce moment entre Lyon et Orange en direction de Marseille. On fait le point sur le trafic dans le prochain flash à 9h30.

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0: Bienvenue sur l'autoroute, l'infotrafic sur la route des vacances. Et vous êtes nombreux sur la route des vacances. On va faire le point complet, notamment sur l'autoroute A7 en direction de Marseille. C'est là où il y a le plus de monde en ce moment. J'y viens dans un instant. Auparavant, un petit mot sur l'autoroute A9, l'autre axe principal où on est ensemble le long de l'arc méditerranéen, avec un accident d'actualité, mais uniquement quelques minutes de difficulté liée à cet accident. C'est sur l'A9 en direction de l'Espagne, avec plusieurs voitures impliquées dans un accident au niveau du kilomètre 136. C'est 14 kilomètres après la sortie 33, la sortie pour la ville de Sète. Et le bouchon donc s'étend sur 2 à 3 kilomètres, ça se traverse assez rapidement en seulement quelques minutes. Je reviens aussi sur... c'est une nouvelle info qui nous emmène sur la 9 en direction de l'Espagne, 5 kilomètres après la région de Narbonne au niveau du kilomètre 164, 5 kilomètres après la sortie vers la 75, il y aurait dans la région de Béziers plutôt et non de Narbonne, il y aurait un fourgon immobilisé sur la bande d'arrêt d'urgence. Et puis on en vient maintenant à l'autoroute A7 en direction de Marseille, là où le flux de trafic est le plus important en ce moment. Vous êtes nombreux à descendre en direction de la Méditerranée, plusieurs bouchons successifs, comptez plus d'une heure de plus en ce moment pour faire la route entre Lyon et Orange. Alors ça fait suite à des accidents ou des véhicules en difficulté, mais ils ne sont plus sur les voies de circulation. Les accidents sont terminés, tout est rentré dans l'ordre, mais le trafic va rester quand même difficile sur la route des vacances, notamment sur l'A7 Nord en direction de Marseille. C'est la première difficulté que vous allez rencontrer en quittant Lyon et entre Ternay et Vienne. C'est une première difficulté d'environ un quart d'heure. Ça fait suite à une moto qui était en difficulté, mais qui a été évacuée. Ensuite, ça roulera un petit peu mieux, et puis à l'approche de Valence, nouvelle difficulté de circulation. Comptez là maintenant seulement une vingtaine de minutes puisque l'accident est terminé. Ça reste une estimation, bien sûr. Ensuite, ça roulera un petit peu mieux. Et nouvelle difficulté à l'approche de Loriol. Mais là aussi, l'accident est fini. Comptez 20 minutes pour traverser cette perturbation. Donc, plusieurs bouchons successifs pour l'instant entre Lyon et le sud de Valence. Et ensuite, le trafic reste chargé, mais ça roule plutôt bien si vous allez vers Orange, Avignon ou Marseille. Pour l'instant, rien d'autre à évoquer le long de votre route. Roulez prudemment et pensez à faire des pauses régulièrement, notamment pour bien vous réhydrater avec ces fortes chaleurs.
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0: L'infotrafic à tout moment, la musique maintenant sur la route des vacances, le nouveau single de Mylène Farmer.

0: Beaucoup de monde sur les autoroutes A7 et A9, surtout en ce moment sur la route des vacances. On fait le point complet sur le trafic dans un instant.
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0: C'est l'heure de l'infotrafic sur la route des vacances et vous êtes nombreux sur la route des vacances en ce samedi 4 juillet. N'oubliez pas, c'est vrai, de multiplier les pauses si vous partez pour un long trajet, surtout pour bien vous réhydrater. Puis pensez aussi à prendre de l'eau en quantité dans le véhicule pour tous les occupants, parce qu'on ne sait jamais si un événement survient sur autoroute, combien de temps on va rester dans un bouchon par exemple. Donc c'est important de réhydrater toute la famille à n'importe quel moment. Ceci étant dit, on va faire le point sur les perturbations du moment, alors qu'ils se trouvent surtout sur l'A7 en ce moment en direction de Marseille. Vous êtes très nombreux à en direction de la Méditerranée, alors déjà au sud de Lyon, 10 minutes seulement maintenant de traversée d'une difficulté, alors qui était liée tout à l'heure à une moto en difficulté qui a pu être évacuée, donc une dizaine de minutes pour faire cette route entre le sud de Lyon et Vienne. Ensuite ça roulera mieux, et ensuite comme les accidents qui se sont produits plus loin sont terminés, eh bien les bouchons ont tendance à devenir des circulations en accordéon, mais quand même sur une trentaine de kilomètres, et donc lorsque vous allez passer la sortie 13 Tain-l'Hermitage,

Vous allez rentrer dans cette perturbation qui se traverse, et ça reste une estimation en une cinquantaine de minutes pour arriver jusqu'à l'Auriol. Et ensuite, une fois que vous laissez l'Auriol derrière vous, même si le trafic est chargé, il n'y aura plus de longs bouchons à traverser pour le moment. Voilà pour l'évolution des choses sur la 7 en direction de Marseille. Dans l'autre sens de la 7, en remontant la vallée du Rhône pour l'instant, si vous êtes en direction de Lyon, par endroit un trafic chargé, mais pas de longs bouchons. On va quitter la 7 pour aller sur l'autoroute A9. Là aussi, il y a du monde et même de plus en plus. Alors déjà, et c'est une nouvelle info, dans la région de Nîmes, il y a un ralentissement qui est en train de se former. En fait, ça vous concerne si vous êtes tout au bout de l'autoroute A54 en direction de Nîmes. Vous allez passer la barrière de péage d'Arles et sur les derniers kilomètres de la 54, il faut patienter puisqu'ensuite, vous avez du mal à vous insérer dans le trafic chargé de l'autoroute A9. Comptez seulement quelques minutes, une dizaine, pour arriver sur la 9 en direction de l'Espagne. Et puis une fois que vous y êtes, eh bien il y a cet accident. Pas de long bouchon, uniquement quelques minutes, puisque les véhicules accidentés et les services de sécurité sont sur la bande d'arrêt d'urgence. Mais il ne faut pas les coller de trop près. C'est 14 kilomètres après la sortie 33 pour la ville de 7 que cet accident s'est produit sur la 9 en direction de l'Espagne. Et puis un petit peu plus loin, il y aurait des obstacles de nature indéterminée. Au kilomètre 193, 1 kilomètre après la sortie 38, Narbonne Sud. Pour l'instant, rien d'autre à évoquer. Oui, non, eh bien non, cette nouvelle info me parvient. Si vous êtes toujours sur la 9, mais en direction d'Orange et de Lyon, il y a un obstacle repéré 11 km après la sortie 23 Remoulin, un obstacle près de l'aire de Tavel Sud, peut-être sur les voies de circulation sur la 9. À ce niveau, en direction d'Orange, un patrouilleur a été alerté. Pour l'instant, vous savez tout. Je termine avec une dernière info concernant les chauffeurs poids lourds, puisque aujourd'hui, exceptionnellement en Italie, la circulation des poids lourds de plus de 7,5 tonnes est interdite jusqu'à 16h. Donc il vous est conseillé à vous, chauffeurs poids lourds, de ne pas circuler vers l'Italie jusqu'à 16h, de vous arrêter bien en amont sur des aires en Savoie ou plus au sud dans les Bouches-du-Rhône ou dans le Var. Le son de l'été, et c'est Lynn maintenant en nouveauté, et très vite on revient sur le trafic.

0: 9h49, Radio Vinci Autoroute, sur la route des vacances. Bon courage en ce moment dans quelques difficultés qui se trouvent surtout sur la 7 en direction de Marseille. C'est entre Lyon et Orange que se trouve ce temps de parcours rallongé de plus d'une heure en ce moment. On vous détaillera tout ça dans le prochain Flash Info Trafic après les infos de 10h. Changement de copilote d'ailleurs après les infos. Et puis c'est vrai qu'on vous encourage à faire régulièrement une pause lors de votre trajet sur autoroute. Et encore plus ce samedi, sur certaines aires, de grands coussins installés à l'ombre de tonnelles vous attendent pour vous permettre de vous détendre, de lire quelques pages ou alors de faire une sieste réparatrice avant de reprendre la route. Des activités sportives aussi, de nombreuses animations vous attendent sur place. Ce sont les animations bien arrivées. Aujourd'hui, des équipiers vous accueillent, notamment sur l'aire de Lançon de Provence sur l'autoroute A7 ou alors sur l'aire de Port-le-Roi-Guessieux sur l'autoroute A61. Exemple parmi d'autres. Bon courage, bonnes vacances et on se retrouve dans un instant pour évoquer à nouveau vos conditions de circulation.
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0: n'attendons pas.
1: 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Beaucoup de monde sur la route des vacances. En ce samedi 4 juillet, la principale perturbation se trouve sur l'autoroute A7. En direction de Marseille, vous êtes nombreux en direction du sud et comptez une trentaine de kilomètres de circulation en accordéon. Maintenant, comptez environ 45 minutes. Ça reste une estimation pour traverser cette principale perturbation de circulation du moment dans la région de Valence sur l'A7 en direction de Marseille. Changement de copilote pour un nouveau flash info trafic complet après les infos de 10h. Vous n'allez rien rater sur la route des vacances concernant votre sécurité après Trinix, maintenant un des meilleurs tubes de cet été 2026.

0: Bon week-end, bonnes vacances avec Radio Vinci Autoroute, la radio officielle de l'été. L'été est lancé, changement de copilote dans un instant pour ne rien rater de vos conditions de circulation après la météo et après l'essentiel de l'actualité. Il est 10h.
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2: Bonjour à tous, la saison des incendies a démarré avec un mois d'avance. Le ministre de l'Intérieur s'inquiète de la précocité des feux. Ceux de ces derniers jours dans l'Aude et l'Hérault sont désormais maîtrisés, mais plusieurs départements sont toujours en vigilance rouge, feu de forêt. Les pompiers en appellent à la responsabilité de tous. Autre inquiétude, celle autour d'une nouvelle canicule. Deux départements ce samedi sont en vigilance orange à partir de midi. D'autres sont en jaune et ce, pour une journée de départ en vacances. Là aussi, les cartes de bison futé sont colorées. Il est encore tôt, mais bien sûr, l'infotrafic arrive dans vos régions, tout comme la météo, et ce sera dans un très court instant. L'actualité de ce samedi, c'est aussi cet appel à une mobilisation nationale contre les violences sexistes et sexuelles. Plusieurs grandes marches organisées à Paris, mais aussi à Agen, Dijon, Bordeaux, Rennes. Près de 80 cortèges montés à l'appel d'associations féministes et de défense des enfants pour réclamer une loi cadre intégrale. 4 mois après sa mort, les obsèques de l'ayatollah Khamenei se tiennent aujourd'hui en Iran, sur fond d'hommage et d'appel à la vengeance. Après l'assassinat du dirigeant iranien dans une frappe aérienne israélo-américaine, des millions de fidèles convergent en ce moment même en direction d'un vaste complexe religieux où le cercueil du guide suprême a été entreposé. Parlons football maintenant.
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2: Et qualification cette nuit pour les 8e de finale de l'Égypte, l'Argentine et de la Colombie. 8e ce soir pour les Bleus face au Paraguay sous une chaleur étouffante à Philadelphie. Le coup d'envoi à 23h en cas de qualification. Et on la souhaite grandement. L'équipe de France rencontrera le vainqueur du match Maroc-Canada qui se joue, lui, à partir de 19h. C'est la fin de ce flash. Allez, on s'intéresse à vos conditions de circulation et à la météo.
4: Merci Perrine. Et oui, au niveau de votre météo, du soleil pour tout le monde en France. Et pour le sud-est, le soleil et la chaleur sont en rendez-vous. Les températures, comme prévu, sont en hausse aussi cet après-midi. Les maximales vont dépasser les 35 degrés à l'ombre. Et avec le vent qui continue de souffler autour de la Méditerranée et en vallée du Rhône, des rafales allant jusqu'à 60 km/h, le risque d'incendie reste toujours élevé. C'est rouge pour aujourd'hui et demain également. Pour les Pyrénées-Orientales, l'Aude, l'Hérault, le Gard, le Vaucluse et les Bouches-du-Rhône, la Drôme et l'Ardèche restent en vigilance orange aussi pour risque d'incendie. La tendance pour demain, nouvelle hausse des températures, surtout autour du golfe du Lion.
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4: L'infotrafic à 10h03, vous êtes de plus en plus nombreux, sans grande surprise, hein. Ce samedi 4 juillet, bison futé voit rouge dans le sens des départs sur le quart nord-ouest et orange partout ailleurs. Et forcément, l'heure de pointe commence à arriver, voilà pourquoi vous êtes de plus en plus nombreux aux quatre coins, par exemple, de Lyon, de la vallée du Rhône ou encore d'Aix-en-Provence et d'Arles. Si vous arrivez du nord déjà, c'est là où ça restera le plus long, pour faire le transit entre le nord et le sud de l'agglomération lyonnaise, vous mettrez presque une petite heure au lieu d'une bonne vingtaine de minutes quand ça se passe bien, notamment pour passer le tunnel sous Fourvière, Pierre-Bénite ou encore le secteur de Chasse-sur-Rhône. Ensuite, lorsque vous allez passer Lyon, il y aura un petit peu plus de monde aussi dans la traversée de Valence. Là, c'est 3/4 au moins pour passer une trentaine de kilomètres de circulation en accordéon. Pas de panique, ça ne veut pas dire que vous allez être à l'arrêt sur 30 kilomètres. Ça veut dire que vous allez donner de gros coups de frein, reprendre de la vitesse et ainsi de suite dans toute cette traversée de Valence. En fait, entre Tain-l'Hermitage et Bourg-lès-Valence, il faut vraiment penser à vos bonnes distances de sécurité. Ensuite, pour aller passer vos vacances tranquillement, peut-être le long de la Méditerranée. Le long de la Méditerranée, d'ailleurs, je vous rejoins aussi. Vous qui arrivez peut-être de la Côte d'Azur pour passer par Aix-en-Provence, ça a tendance à se charger un petit peu, tout comme aussi pour faire la liaison entre la Provence et la Camargue en passant par Arles sur la Nationale 113. Pour autant, pas encore de grosses perturbations, je vous rassure de suite. Si vous deviez remonter la vallée du Rhône, il y a un peu plus de monde aussi hein, près de Valence, mais pour autant dans ce sens ça reste correct, tout comme du côté de Montélimar. Et si vous nous écoutez près de Clermont-Ferrand ou encore de Saint-Étienne, là aussi il y a un petit peu plus de monde, mais pas de gros bouchons à l'horizon, toujours sous ces fortes chaleurs. J'espère que vous avez pensé à votre bouteille d'eau dans votre véhicule. On ne sait jamais ce qui peut se passer sur l'autoroute. Et attention aussi au risque d'incendie qui reste toujours d'actualité. Le pourtour méditerranéen en vigilance rouge aujourd'hui et demain également.
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0: Vie. C'était Pascal Obispo et Icar pour vous accompagner sur les ondes de Radio Vinci Autoroute. Je pense à vous dans, eh bien, ça y est, ces difficultés de circulation qui sonnent le coup d'envoi des vacances d'été. Vous êtes nombreux en famille, même vous tout seul aussi, peut-être pour le travail, à être dans les bouchons près de Lyon, Valence ou encore Montélimar. C'est là où ça reste le plus long. Vous ne l'oubliez pas, mais aujourd'hui, vous pouvez nous écrire. En effet, vous pouvez, eh bien, me dire tout simplement comment ça se passe, votre trajet, si ce n'est pas trop long, et je l'espère d'ailleurs aussi pour vous. Comment ça se passe, à combien vous roulez, combien il fait aussi dans votre véhicule. N'hésitez pas donc à le faire et je relierai vos petits messages sur cette antenne, comme par exemple l'a fait Samuel ou encore David et Lenny. Et puis dans les prochains kilomètres aussi, nous retrouverons celui qui est chasseur de bouchons aujourd'hui, Rémi Acari, à bord de la voiture Trafic Radio Vinci Autoroute. Nous le retrouverons à 10h15 donc pour le prochain point Trafic.
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0: L'essentiel de vos conditions de circulation de façon résumée, nous y reviendrons donc plus en détail tout à l'heure dans le prochain point trafic. En attendant, à 10h16 et avant de revenir d'ailleurs sur ces longs bouchons en vallée du Rhône, j'ai quand même cette nouvelle information pour vous qui vous concernera près d'Avignon sur l'autoroute A7 en direction de Lyon, juste après Avignon-Château-Renard, la sortie numéro 24, il y a un accident, a priori un véhicule sur la voie la plus à droite, donc il faut vraiment anticiper. Et d'ailleurs, pendant que nous sommes sur l'autoroute A7, donc en direction de Lyon, nous allons retrouver Rémi Acari qui est à bord de la voiture trafic Radio Vinci Autoroute. Bonjour Rémi.
16: Bonjour Baptiste et bonjour à toutes et à tous.
0: Eh bien ça y est Rémi, donc vous voilà sur les voies de l'autoroute A7 en tant que bon chasseur de bouchons. Comment ça se passe le trafic dans votre sens en direction de Lyon?
16: Alors pour l'instant Mathilde, ça se passe plutôt bien. Là je suis arrivé au niveau d'Orange. Je sens quand même que c'est dense dans un secteur où pour l'instant il n'y a pas de bouchons. Je dis ça parce que je sais très bien, Mathilde, que ça va se charger au courant de la journée, c'est le début des vacances. En témoignent les plaques d'immatriculation, il y a du néerlandais, de l'anglais, de l'allemand, du danois, de l'italien aussi, il y a un peu tous les pays, pas parler de la France. Donc on sent bien qu'il y a beaucoup de mouvements, et je sais aussi qu'il y a un accident qui est très perturbant à Montélimar. Mathilde, je crois que vous allez en dire plus d'ailleurs.
0: Et oui, je vous le confirme, l'accident d'ailleurs, ça vous concernera. Donc oui, en direction de Lyon, juste après Montélimar Sud, Pierre-Latte, la sortie numéro 18. Après, a priori sur les voies de circulation, a priori surtout selon les dernières informations sur la voie la plus à gauche au niveau du kilomètre 124. Voilà pourquoi dans ce sens de circulation, ça commence à se charger, hein, les difficultés de circulation. Rien de comparable par contre avec ce qui vous attend dans l'autre sens de circulation. Vous êtes extrêmement nombreux à arriver du nord de la France, déjà donc à passer par Lyon. C'est presque une heure pour faire le transit entre le nord et le sud de Lyon, contre une petite vingtaine de minutes quand ça se passe bien. Ensuite, pour faire le trajet entre le sud de Lyon jusqu'à Orange Centre, vous mettrez 2h10 au lieu d'1h25 quand ça se passe bien. Les principales difficultés se concentrent dans la traversée de Valence, celle de Montélimar. Et des difficultés de circulation, ça se met en place aussi pour vous qui allez faire le trajet entre Aix-en-Provence, Salon de Provence, mais aussi tout près d'Arles et de Nîmes. Mais nous y reviendrons donc de façon plus détaillée dans un petit quart d'heure.
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0: Et bon courage à vous encore une fois dans ces difficultés de circulation. Alors, j'ai peut-être de quoi vous donner le sourire quand même. Nous avons des cadeaux à vous faire gagner, surtout si vous deviez passer vos vacances ce mois-ci dans l'Hérault. Je ne vous en dis pas plus. Les cadeaux, ça arrive après Étienne Dao et Tiwayo.

0: Obsession. C'était Étienne Dao pour vous accompagner sur les ondes de Radio Vinci Autoroute. Forcément, il fallait s'y attendre avec le premier samedi des vacances d'été. Vous êtes extrêmement nombreux, aussi bien en direction de Marseille. Alors, le plus long, c'est en direction de Marseille, mais aussi en direction de Lyon. Et ne l'oubliez pas, si vous n'êtes pas en train de conduire, peut-être vous, hein, les enfants, ou alors vous qui êtes le copilote aujourd'hui, via la bulle bleue sur notre site internet Radio Vinci Autoroute, vous pouvez donc nous écrire votre message. Tout simplement, comment se passe votre trajet? J'espère que ce n'est pas trop dur d'attendre, peut-être avec les enfants, ceux qui commencent à s'impatienter. Comment vous faites d'ailleurs pour les occuper? Il y a Léni hein, qui nous a envoyé un petit message pour nous dire qu'elle était sur l'autoroute A7 en direction de Marseille, d'ailleurs dans le bouchon du côté de Valence avec les enfants qui s'impatientent. Et bien les enfants, il y aura de la musique, des cadeaux aussi, je vous les avais promis, je vais vous les donner maintenant. Ça pourrait vous intéresser surtout si vous allez passer donc vos vacances dans l'Hérault ce mois-ci. 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
0: Premier samedi des vacances d'été, samedi 4 juillet à 10h30, vous êtes bien nombreux, il fallait s'y attendre. De toute façon, le pic de trafic est attendu dans une bonne demi-heure. À cette heure-ci, il y a déjà donc les difficultés de circulation qui s'installent, notamment pour vous, déjà, qui arrivez du nord. Si vous arrivez du nord de la France, soit en passant par Lyon, c'est une heure maintenant pour faire le trajet entre le nord et le sud de l'agglomération, en passant entre autres par le tunnel sous Fourvière, notamment Pierre-Bénite aussi, ou encore Chasse-sur-Rhône, c'est une petite vingtaine de minutes quand ça se passe passe bien. J'en profite juste pour vous rappeler aussi que pour faire le sens inverse, pour rejoindre la direction de Paris, ça sera une petite demi-heure. Maintenant, si vous allez quitter Lyon pour descendre la vallée du Rhône sur l'autoroute A7 en direction de Marseille, j'ai un temps de parcours à vous donner pour faire le sud de Lyon jusqu'à Orange Centre. Ça sera quasiment 2h40 hein, pour faire ce trajet contre 1h25 quand ça se passe bien. Donc plus d'une heure de plus que quand ça se passe bien avec des difficultés de circulation assez longues. On ne va pas se cacher déjà pour passer la traversée de Valence. Pourquoi toujours à Valence ces difficultés de circulation? Il y a vous qui arrivez du nord, mais il y a vous aussi qui arrivez et des Alpes, du contournement de Valence. Voilà aussi pourquoi la bretelle d'entrée de Valence-Roman est de plus en plus saturée pour ensuite vous insérer sur les voies de l'autoroute A7 en direction de Marseille. Là, ça serait une trentaine de kilomètres de circulation en accordéon quand même. Il y aura de plus en plus de monde aussi dans la traversée de Montélimar ou encore d'Orange, mais ça reste encore correct à cette heure-ci. Dans l'autre sens de circulation, je pense aussi à vous qui arrivez de la Provence déjà pour passer à Avignon. Sur l'autoroute A7 en direction de Lyon, juste avant d'arriver à Avignon-Château-Renard, la sortie 24, donc dans un virage, sur la voie de droite, il y a deux véhicules impliqués dans un accident au niveau du kilomètre 199. Voilà pourquoi vous mettrez déjà un bon quart d'heure au minimum pour passer 2 km de bouchon. Et l'autre difficulté de circulation vous attend cette fois dans la remontée de Montélimar sur l'A7 en direction de Lyon. En fait, juste après Montélimar Sud, la sortie 18, il y avait deux voitures impliquées dans un accident sur la voie de gauche. On va en parler au passé, puisqu'au moment où je vous parle, on m'apprend que ça y est, l'accident est terminé. La voie de gauche est sur le point d'être rendue à votre passage. En attendant, ça reste une estimation, mais vous mettrez une bonne demi-heure hein, pour passer 4 km de bouchons. Voilà pour les principales difficultés de circulation donc pour la vallée du Rhône. Si vous deviez passer côté Provence, ça se charge, ça y est, hein, du côté de Salon de Provence, Lançon de Provence sur l'autoroute A7, dans chaque sens. Ça reste encore correct à cette heure-ci. Et pour faire le transit donc entre la Provence et la Camargue, en passant par Arles, notamment dans la continuité sur la Nationale 113, ça sera déjà une petite dizaine de minutes pour passer les premières difficultés de circulation. Petites difficultés aussi qui vous attendent lorsque vous allez peut-être rejoindre l'autoroute A9, cet axe entre Orange et l'Espagne, pour passer par Nîmes et Montpellier. C'est une autre copilote qui vous expliquera la situation en restant à l'écoute donc du 107.7.
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0: La musique d'Avicii pour vous accompagner dans les difficultés de circulation du moment. Vous n'êtes pas tout seul à cette heure-ci et ça se ressent avec le premier samedi des vacances d'été. Ça se charge de plus en plus un peu partout de toute façon. Pour vous qui allez passer surtout par la vallée du Rhône, Lyon et la Provence également, il y a Romain qui nous a envoyé un message pour nous dire qu'il était sur la route des vacances avec ses enfants, Lilou, Aaron et Marius, direction le secteur de Valence. Et il s'est arrêté d'ailleurs avec ses enfants sur l'aire de service avant le bouchon à Valence. Vous avez bien fait, hein, Romain, de suivre les conseils pour éviter ces perturbations, sachant que le bouchon a tendance en plus à prendre de l'ampleur. Vous êtes nombreux, il y en a d'autres, des messages, par exemple Midi qui nous en a envoyé. J'aurai l'occasion de vous les donner tout à l'heure. N'hésitez pas, vous aussi, vous pouvez nous écrire. On se fera un plaisir de relayer donc vos petits messages sur cette antenne. C'est très simple. La seule condition, c'est de ne pas conduire. Et puis donc, si vous êtes copilote, ou peut-être aussi vous les enfants, vous avez juste à aller sur le site internet de la radio, radio-vinci-autoroute.com. Faudra donc aller cliquer sur la bulle bleue. Dites-moi comment ça se passe sur votre trajet. J'espère que ce n'est pas trop long pour vous, en plus avec ces fortes chaleurs. Nous retrouverons Rémi Acari, toujours à bord de la voiture trafic Radio Vinci Autoroute, dans quelques instants, à 10h45, donc pour le prochain point trafic qui arrive. Mais juste avant, j'ai quand même une nouvelle information pour vous qui vous concernera du côté de Salon de Provence déjà sur l'autoroute A7 en direction de Marseille. Ça vous concernera dans la sortie de Salon Nord, hein, une voiture qui gêne votre passage. Si vous deviez passer par Montélimar, décidément un nouvel accident. Sur la 7 en direction de Lyon, 9 km après Montélimar Sud, Pierre Latte, au niveau du kilomètre 116, ça peut avoir un impact sur votre trajet, d'autant plus que le bouchon là prend de l'ampleur. On en reparle donc dans quelques instants à 10h46.
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5: L'essentiel de vos conditions de circulation, vous qui êtes sur la route des vacances à cette heure-ci à 10h46, nous y reviendrons donc de façon plus détaillée dans un petit quart d'heure. En attendant, ce que je peux vous dire avec des temps de parcours surtout, c'est que si vous arrivez du nord pour faire la liaison entre le nord et le sud de Lyon, c'est une heure pour faire ce trajet contre une petite vingtaine de minutes, surtout pour passer ensuite Chasse-sur-Rhône. Ensuite, vous allez arriver dans les grosses difficultés de circulation, surtout à Valence. Pour faire le sud de Lyon jusqu'à Orange-Centre, normalement c'est 1h25, et bien là, vous mettrez 2h45 pour faire ce trajet. C'est de plus en plus long, la traversée de Valence, là où il y a vous aussi qui arrivez, notamment et bien des Alpes du contournement de Valence. Ajoutez à cela d'autres difficultés de circulation, mais qui vous concerneront tout particulièrement du côté de l'autoroute A7, mais en direction de Lyon, surtout à Montélimar, où ça a tendance à prendre de l'ampleur, et c'est ici d'ailleurs que se trouve Rémi Akari qui est à bord de la voiture Trafic Radio Vinci Autoroute. Rémi, vous attendiez des difficultés de circulation à Montélimar, il me semble que ça y est, vous êtes en queue de bouchon dans cette remontée de Montélimar.
6: Ah bah le moment qu'on peut dire, c'est que c'est bien visé Mathilde, alors là pour le coup... On est en plein dedans, là je suis au sud de Montélimar, je viens de passer tout pile la borne du kilomètre 131 et j'ai fait à peu près 800 mètres en 8 minutes. C'est une petite moyenne, hein, je vous avoue. Là on est sur la portion à 4 voies de la A7, direction Lyon. C'est très chargé, alors je suis à 20 km/h pour l'instant. Je crois qu'il y a un accident qui est en cours, vous l'avez dit, au kilomètre 116 de mémoire.
5: Je vous le confirme.
6: Peut-être un second encore un peu plus loin, mais en tout cas, oui, ce sera très très difficile pour passer la difficulté. Il faut compter au minimum 3/4 d'heure hein, pour passer l'ensemble du bouchon. Donc bon courage à vous si vous êtes à côté de moi dans la difficulté. Si vous n'êtes pas encore, peut-être déjà songez à marquer une pause hein, pour laisser les équipes de l'autoroute intervenir et peut-être aussi les dépanneurs évacuer les véhicules. Mais notez ensuite qu'une fois passé Montélimar, pour le coup, il y aura pratiquement plus de difficultés. Direction Lyon, en tout cas, ça se passera nettement plus calmement, Mathilde.
5: Bon courage à vous, hein, Rémi. De toute façon, on vous retrouve dans une petite demi-heure. Si vous deviez peut-être passer par la Provence, du côté de la Provence, il y aura un bouchon, notamment pour passer à Avignon sur la 7 en direction de Lyon, juste avant Avignon-Château-Renard. Vous mettrez une petite vingtaine de minutes pour passer les difficultés suite à un accident sur la voie de droite. Un peu plus de monde aussi pour passer par Arles, vous qui allez rejoindre peut-être à Camargue en direction de Montpellier de l'autoroute A9. Un peu plus de monde aussi entre Nîmes et Montpellier sur cette autoroute. Nous y reviendrons donc de façon plus détaillée tout à l'heure dans le prochain point trafic. Et ne l'oubliez pas aussi plus que jamais, le pourtour méditerranéen est toujours en vigilance rouge par Météo France pour risque d'incendie. Ne jetez surtout pas de mégots de cigarettes hein, par la fenêtre de votre véhicule. Dans tous les cas, avec ces fortes chaleurs, avec les bouchons, nous restons à vos côtés. Et on va le faire aussi en musique pour les prochains kilomètres avec Angèle.

0: Dis-le. C'est Angèle pour vous accompagner sur Radio Vinci Autoroute. Beaucoup de courage à vous qui nous écoutez dans ces grosses difficultés de circulation. Ça y est, c'est le coup d'envoi des vacances d'été. Vous êtes nombreux à prendre le volant à cette heure-ci, surtout pour passer la vallée du Rhône, traverser de Valence, Montélimar, plus que saturé en direction de Marseille. Traverser de Montélimar aussi, de plus en plus saturé dans l'autre sens de circulation sur l'autoroute A7. Et vous le savez, nous vous encourageons à faire régulièrement une pause lors de votre trajet sur l'autoroute. Et encore plus ce samedi, sur certaines aires, de grands coussins en plus installés à l'ombre de tonnelles vous permettront de vous détendre, de lire quelques pages ou simplement de faire une sieste réparatrice avant de reprendre la route. Ça peut être bien aussi pour vos enfants. Des activités sportives et de nombreuses animations vous attendent également donc sur place. Profitez des animations bien arrivées. Des équipiers vous accueillent en fait aujourd'hui, par exemple sur l'aire de Lançon de Provence sur l'autoroute A7 ou encore sur celle de Saint-Rambert-Ouest, toujours sur la même autoroute. Le prochain point trafic qui reviendra dans quelques minutes, après les informations de 11h, en attendant, il y a Marie Sarah ou encore Michael Bublé pour vous accompagner. Bon courage à vous.
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0: Suite, c'était Marie-Sara pour vous accompagner sur les ondes de Radio Vinci Autoroute. Les difficultés qui sont longues à passer, près de Valence, Lyon, Montélimar surtout. On en reparle dans les prochains kilomètres, juste après les informations. Il est tout juste 11h.
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2: Bonjour, c'est le premier samedi des vacances d'été 2026 et ce sont les premiers bouchons qui l'accompagnent. Presque 450 km de bouchons cumulés dans toute la France en ce moment. Bison Futé a hissé son drapeau orange pour les départs, rouge même pour le quart nord-ouest. Un point sur vos conditions de circulation après ce flash et la météo. Météo sans précipitation. Dans ce contexte, 6 départements du pourtour méditerranéen sont toujours classés en risque très élevé d'incendie et notamment l'Aude où 150 pompiers restent en alerte à Pouzol-Minervois où le plus gros feu de l'été pour l'instant s'est déclaré cette semaine. Notons que l'accès à une dizaine de massifs forestiers des Bouches-du-Rhône a été interdit en raison de ce risque d'incendie. Une grande marche citoyenne aura lieu aujourd'hui dans plusieurs grandes villes de France à l'appel d'associations féministes et de défense des enfants. Cette mobilisation est née à la suite du meurtre de la petite Liana. Des rassemblements ont lieu depuis chaque semaine pour réclamer une loi globale contre les violences sexuelles, loi réclamée depuis 2024. Une attaque ukrainienne en Russie cette nuit, c'est un terminal pétrolier de Saint-Pétersbourg qui a été visé par une petite centaine de drones. Le Kremlin assure qu'il n'y a pas eu de dégâts. On passe au sport tout de suite et au football.
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2: Les Bleus vont-ils se qualifier pour les quarts de finale de ce mondial? Réponse ce soir à partir de 23h. L'équipe de France affronte le Paraguay dans des conditions très difficiles a priori puisque le mercure sur la pelouse du stade de Philadelphie devrait avoisiner les 40 degrés. Enfin, pour terminer, sachez qu'une autre équipe de France, celle de rugby, affronte en ce moment la Nouvelle-Zélande dans le cadre du nouveau championnat des nations. La rencontre est très disputée, mais à quelques minutes de la fin, ce sont les All Blacks qui mènent 34-32, score final à midi. Pour l'instant, il est 11h02 et on passe à la météo.
0: La météo, Francine, en effet, avec un samedi sous le soleil en France et pour le sud-est, donc le soleil et la chaleur sont au rendez-vous. Les températures, comme prévu, sont en hausse cet après-midi. Les maximales vont dépasser les 34 degrés. Et d'ailleurs, l'Hérault, les Pyrénées orientales sont en vigilance orange pour canicule. Avec le vent qui continue de souffler aussi autour de la Méditerranée et en vallée du Rhône, des rafales allant jusqu'à 60 km/h, le risque d'incendie reste toujours élevé. C'est rouge pour aujourd'hui et demain aussi pour les Pyrénées orientales, l'Aude, l'Hérault, le Gard, le Vaucluse et les Bouches-du-Rhône. Et la Drôme aussi et l'Ardèche sont en vigilance orange pour risque d'incendie. La tendance pour demain, nouvelle hausse des températures, surtout autour du golfe du Lion.
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0: Il est 11h03 en ce premier samedi des vacances de l'été. Nous sommes en plein cœur de l'heure de pointe et à cette heure-ci, forcément, les temps de parcours vont avec, ils sont en hausse notamment pour vous déjà qui arrivez du nord. Nous allons commencer avec vous qui allez passer par Lyon. Pour faire le trajet entre le nord et le sud de Lyon, passant par le tunnel sous Fourvière, Pierre-Bénite aussi et Chassurot, normalement c'est une bonne vingtaine de minutes quand ça se passe bien. Là, ça sera une bonne heure pour passer les difficultés. Le plus long d'ailleurs, ça sera la traversée de Chassurot et aussi un peu plus au sud, celle de Vienne. Voilà pourquoi les temps de parcours ont tendance à augmenter pour faire donc le sud de Lyon jusqu'à Orange Centre. Vous mettrez quasiment 2h45 pour faire ce trajet au lieu de 1h25 quand ça se passe bien. Donc les difficultés se mettent en place dans la traversée de Vienne, mais le plus long, c'est ce qu'on appelle une circulation d'accordéon surtout. Ça sera la traversée de Valence où il y aura une trentaine au moins de kilomètres de circulation d'accordéon. À partir de Tain-l'Hermitage, ça veut dire non pas que vous serez à l'arrêt, mais plutôt que vous allez, eh bien, donner de gros coups de frein, de reprendre de la vitesse, en fait, succession de ralentissements et de bouchons cumulés, jusqu'à temps de passer Valence, endroit stratégique foncièrement à cette période de l'année, puisque vous êtes aussi nombreux arrivés du nord, mais aussi plus à l'est des reliefs alpins, vous qui arrivez du contournement de Valence, là aussi, qui est bien saturé, là, la CRA de Valence. Lorsque vous allez ensuite vous diriger près de Montélimar, dans ce sens, en direction de Marseille, il y a un petit peu de monde, mais ça reste correct. Par contre, si vous allez faire le trajet inverse maintenant, en remontée en direction de Lyon, pour faire le trajet entre Orange Centre et le sud de Lyon, là aussi, normalement, quand ça se passe bien, c'est 1h25, là, ça sera un petit peu plus de 2h pour faire ce trajet. Il y a un petit peu plus de monde du côté d'Orange, endroit stratégique là aussi, où se rejoignent le trafic de la Provence et du Languedoc-Roussillon. Et ensuite, il y aura donc toujours les conséquences de plusieurs accidents du côté de Montélimar. La traversée de Montélimar, où il y a 9 km de difficulté de circulation, Et d'ailleurs, il y a toujours un accident qui se poursuit. 9 km après Montélimar Sud, Pierre Lade dans le bouchon au niveau de l'échangeur numéro 18. Il se trouvait sur la voie de gauche, mais ça y est, ils ont pu donc être poussés sur la bande d'arrêt d'urgence au niveau de ce kilomètre 116. Voilà pour la vallée du Rhône. Pour terminer ce point trafic direction la Provence, avec des bouchons assez classiques là aussi qui se mettent en place, notamment vous qui arrivez de la Côte d'Azur, pour rejoindre ensuite la vallée du Rhône. Il y a un peu plus de monde sur l'autoroute A8 dans la traversée d'Aix-en-Provence, mais rien de bien méchant. Un petit peu plus de monde aussi pour passer le péage de l'ensemble de Provence aussi, sans grande surprise, sur l'autoroute A7 où il y a à peine 2 petits kilomètres de ralentissement. Et lorsque vous allez aussi vous rapprocher d'Avignon, là il vous faudra une bonne vingtaine de minutes pour passer 5 kilomètres de difficulté de circulation suite à un accident donc sur l'A7 en direction de Lyon juste avant d'arriver à Avignon-Château-Renard. L'accident se poursuit sur la voie de droite. Pour clôturer ce point de trafic aussi, je ne vous oublie pas quand même, vous qui allez passer par la Camargue et notamment pour passer la traversée d'Arles sur la Nationale 113, vous mettrez en direction donc de Nîmes et de l'autoroute A9, une petite demi-heure quasiment pour passer ces difficultés de circulation. Et vous l'entendrez avec d'autres copilotes sur cette antenne, ça se charge aussi un petit peu surtout entre Nîmes et Montpellier sur l'autoroute A9.
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0: Quoi qu'on dise, c'était Benabar pour vous accompagner sur les ondes de Radio Vinci Autoroute. Ça commence à être long pour vous, hein, les enfants, et forcément aussi pour vous qui êtes en train de conduire les adultes. Il faut de la patience, malheureusement, même si c'est plus facile qu'à dire qu'à faire, croyez-moi. Mais restez concentrés sur votre trajet pour éviter tout risque d'accident. On a bien vu du côté de Montélimar, Avignon, ce que ça pouvait faire, hein, des accidents sur les voies de circulation. De gros bouchons, bouchons aussi en plus avec ce premier samedi des vacances donc de l'été. On en reparlera tout à l'heure. Nous allons retrouver notre chasseur de bouchons, Rémi Acari, qui est avec vous dans les bouchons Vallée du Rhône à bord de la voiture trafic Radio Vinci Autoroute. N'hésitez pas à lui faire un petit coucou. Il adore ça. Il vous le rendra d'ailleurs, votre petit coucou. On se retrouve dans les prochains kilomètres, donc à 11h15 pour reparler de vos conditions de circulation.
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0: Premier samedi des vacances de l'été et toujours en plein cœur de l'heure de pointe. Voilà pourquoi vous êtes toujours aussi nombreux et pour l'essentiel de vos conditions de circulation, puisque nous y reviendrons de façon plus détaillée dans un petit quart d'heure. Ce qu'il faut retenir, c'est que le plus long, ça se passe en Vallée du Rhône. Et d'ailleurs, en Vallée du Rhône, il y a toujours donc Rémi Acari à bord de la voiture trafic Radio Vinci Autoroute. Rémi, tout à l'heure, nous vous avions laissé dans les bouchons, en queue de bouchons en plus, du côté de Montélimar sur la 7 en direction de Lyon. Est-ce que vous êtes toujours à l'arrêt dans ces bouchons?
14: Non Mathilde, là j'ai repris de la vitesse, j'ai passé l'ensemble de la difficulté, donc une bonne nouvelle, là je suis à 110. Je suis au kilomètre 110 d'ailleurs, figurez-vous.
0: Très bien.
14: Direction Lyon, donc non ça va mieux là, franchement alors, ça reste dense direction Lyon, puisqu'il y avait donc un accident comme vous l'avez dit au kilomètre 116, accident terminé, il n'y a plus rien sur les voies de circulation, juste le bouchon de derrière qui continue de persister. Moi j'ai mis 3 quarts d'heure pour le traverser. Donc normalement, vous allez mettre moins de temps puisque l'accident étant terminé, forcément, vous allez récupérer les 3 voies de circulation. En revanche, moi, là où je suis, ça roule bien, mais je vois Mathilde que de l'autre côté, c'est pas vraiment ça non plus. Il y a beaucoup de difficultés de l'autre côté vers Marseille, notamment.
0: Ah, je vous le confirme, Rémi. D'ailleurs, c'est le plus long en direction de Marseille. Vous mettez en tout et pour tout 2h45 à peu près pour faire le trajet entre le sud de Lyon et Orange-Centre. C'est 1h25 quand ça se passe bien. Le plus compliqué, le plus long, c'est toujours donc la traversée de Valence et celle de Montélimar. Mais avant donc de passer cette portion de Valence, il y aura aussi le secteur de Lyon à passer. Vous êtes bien nombreux toujours. Une bonne heure, c'est toujours le temps qu'il vous faudra pour faire le transit entre le nord et le sud de Lyon contre une petite vingtaine de minutes quand ça se passe bien. Et il y a un petit peu plus de monde aussi. Hein, dans dans l'autre sens pour faire le trajet inverse en direction de Paris. Là, ça sera 3 quarts d'heure, là aussi, contre une petite vingtaine de minutes quand il n'y a pas de difficulté de circulation. Il y a du monde aussi en Provence, mais rien de comparable hein, pour le moment. Ça se met en place près d'Aix-en-Provence. Lançon de Provence, le péage forcément sur l'autoroute A7 qui est saturé un peu plus dans les deux sens. Du côté d'Avignon, ça devrait aller mieux en sachant que l'accident est terminé sur l'A7 en direction de Lyon. Et pour la traversée d'Arles, vous mettrez toujours une petite demi-heure pour passer ces difficultés. Et nous restons à vos côtés sur le 107.7. Bon courage à vous dans ces difficultés. Si ça commence à être trop long pour vous, vous allez peut-être arriver au niveau d'une aire de service ou de repos. Eh bien, profitez-en pour vous y arrêter. Peut-être histoire de vous dégourdir un petit peu les jambes pour que les enfants aussi se défoulent, puisque ça commence à être long pour eux aussi dans ces difficultés de circulation. Pensez aussi à prendre une bouteille d'eau avec ces fortes chaleurs. Toujours donc, je vous le rappelle, le pourtour méditerranéen en plus en vigilance rouge par Météo France pour risque d'incendie. On en reparlera tout à l'heure de vos conditions de circulation. En attendant, je vous laisse aussi avec une chanson qui sent bon les vacances d'été. Clan avec Café Conron. Et juste après, il y aura Amir. Et nous, on se retrouve juste après.

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On verra bien. C'était Amir pour vous accompagner sur les ondes de Radio Vinci Autoroute. 718 km de bouchons cumulés partout en France. Eh bien oui, vous êtes toujours aussi nombreux pour redescendre, surtout en la vallée du Rhône. Vous êtes beaucoup, vous êtes nombreux surtout à arriver et du Nord et des Alpes pour passer entre autres par Valence et Montélimar. Mais on aura l'occasion d'en reparler tout à l'heure. Profitez-en aussi avec toutes ces difficultés de circulation pour faire des pauses, histoire de vous dégourdir un petit peu les jambes. Et en plus, sur certaines aires de service, vous avez les animations bien arrivées qui sont installées donc aujourd'hui sur certaines aires pour prendre votre pause littéraire, mais pas seulement. Vous pourrez aussi vous essayer à des activités sportives. Je pense que vos enfants vont adorer. Profitez aussi d'une sieste d'animation musicale, vous restaurer ou tout simplement donc faire une petite sieste sur des grands coussins pour vous détendre avant de reprendre la route. Après tout, donc le voyage fait aussi partie des vacances. Retrouvez les infos sur radiovinciautoroute.com et n'oubliez pas, sur l'autoroute, donc la pause, c'est toutes les deux heures et donc pour en profiter, rendez-vous entre autres sur l'aire de Saint-Rambert-Ouest sur l'autoroute A7 ou encore celle de Lançon-de-Provence. On se retrouve dans quelques minutes après Joy Jonathan.

0: comme d'hab. C'était Joy Jonathan pour vous accompagner sur Radio Vinci Autoroute. Il fait chaud, il y a beaucoup de monde. Les vacances d'été qui ont commencé premier samedi, donc des vacances d'été. Nous reparlerons de vos conditions de circulation. Nous reviendrons eh bien, sur les conséquences de cette heure de pointe qui se poursuit. Avec 700 km de bouchons quand même cumulés partout en France. Je vous dis tout dans les prochains kilomètres, donc surtout le prochain point trafic qui arrive à 11h31.
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0: L'heure de pointe n'est pas encore totalement terminée. À 11h32, vous êtes toujours bien nombreux à cette heure-ci, forcément, pour les premiers départs, premier week-end de départ en vacances de l'été. Et donc, ça se ressent pour rejoindre la Méditerranée, depuis le nord ou encore les Alpes. Déjà, avant d'arriver en vallée du Rhône, il va falloir passer par Lyon pour faire le transit entre le nord et le sud de l'agglomération lyonnaise, pour passer en fait le tunnel sous Fourvière ou encore le secteur de Pierre-Bénite-Chasse-sur-Rhône. Vous mettrez plus d'une heure pour faire ce trajet contre une bonne vingtaine de minutes quand ça se passe bien habituellement. Pour faire le trajet inverse, ça reste correct en direction de Paris. Ça sera à peine 40 minutes donc pour faire ce trajet. Maintenant, allons dans les grosses difficultés de circulation, notamment celles de la vallée du Rhône sur l'autoroute A7 en direction de Marseille. Pour faire le trajet entre le sud de Lyon et Orange Centre, normalement, c'est 1h25. Et bien là, ça sera 2h45, notamment les plus longues difficultés de circulation où il y a toujours une suite de bouchons et de ralentissements cumulés. Suisse à vous attendre dans la traversée de Valence, hein, toujours. Et là où il y a vous aussi qui arrivez forcément des Alpes, du contournement de Valence qui reste bien saturé. Et d'autres difficultés pour descendre aussi, passer la traversée de Montélimar. Pour faire le sens inverse maintenant, je m'occupe aussi de vous qui êtes sur l'autoroute A7 en direction de Lyon. Aussi bien vous qui arrivez du Languedoc-Roussillon, de l'autoroute A9 comme de la Provence, eh bien vous mettrez 1h45 au lieu d'1h25 quand ça se passe bien. Ça va un petit peu mieux quand même dans ce sens. Il y a encore du monde pour passer la traversée d'Orange ou encore celle de Montélimar, mais rien de comparable à ce qu'on a pu connaître tout à l'heure en sachant que les accidents sont terminés. Ça va un petit peu mieux aussi en côté Provence, je pense notamment au secteur d'Avignon. Plus de bouchons, plus d'accidents. Par contre, si vous allez passer par Aix-en-Provence ou encore le péage de Lançon-Provence, donc aussi bien sur la 8, sur l'autoroute A7 dans les deux sens, il y a un petit peu plus de monde, mais pour autant pas non plus de très grosses difficultés de circulation. Pour faire le transit entre la Provence et la Camargue, autrement dit, pour passer via la Nationale 113, en direction de Montpellier de l'autoroute A9, là, vous mettrez une bonne vingtaine de minutes hein, pour passer les difficultés du moment. Et vous le verrez aussi, vous l'entendrez si vous restez à l'écoute du 107.7, il y a de plus en plus de monde aussi entre Nîmes et Montpellier. Il y a donc d'autres copilotes qui s'occuperont de vous sur cette portion d'autoroute. Maintenant, pour clôturer ce point trafic, il est important de vous rappeler que le risque d'incendie reste plus que jamais d'actualité autour du pourtour méditerranéen, près de la vallée du Rhône également, notamment avec la Drôme et l'Ardèche qui restent en vigilance orange hein, pour risque d'incendie. Ne jetez surtout pas vos mégots de cigarettes par la fenêtre de votre véhicule.
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0: This is the life. C'était Amy McDonald pour vous accompagner dans toutes ces grosses difficultés de circulation. C'est bien compliqué pour passer la vallée du Rhône, dans les deux sens de circulation d'ailleurs, sur l'autoroute A7. Et ça tombe bien, nous allons retrouver Rémi Akari aussi, qui se trouve avec vous dans les difficultés de circulation vallée du Rhône pour cette fin de matinée à bord de la voiture Trafic Radio Vinci Autoroute. Le prochain point Trafic revient dans quelques minutes à 11h45. 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
0: Trafic Express. L'essentiel de vos conditions de circulation à 11h45, nous y reviendrons donc de façon plus détaillée dans le prochain point trafic. En attendant, ce qu'il faut retenir, c'est que l'heure de pointe n'est pas terminée. 710 km de bouchons cumulés partout en France et vous êtes bien nombreux pour ce samedi, premier samedi des vacances de l'été, à passer par la vallée du Rhône. Déjà, pour faire le trajet, pour passer Lyon, avant d'arriver en vallée du Rhône, vous mettrez plus d'une heure pour faire la liaison entre le nord et le sud de l'agglomération, contre une petite vingtaine de minutes quand ça se passe bien. Mais le plus long, malheureusement, ça vous attend au sud de Lyon, pour faire le sud de Lyon jusqu'à Orange Centre sur l'autoroute A7. Normalement, c'est 1h25 quand ça se passe bien. On se rapproche maintenant des 3h, 2h50 pour faire ce trajet, passer ces longues difficultés de circulation, surtout dans la traversée de Valence. Et puis pour faire le sens inverse, c'est là où d'ailleurs où Rémi, qui est à bord de la voiture Trafic Radio Vinci Autoroute, est se trouver tout à l'heure avec vous dans les difficultés de circulation. Où en êtes-vous, Rémi? Est-ce que vous avez passé Montélimar et Valence?
12: Oui et non. J'ai passé Montélimar, mais pas encore Valence. Je suis au centre de Valence.

0: actuellement, je me passais la sortie 15, Valence Romans, il y a à peine 30 secondes. Donc on est tranquillement à 90, puisque je vous rappelle qu'à Valence, c'est 90 d'office. Hein. Et c'est pas des ralentissements, c'est la traversée de Valence qui est comme ça. Mais ça s'écoule bien pour le moment autour de Valence. C'est un peu plus chargé, visiblement, dans le sens de circulation. Moi, j'ai passé des difficultés, vous l'avez vu, Mathilde, à Montélimar. Il y a eu un accident quand j'ai passé. Là, il y a plusieurs événements en cours avec des temps de parcours qui augmentent encore. Alors, vous allez détailler ça dans 15 minutes, hein, à midi. Mais oui, ça reste encore très chargé actuellement pour passer l'ensemble de la vallée du Rhône. On était à quasiment plus de 2 heures pour remonter d'Orange jusqu'à Lyon et jusqu'au péage de Vienne. Notez que dans l'autre sens également, Mathilde, c'est très chargé, notamment justement à Valence et aussi à Montélimar de fait. Hein.
1: Et je vous le confirme. Et d'ailleurs, en plus, pour ne pas arranger les choses, il fait chaud, il y a encore un petit peu de vent, donc forcément, le risque d'incendie reste toujours d'actualité.
0: Oui, Mathilde, je vous rappelle. Alors, là où je suis à Valence, dans la Drôme, c'est un des départements en vigilance orange, mais il y a aussi 6 départements en vigilance rouge pour ces risques de feux de forêt, notamment ceux qui sont autour du golfe du Lion et le Vaucluse. Donc, vraiment, si jamais vous êtes dans les bouchons énervés parce que c'est long, parce que c'est long et que vous fumez une cigarette pour vous détendre, vraiment, je vous invite à ne surtout pas jeter le mégot par la fenêtre. Ça n'aura que pour effet que de détruire des hectares de végétation, comme c'est le cas dans l'Hérault, dans l'Aude, dans le Gard aussi. Donc, vraiment, abstenez-vous de jeter vos mégots par la fenêtre.
1: Et aussi, une petite pause toutes les 2 heures. Rémi, si vous commencez à vous sentir un petit peu fatigué, mal aux jambes, je compte sur vous aussi pour vous arrêter. Et de toute façon, nous, on se retrouvera dans une petite demi-heure. Bon courage à vous donc dans les difficultés de circulation en ce moment. Même chose aussi près du pourtour méditerranéen, mais c'est rien de comparable avec ce que de toute façon vous êtes en train de vivre en vallée du Rhône. Un petit peu non de près d'Aix-en-Provence, Salon de Provence, une petite vingtaine de minutes aussi pour passer les bouchons à Arles. Et vous l'entendrez avec d'autres copilotes, un petit peu plus de monde aussi entre Nîmes et Montpellier, mais ça reste encore correct au vu de l'heure. Et nous restons à vos côtés. Donc toute l'équipe du 107.7 mobilisée aujourd'hui pour vous faire vivre ensemble ce premier samedi des vacances de l'été et les bouchons qui vont avec. On en reparlera tout à l'heure. En attendant, direction la Lune avec le tout dernier single de Christophe Maé.

0: La Lune. C'était Christophe Maé pour vous accompagner sur les ondes de Radio Vinci Autoroute. C'est peut-être le cas de Nano d'ailleurs qui, eh bien, souhaite le bonjour à tous. Nous sommes en direction de Montpellier sur l'autoroute A7 actuellement. Actuellement donc dans le bouchon de Valence. C'est long, mais nous gardons le sourire puisque ça y est, c'est les vacances. Denis est au volant. Mathis et Axel dorment. Il fait beau, donc soyons prudents et bonne route à vous. Et faites attention au risque d'incendie. En voilà un bon conseil. En effet, risque d'incendie plus que jamais d'actualité autour du pourtour méditerranéen en vallée du Rhône. Donc ne jetez surtout pas de mégots de cigarettes par la fenêtre de votre véhicule. Si d'ailleurs, comme Nano, vous souhaitez nous envoyer votre petit message, vous le savez, hein, vous pouvez le faire. Eh bien, nous expliquer comment se passe votre trajet, comment vous faites d'ailleurs pour vous occuper. Vous pouvez le faire tout simplement si vous n'êtes pas en train de conduire. Vous allez donc cliquer sur la petite bulle bleue sur notre site internet qui n'a pas changé d'ailleurs, radiovinciautoroute.com. Nous allons nous retrouver dans les prochains kilomètres après les infos de midi, mais avant de passer à table, direction aussi la musique, direction vos vacances avec Naïka et Jean-Louis Aubert.
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0: musique de Naïka pour vous accompagner sur les ondes de Radio Vinci Autoroute. Anthony, j'ai bien vu votre message, vous qui nous écoutez dans les bouchons, peut-être ceux de Valence, eh bien, je le donnerai tout à l'heure, eh bien, avant le point trafic de midi et quart. Bon courage à vous dans ces difficultés de circulation. On se retrouve après les informations. Il est tout juste midi.
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2: Cet appel à la prudence et à la citoyenneté pour débuter ce flash au volant. Ne jetez jamais un mégot de cigarette par la fenêtre de votre véhicule. Le risque d'incendie est élevé partout dans le pays. Il est même très élevé dans 6 départements du pourtour méditerranéen. Par ailleurs, les Pyrénées-Orientales et l'Hérault sont en alerte orange canicule. Si la situation sur le front des incendies est globalement sous contrôle en ce moment en France, n'est pas le cas en Espagne. Plus de 2200 hectares ont été détruits par les flammes sur la Costa Brava. 7 communes sont confinées. Le pape demande à l'Europe de mieux répondre à la crise migratoire. C'est l'appel lancé ce matin par Léon XIV depuis l'île de Lampedusa où il vient d'arriver. L'Europe est en mesure d'accueillir, protéger et intégrer les migrants, dit-il, au moment où l'UE durcit ses mesures en la matière. Les cérémonies ne font que commencer en Iran. Des millions de personnes, selon le régime, vont affluer aujourd'hui à Téhéran pour rendre hommage au guide suprême, l'ayatollah Ali Khamenei, tué fin février dans une frappe israélo-américaine. L'inhumation est, elle, prévue le 9 juillet et d'ici là, l'hommage national qui lui est rendu comprend plusieurs temps forts. Lundi, un cortège transportant sa dépouille traversera les rues de la ville. On passe au sport et au football.
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2: Et l'événement du jour, c'est bien sûr France-Paraguay ce soir à 23h avec à la clé une place en quart de finale du Mondial. Le premier huitième de la compétition est lui programmé à 19h. Le Canada, l'un des pays hôtes, affronte le Maroc. Enfin, les Bleus du rugby ne sont vraiment pas passés loin d'une victoire face aux All Blacks. Ils affrontaient ce matin la Nouvelle-Zélande pour la première journée du nouveau championnat des nations. Ils se sont finalement inclinés 34 à 32. Ça fait 17 ans quand même que les Bleus n'ont pas réussi à s'imposer en Nouvelle-Zélande. Moi, je m'incline toujours face à la pendule. C'est elle qui dicte le tempo. À midi et presque 2 minutes, elle sonne le coup d'envoi de la météo.
0: Et quel coup d'envoi, Francine, en effet, du soleil pour tout le monde en France. Pour le sud-est, donc, le soleil et la chaleur sont au rendez-vous. Les températures, comme prévu, sont en hausse aussi. Cet après-midi, les maximales vont dépasser les 30, voire même 35 degrés à l'ombre. L'Hérault, d'ailleurs, et les Pyrénées-Orientales sont en vigilance orange pour canicule. Avec le vent qui continue de souffler autour de la Méditerranée et en vallée du Rhône, des rafales allant jusqu'à 60 km/h. Le risque d'incendie, donc, reste plus que jamais élevé, très élevé. Il y a une vigilance rouge émise par Météo France pour aujourd'hui et demain aussi pour risque d'incendie pour les Pyrénées-Orientales, l'Aude, l'Hérault, le Gard, le Vaucluse et les Bouches-du-Rhône. Et il y a une vigilance orange aussi pour la Drôme et l'Ardèche. La tendance pour demain, nouvelle hausse des températures, surtout autour du golfe du Lion.
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0: Il est midi 3 et les difficultés de circulation ne sont pas terminées, loin de là. Profitez d'ailleurs de la pause déjeuner, peut-être pour vous arrêter sur une aire de service ou de repos, histoire de vous dégourdir un petit peu les jambes. Vous êtes bien nombreux d'ailleurs à le faire, à vous arrêter sur ces aires pour prendre une petite pause face à toutes ces difficultés qui se concentrent essentiellement entre Lyon et la vallée du Rhône. Déjà, à Lyon, si vous arrivez du nord pour rejoindre la Méditerranée, forcément c'est le passage obligé. Voilà pourquoi vous mettrez quasiment 1h10, 1h15 pour faire le transit entre le nord et le sud de Lyon. C'est long pour passer le tunnel sous Fourvière, Pierre-Bénite ou encore et surtout le secteur de Chasse-sur-Rhône. Ensuite, vous le verrez lorsque vous allez laisser le sud de Lyon derrière vous à l'approche de Vienne et ce jusqu'à temps de rejoindre Orange sur l'autoroute A7, donc en direction de Marseille. Il y aura une succession de bouchons et de ralentissements cumulés. Déjà, vous mettez presque 3 heures maintenant pour faire ce trajet le sud de Lyon jusqu'à Orange Centre, contre 1h25 quand ça se passe bien. Le plus long, dans tous les cas, ça n'a pas changé. C'est toujours pour passer la traversée de Valence où il y aura eh bien une quarantaine de kilomètres de circulation en accordéon. Vous donnez de gros coups de frein, vous reprenez de la vitesse et ainsi de suite. Et ça sera presque la même chose sur 7 kilomètres maintenant dans la traversée de Montélimar. Pour faire le trajet inverse, là, vous mettez 2h15 contre 1h25, là aussi, quand ça se passe bien pour faire le trajet entre Orange-Centre et le sud de Lyon. Des difficultés déjà qui vous attendent, aussi bien vous qui arrivez du Languedoc-Roussillon de l'autoroute A9, comme aussi de la Provence de l'autoroute A7 pour passer Orange, 5 km de difficultés de circulation. Et ensuite, jusqu'à temps de passer Montélimar, là aussi, hein, il y aura plusieurs difficultés de circulation, et la plus longue, ça sera toujours pour passer donc le secteur de Montélimar, la traversée de Montélimar, où il y a 8 km de bouchons durs, suite, conséquence sur tout d'un accident qui est en cours juste après Montélimar Sud, Pierre-Latte, la sortie numéro 18 sur la voie de gauche. Il y a quand même 4 voitures impliquées dans cet accident. Au niveau du kilomètre 123, bon courage à vous dans toutes ces difficultés de circulation, aussi bien vous qui arrivez du sud, du nord, des Alpes aussi, de la Lacra de Valence par exemple, qui est bien saturée. Et si vous arrivez donc du sud, plutôt côté Provence, il y aura un petit peu de monde, notamment dans la traversée par exemple en Aix-en-Provence sur l'autoroute A8 pour vous qui êtes donc en direction de la vallée du Rhône. C'est à peine une petite dizaine de minutes dans ce sens de circulation. À Salon de Provence, c'est fait pause déjeuner, ça s'est bien résorbé. Et pour faire la liaison donc entre la Provence et la Camargue, notamment pour passer Arles sur la Nationale 113, vous mettrez une petite demi-heure toujours pour passer les difficultés du moment. Lorsque vous allez peut-être rejoindre l'autoroute A9, cet axe entre Orange et l'Espagne, il y aura un petit peu de monde entre Nîmes et Montpellier, près de Narbonne, mais c'est une autre copilote qui vous expliquera la situation. Encore une fois, attention à ces fortes chaleurs, le risque d'incendie qui reste plus que jamais d'actualité, le pourtour méditerranéen en vigilance rouge pour risque d'incendie.
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0: Une musique quand même qui sent bon l'été, les vacances, la plage, la piscine. Joé Douette-Filippo vous accompagne sur les ondes de Radio Vinci Autoroute. Et je vous l'avais dit, donc Anthony, j'ai bien vu votre petit message. Anthony qui se trouve dans les bouchons avec notre petit chien Henrion derrière qui souffre de la chaleur. Il boit beaucoup, bon courage. Eh bien à vous, Anthony, oui, il fait chaud. On pense donc à vous qui êtes dans votre véhicule. On pense à vos enfants, aux personnes âgées et à vos animaux aussi. Pensez toujours à avoir une bouteille d'eau donc pour bien vous hydrater, hydrater aussi donc vos animaux. Je suppose donc dans les bouchons de Valence, c'est là où c'est le plus long de toute façon. Et on aura l'occasion d'en reparler tout à l'heure hein, de vos conditions de circulation. En attendant, si vous aussi, eh bien, vous souhaitez nous dire, peut-être nous faire partager votre voyage, nous dire que c'est long, comment ça se passe dans ces difficultés de circulation, vous pouvez toujours le faire en allant sur notre site internet radio-autoroute.com, vous cliquez sur la petite bulle bleue, et donc je me ferai un plaisir de relayer vos petits messages sur cette antenne, bien évidemment si vous n'êtes pas en train de conduire. Et puis c'est du direct aussi, au moment où je vous parle on m'apprend cette nouvelle information, près de Salon de Provence sur la 7 en direction de Marseille au niveau du péage de Lançon-Provence, faites attention, une voiture est arrêtée près des voies de circulation. En parlant de voiture, il y a la voiture trafic Radio Vinci Autoroute qui est avec vous hein, depuis ce matin, en plein cœur des bouchons de la vallée du Rhône, à son bord Rémi Acari, on le retrouve à midi et 16 minutes précisément.
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0: L'essentiel de vos conditions de circulation, nous y reviendrons, pas de panique, de façon plus détaillée dans un petit quart d'heure. En attendant, à midi 16, ça reste long, toujours hein, pour le début de cette pause déjeuner, pour passer la vallée du Rhône et fait donc vacances à cette heure-ci qui ont sonné. Et ça vous concernera déjà pour passer Lyon, vous qui arrivez du Nord, vous mettrez toujours 1h15 à peu près hein, pour faire la liaison entre le Nord et le Sud de Lyon. C'est très long, hein, normalement c'est une petite vingtaine de minutes quand ça se passe bien. Ensuite, eh bien, vous allez arriver au Sud de Lyon pour rejoindre Orange Centre sur l'autoroute A7 en direction de Marseille. C'est quasiment aussi 3 heures hein, pour faire ce trajet au lieu d'1h25 quand ça se passe bien. Le plus compliqué vraiment, il y a en fait à chaque fois une succession de bouchons et de ralentissements cumulés, mais le plus compliqué c'est toujours pour passer Valence. Il y a beaucoup de monde aussi hein, qui arrive des Alpes sur ce secteur, le contournement de Valence. Ça explique pourquoi c'est complètement saturé. Et c'est un petit peu plus long aussi mine de rien pour passer Montélimar. Dans l'autre sens de circulation, ça reste long aussi mais moins long qu'en direction de Marseille. Si vous êtes en direction de Lyon, c'est là ou en plus, Rémi Acari, qui est à bord de la voiture trafic Radio Vinci Autoroute, est avec vous. Alors Rémi, vous avez vécu les accidents, les bouchons de Montélimar, vous étiez du côté de Valence, vous continuez toujours votre route hein, en direction de Lyon.
9: Ah, je vous ai perdu Mathilde.
0: Eh bien écoutez, c'est du direct, hein, c'est les joies de Radio Vinci Autoroute.
9: Je vous ai retrouvé.
0: Eh bien écoutez, c'est magique. Je vous disais, donc vous étiez tout à l'heure dans tous ces bouchons de Montélimar, les accidents, et donc vous avez passé la traversée de Valence. Est-ce que vous n'avez pas trop chaud déjà Rémi?
9: Ah si, si, si, si, si, si, je pense que le véhicule aussi a chaud, c'est pour ça qu'on ne s'entend pas très bien des fois. Il fait chaud mais ça va encore, enfin ça va, tout est relatif, j'ai 31 degrés là, au thermomètre de la voiture. J'ai une pensée pour vous qui roulez sans clim. Ça risque d'être long, notamment dans les bouchons.
0: Et une grosse pensée aussi d'ailleurs à Anthony qui nous avait envoyé aussi un message pour dire qu'il était dans les bouchons de Valence avec son chien aussi qui avait très chaud.
9: Ouais. Oui, les chiens, les animaux qui ont des poils bien plus que nous, hein, êtres humains, forcément, ils ont plus de sensibilité à la chaleur. Donc vraiment, pensez à bien les hydrater et surtout n'attendez pas qu'ils aient la langue qui tire pour leur donner à boire. Vraiment, pensez à bien les hydrater, encore plus que nous d'ailleurs.
0: Et donc, au niveau du trafic, où en êtes-vous, Rémi? Vous êtes nos yeux.
9: Eh bien, je suis au nord de Valence, Mathilde. J'ai passé l'échangeur Saint-Hermitage, le numéro 13, en direction de Lyon. Et pour le moment, ça va. Ça se passe bien. Alors, il y a du monde, hein. C'est assez dense. Mais pour l'instant, pas de retenue. Je suis à 100 km sur la voie de droite. Pour l'instant, pas de coup de frein, pas de grosses perturbations dans mon secteur. Alors, il y en a eu et il y en a encore à Montélimar. Hein. Vous l'avez dit, Mathilde, avec en tout et pour tout plus de 55 minutes de plus que le temps habituel pour remonter toute la vallée du Rhône direction Lyon. Il y a eu beaucoup d'événements à Montélimar, des accidents. Peut-être qu'il en reste d'ailleurs encore un dans le tronçon là entre le sud de Montélimar et le nord de Montélimar. Effectivement, je vois sur les écrans de contrôle qu'il y a un accident qui est toujours en cours au kilomètre 123. Donc, de la patience pour vous qui remontez Montélimar. Dans l'autre sens également, Mathilde, c'est très chargé, vous l'avez dit, hein, mais pour moi, direction Lyon, pour l'instant, ça va à peu près bien là où je me trouve.
0: Mais écoutez, c'est une bonne chose. De toute façon, on aura l'occasion de poursuivre, de suivre avec vous donc ce trajet en direction de Lyon pour revenir ensuite en direction de Marseille. Oui, c'est compliqué en direction de Lyon pour passer cette traversée de Montélimar suite à un accident surtout qui gêne votre passage avec du monde aussi près d'Orange. Mais nous y reviendrons dans un petit quart d'heure. Nous reviendrons aussi sur des difficultés de circulation, alors près d'Aix-en-Provence, Salon de Provence ou encore près de Cavaillon, mais rien de comparable avec la vallée du Rhône, ou encore pour la traversée d'Arles où là, il vous faudra une bonne demi-heure pour passer ses difficultés.
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0: Et de bonnes vacances à vous, ça y est. Bientôt les vacances pour vous, la mer, la piscine. Même si vous êtes dans les bouchons, on essaye quand même de garder le sourire. Il y en a par contre qui ne sont pas en vacances aujourd'hui. Eh bien, ce sont les joueurs de l'équipe de France de football qui, eh bien, vont disputer leur match tant attendu ce soir à 23h pour la Coupe du Monde de foot 2026. L'hymne de cette Coupe du Monde, je pense que vous la connaissez par cœur, en espérant que ça leur porte chance. Shakira et Burna Boy, Die Die. Il y aura Calogero aussi, hein, juste après.

0: Centre-ville. C'était Calogero pour vous accompagner sur les ondes de Radio Vinci Autoroute. Je vous le rappelle, surtout au moment de cette pause déjeuner, nous vous encourageons à faire régulièrement une pause lors de votre trajet sur l'autoroute et donc plus encore ce samedi midi. Sur certaines aires d'ailleurs, de grands coussins installés à l'ombre de tonnelles vous permettront de vous détendre, de lire quelques pages ou simplement de faire des siestes réparatrices avant de reprendre la route. Des activités donc sportives et de nombreuses animations vous attendent également sur place. Profitez de ces animations bien arrivées, ça sent les vacances d'été. Des équipiers vous accueillent aujourd'hui par exemple sur l'aire de Saint-Rambert-Ouest sur l'autoroute A7 ou encore sur celle de Lançon Provence, toujours sur la même autoroute. Et le prochain point trafic, il revient dans les prochains kilomètres à midi et demi.
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0: Il est midi et demi, alors oui, le gros du trafic, ou non pas le gros du trafic, mais l'heure de pointe est derrière nous. On ressent surtout maintenant les effets de la pause déjeuner. Pour autant, ça ne veut pas dire qu'il n'y a plus de bouchons, bien au contraire. Hein. Il y a toujours l'effet de ce premier samedi des vacances d'été. Départ en vacances, vous êtes bien nombreux, notamment déjà pour arriver du Nord, pour passer par Lyon. Encore une petite heure pour faire la liaison entre le Nord et le Sud de l'agglomération. Contre une petite vingtaine de minutes, quand ça se passe bien, pour passer le tunnel sous Fourvière, Pierre-Bénite ou encore Chasse-sur-Rhône. Ensuite, vous allez arriver en plein cœur de la vallée du Rhône, entre le sud de Lyon et Orange Centre, sur l'autoroute A7 en direction de Marseille. Vous mettrez 2h40 pour faire ce trajet au lieu d'1h25. Quand ça se passe bien, ça va un tout petit peu mieux, notamment pour passer par exemple la traversée de Valence. Mais quand je vous dis ça va un petit peu mieux, c'est juste que les temps de parcours diminuent petit à petit. Ça peut vous paraître encore extrêmement long, ce que je peux comprendre totalement. Déjà, les difficultés de circulation, eh bien, elles vous attendent. Sur une quarantaine de kilomètres, circulation d'accordéon, en fait c'est une succession de bouchons et de ralentissements cumulés. Ça vous concernera à partir de Tain-l'Hermitage jusqu'à donc le temps de passer la traversée de Valence, de la laisser derrière vous, là où il y a beaucoup de monde encore qui arrive du contournement de Valence de la Lacra, autrement dit des Alpes. Il y aura beaucoup de monde aussi du côté de Montélimar et ensuite là vous allez pouvoir souffler et vous dire c'est bon, le gros du trafic est maintenant derrière moi. Maintenant, pour faire le sens inverse, ça prend de l'ampleur encore. Hein. Vous mettrez 2h30 aussi pour faire le trajet Orange Centre contre le sud de Lyon, contre 1h25 quand ça se passe bien. Beaucoup de monde toujours qui arrive eh bien, du Languedoc-Roussillon, de l'autoroute A9, de la Provence, de l'autoroute A7 et tout le monde se rejoint au niveau de cette bifurcation pour remonter et passer Orange, des difficultés près de Bolène et surtout du côté de Montélimar. Là, il vous faut déjà juste une heure pour passer une dizaine de kilomètres de bouchons, pour passer surtout Montélimar Sud, Pierre-Latte, là où un accident est en cours juste après la sortie 18. Accident qui se poursuit sur la voie la plus à gauche. Petite information plus que pratique, surtout pendant votre pause déjeuner. Si vous avez un véhicule électrique, vous souhaitiez peut-être vous arrêter sur l'aire de Saint-Rambert-Est, donc celle qui se trouve entre Tain-l'Hermitage et Chana, donc sur la 7 en direction de Lyon. Avec la pause déjeuner, eh bien cette aire est saturée, mais c'est surtout que pour le moment, il n'y a plus de place pour vous recharger, tellement il y a de monde ici. Voilà pourquoi je vous en parle en fait ici et maintenant pour anticiper. Voilà la situation pour la vallée du Rhône. Pour ce qui concerne la Provence maintenant, si vous êtes près d'Aix-en-Provence ou encore de Lançon de Provence, de Salon, il y aura du monde, peu importe votre sens de circulation sur l'autoroute A7, mais pas de gros bouchons pour autant. Par contre, si vous deviez passer sur la 7 en direction de Lyon, au niveau de Sénas, l'échangeur numéro 26, il y a un poids lourd en panne. Il est arrêté sur la voie la plus à droite. Voilà pourquoi il y aura un ralentissement à ce niveau, mais c'est très rapide à passer. Et enfin, pour faire la liaison entre la Provence et la Camargue, vous mettrez toujours une petite demi-heure pour passer la traversée d'Arles, notamment sur la Nationale 113, en direction de Montpellier de l'autoroute A9. L'autoroute A9 où il y a un petit peu de monde, mais rien de bien méchant.
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La voix de Madonna pour vous accompagner sur Radio Vinci Autoroute. Alors j'ai une bonne nouvelle pour vous qui souhaitiez peut-être faire la pause au nord de Valence sur la 7 en direction de Lyon. Sur l'aire de Saint-Rambert-Est.

Voitures électriques sur les panneaux et les jours de forte affluence comme en ce moment, évitez donc de recharger entre midi et 14h, c'est le moment où donc les bornes sont les plus sollicitées. On reviendra sur tous ces bouchons Vallée du Rhône dans les deux sens de circulation, surtout près de Valence et Montélimar sur l'autoroute A7. Ça sera tout à l'heure. À 12h45, nous allons retrouver aussi notre chasseur de bouchons, Rémi Acari, à bord de la voiture Trafic Radio Vinci Autoroute, juste après Sienna Spiro.

0: instant douceur avec Sienna Spiro pour vous accompagner sur les ondes du 107.7. On essaye de garder le sourire malgré tous ces bouchons. Bouchons, effet vacances, premier samedi de vacances de l'été. Dites-vous que lorsque vous allez passer tous ces gros bouchons, vous allez pouvoir souffler. Et à vous donc maintenant, la mer, la piscine, les vacances. Bref, le point trafic, il revient dans quelques minutes à 12h46.
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1: 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Essentiel de vos conditions de circulation, toujours de façon résumée. À 12h46, nous y reviendrons dans un quart d'heure plus détaillé pour vous dire que le trafic reste dense, mais on ressent quand même un peu les effets de la pause déjeuner, même si les temps de parcours peuvent vous paraître encore bien longs. À cette heure-ci, effet vacances, vous êtes nombreux à arriver du nord pour passer par Lyon. Encore une petite heure pour faire le transit entre le nord et le sud de l'agglomération lyonnaise, pour passer par le tunnel sous Fourvière, Pierre-Bénite ou encore Chasse-sur-Rhône. Et c'est une petite vingtaine de minutes quand ça se passe bien de base. Maintenant, vous allez ensuite arriver au sud de Lyon pour faire le sud de Lyon jusqu'à Orange-Centre sur l'autoroute A7, donc en direction de Marseille. C'est 2h40 pour faire ce trajet contre 1h25 quand ça se passe bien. Toujours de gros ralentissements et le plus dur, c'est pour passer Valence et Montélimar. Dans l'autre sens de circulation, Rémi Akari du 177 qui est à bord de la voiture trafic Radio Vinci Autoroute a été avec vous tout au long de la matinée sur l'A7 en direction de Lyon. Ça a été bien long, Rémi, pour passer les bouchons de Montélimar surtout.
2: Ah oui Mathilde, d'autant plus qu'il y avait des accidents quand moi j'ai traversé Montélimar. Il y en a encore un d'ailleurs je crois, ou en tout cas il y en a eu un récemment.
1: Il est toujours en cours sur la voie de gauche.
2: Ah ben super, on va pouvoir arranger les choses Mathilde, un accident sur voie de gauche c'est super.
1: Juste après Montélimar Sud d'ailleurs.
2: Voilà, et 18. Et notez que pour le passer ce bouchon, il faudra beaucoup de temps, parce qu'il faut 50 minutes de plus en tout pour remonter la vallée du Rhône en direction de Lyon, donc soit quasiment 2h15 en fait, au lieu d'une heure 25 quand le trafic est calme et fluide. Notez que Montélimar, c'est le principal pôle de bouchon, parce que là où je me trouve, je suis au nord de Valence, sur l'aire de Saint-Rambert-d'Albon, et j'ai pas connu de difficulté, moi, pour traverser Valence, ni pour le nord de l'agglomération valentinoise. Donc notez qu'une fois Montélimar passé, ça se passera bien et calmement que vous poursuiviez vers Lyon, par la 7 ou vers Grenoble par la 49.
1: Merci beaucoup Rémi qu'on retrouvera d'ailleurs dans quelques minutes en direct de ses terres de service de Saint-Rambert pour l'opération est bien arrivée. Sinon, eh bien, si vous allez peut-être passer côté Provence, je ne vous oublie pas non plus, vous qui allez passer par Aix-en-Provence, Salon de Provence ou encore tout près de Cavaillon, Sénas, Avignon, il y a un petit peu de monde mais rien de bien méchant pour le moment. Et si vous deviez peut-être aussi faire la liaison entre la Provence et la Camargue en passant par Arles sur la Nationale 113, donc dans la continuité de l'autoroute route à 54, il vous faut une petite vingtaine de minutes pour passer les dernières difficultés en direction de Nîmes et de l'autoroute A9, où il y a encore un petit peu de monde aussi sur l'autoroute A9 entre Nîmes et Montpellier près de Narbonne, mais ça reste correct. Le prochain point trafic, il reviendra donc après les informations de 13h. En attendant, dans les bouchons, pour vos vacances d'été et pendant votre pause déjeuner, nous allons reprendre notre route en musique. Dans quelques minutes après Taïk, nous retrouverons une nouvelle fois donc Rémi Akari du 177 qui se trouve en direct de l'aire de Saint-Robert-d'Albon pour vous parler des fameuses opérations bien arrivées qui sont bon les vacances d'été. Profitez-en pendant votre pause. Rendez-vous dans moins de 3 minutes.

0: Pour vous accompagner sur Radio Vinci Autoroute, attention encore une fois au risque d'incendie qui est plus que jamais d'actualité autour de la Méditerranée. Et d'ailleurs, à 12h52, j'ai cette nouvelle information qui pourrait avoir un impact sur votre trajet. Lorsque vous allez quitter Orange et rejoindre l'autoroute A9 en direction de Barcelone après Roquemaure, là où il y a un incendie de végétation, donc à proximité surtout de l'aire de service de Tavel Nord. Des incendies, malheureusement, il y en a aussi du côté de Nîmes. Pensez donc à bien vous renseigner avant de prendre le volant. Et sinon, les bouchons, eux aussi, sont d'actualité toujours à cette heure-ci. Pour vous, donc, qui allez passer notamment du côté de la vallée du Rhône, où ça reste encore bien compliqué à cette heure-ci. Mais on va quand même garder le sourire. Nous allons retrouver, comme prévu, Rémi Acari du 107.7, donc, qui se trouve en ce moment sur l'aire de Saint-Rambert, sur l'autoroute A7. Rémi, vous n'êtes pas tout seul, si je, ne dis pas de bêtises.
1: Alors, je suis entouré de plein de monde parce que les activités et les étapes bien arrivées connaissent un franc succès. Je suis avec Romain, qui est le coordinateur des animations sportives des étapes bien arrivées. Bonjour Romain.
2: Bonjour.
1: Alors Romain, vous êtes donc le coordinateur sportif, coordinateur des étapes sportives bien arrivées. Je vois qu'il y a un tableau devant nous, il y a 5 activités différentes. Pouvez-vous les présenter, Romain?
2: Bien sûr, aujourd'hui on a du pickleball, on a du trampoline, on a le crossfit qui est venu avec son rameur et un petit jeu. De la boccia, qui est un sport paralympique qu'on peut pratiquer en fauteuil roulant ou non, et on a de l'escrime avec la discipline sabre laser.
1: Donc on a des activités pour toutes et tous, hein, les enfants, les parents, les personnes en situation de handicap. Alors Romain, là on est sur l'aire de Saint-Rambert Ouest. L'aire d'ailleurs est accessible depuis les deux sens, hein. Il y a une passerelle qui permet de relier l'aire à l'est de l'aire de l'ouest. Il y a aussi d'autres activités proposées sur notamment l'aire de Montélimar.
2: Ça, et sur Montélimar Ouest aussi. Donc c'est les mêmes activités globalement. On a en plus un mur d'escalade qui est présent. On a de la tyrolienne aussi qui peut se faire. Donc faut s'y arrêter, c'est sympa, c'est à l'ombre. Ça permet de s'amuser, de faire une petite pause active, que tout le monde se réveille un petit peu de son trajet, voilà.
1: Et il y a d'autres étapes aussi, il n'y a pas que des activités sportives, il y a aussi, si on est fatigué, des étapes pour se reposer, il y a des lits douillets, il y a des gros coussins pour s'arrêter, faire une bonne petite sieste, il y a des espaces bébés également pour les parents pour qu'ils puissent changer leur bébé, il y a des coins lecture aussi, une table de pique-nique, et comme vous l'a dit Romain, c'est à l'ombre, il y a du vent, donc il fait plutôt bon en fait à Montélimar, il y a 31 degrés mais on ne ressent pratiquement pas la chaleur, donc n'hésitez pas à vous arrêter. Alors juste le petit problème, c'est que pour trouver une place, il faut s'accrocher parce qu'il y a beaucoup de monde en plus faire de la pause déjeuner qui souhaite s'arrêter, mais vraiment c'est super sympa, les étapes bien arrivées. Comment on vous reconnaît Romain, comment on sait que c'est vous qui gérez l'air?
2: Alors moi j'ai un t-shirt de coordonnateur, mais après tous mes collègues ils ont un t-shirt vert plus haut, coach, suffit d'aller les voir, de leur demander s'ils peuvent participer à l'activité, et vous avez même des petits cadeaux, des petits livres qui vous sont remis à la fin des activités.
1: Donc en gros on peut pas les louper, et Romain c'est gratuit évidemment.
2: Bien sûr, tout est gratuit.
1: Merci beaucoup Romain. Donc voilà, n'hésitez pas à vous arrêter sur l'aire de Montélimar, l'aire de Saint-Rambert. Il y a d'autres aires également, hein, sur tout le réseau 20 autoroutes, notamment les temps de service, sur lesquelles vous pouvez vous arrêter pour faire les étapes bien arrivées.
0: Merci beaucoup Rémi. Ben vous savez quoi, je viens vous rejoindre, hein, nous, pour ces opérations bien arrivées.
1: Qui prend l'antenne du coup alors Mathilde?
0: Oh, vous inquiétez pas, je gère ça. Bon, à tout à l'heure Rémi, merci beaucoup en tout cas. Bonne pause. Il est 12h55, bon courage à vous dans ces difficultés de circulation. On aura l'occasion de reparler de toute façon de ces bouchons. Ça sera donc tout à l'heure dans le prochain point trafic après les informations de 13h. En attendant, on repart en musique. De très bonnes vacances à vous, avec Natacha Saint-Pierre aussi.

0: Alors on se raccroche. C'était Natacha Saint-Pierre pour vous accompagner sur les ondes de Radio Vinci Autoroute. Bon courage à vous dans les difficultés de circulation du moment qui vous concerneront notamment toujours en Vallée du Rhône, c'est normal. Effet vacances de l'été donc qui commence. Attention aussi au risque d'incendie, des incendies tout près d'ailleurs d'Orange, de Roquemort ou encore de Nîmes sur l'autoroute A9. Nous aurons l'occasion d'y revenir donc dans les prochains kilomètres. Ça sera juste après les informations de la rédaction. Un bon samedi, de bonnes vacances à vous. Il est 13h.
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2: 665 km de bouchons cumulés dans toute la France, au plus fort du trafic à la mi-journée. C'est le décompte de Bison Futé. Les vacances d'été ont officiellement débuté. Dans un contexte de grande sécheresse, le ministre de l'Intérieur Laurent Nunez s'est dit hier très inquiet que la saison des feux ait débuté avec un mois d'avance. 6 départements autour de la Méditerranée sont en alerte rouge incendie. 2 sont en alerte orange canicule, l'Hérault et les Pyrénées-Orientales. Une enquête a été ouverte dans les Landes après un signalement concernant un animateur du centre de loisirs de Tarnos. Il est suspecté d'avoir eu un comportement inapproprié avec un enfant. Il a été suspendu à titre conservatoire. Pour réclamer une grande loi globale pour permettre de mieux lutter contre les violences sexuelles, de nouvelles manifestations sont annoncées aujourd'hui dans plusieurs villes de France, comme toutes les semaines depuis le meurtre de la petite Liana. À Paris, la marche doit s'élancer vers 15h30 de la place de la Bastille pour rejoindre celle de la Nation. La guerre de l'information en Ukraine. Vladimir Poutine avait lui-même annoncé hier la prise de la ville de Kostiantynivka dans l'est du pays. C'est faux, dit à l'instant l'armée ukrainienne. Elle reconnaît une situation difficile, mais assure que les combats se poursuivent et que ses soldats tiennent leur position. Volodymyr Zelensky dénonce, lui, un mensonge. On passe au sport et au football.
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2: Les 16e de finale à peine terminés, les 8e peuvent démarrer dès ce soir. Le Canada et le Maroc ouvrent le bal à 19h, mais le grand rendez-vous, bien sûr, c'est à 23h, Paraguay-France, en direct du stade de Philadelphie. On attend des températures de 40 degrés et de possibles orages. Enfin, c'est le début aujourd'hui du Tour de France cycliste qui, comme son nom ne l'indique pas, débute en Espagne. Les hostilités démarrent par un contre-la-montre par équipe à Barcelone. L'occasion pour les favoris de se jauger et parmi eux, bien sûr, le Slovène Tadej Pogacar, le Danois Jonas Vingegaard et le jeune Français Paul Sexas. 13h02, vous connaissez maintenant les grands titres de l'actualité de ce samedi. On passe à la météo.
0: La météo en effet avec donc un samedi sous le soleil en France. Pour le sud-est, le soleil et la chaleur sont au rendez-vous et les températures comme prévu sont en hausse cet après-midi. Les maximales vont dépasser les 30-35 degrés à l'ombre et l'Hérault, donc et les Pyrénées-Orientales restent en vigilance orange pour canicule. Avec le vent qui continue de souffler autour de la Méditerranée et en vallée du Rhône, des rafales allant jusqu'à 60 km/h, le risque d'incendie reste toujours aussi élevé. C'est une vigilance rouge toujours émise par Météo France pour aujourd'hui et demain pour les Pyrénées-Orientales, l'Aude, l'Hérault, le Gard, le Vaucluse et les Bouches-du-Rhône. Et une vigilance orange aussi pour la Drôme et l'Ardèche. La tendance pour demain, nouvelle hausse des températures, surtout autour du golfe du Lion.
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0: Il est 13h03, premier samedi des vacances de l'été. Voilà pourquoi il y a toujours beaucoup de monde aux quatre coins, surtout de la vallée du Rhône sur l'autoroute A7. Alors déjà, avant de rejoindre cette vallée du Rhône, si vous arrivez du nord, peut-être aussi, qui sait, de l'ouest de Clermont-Ferrand de la 89, il va falloir passer par Lyon. Eh bien, c'est toujours une petite heure pour faire la liaison entre le nord et le sud de l'agglomération, contre une petite vingtaine de minutes quand ça se passe bien, notamment pour passer le tunnel sous Fourvière ou encore Pierre-Bénite et Chasse-sur-Rhône. Ensuite, ça y est, les bouchons lyonnais sont passés. Vous allez arriver au sud de Lyon, notamment eh bien, pour rejoindre Orange, peut-être Orange Centre sur l'autoroute A7 en direction de Marseille. Comptez 2h40 contre 1h25 quand ça se passe bien. Oui, ça va quand même un petit peu mieux. On ressent quand même l'effet de la pause déjeuner. Là, par contre, où ça sera toujours le plus long, une succession de bouchons et de ralentissements cumulés, c'est pour passer la traversée de Valence, là où il y a vous qui arrivez du Nord, mais vous aussi qui arrivez donc des Alpes du contournement de Valence. Ça va mieux hein, sur le contournement de Valence, mais par contre, il y aura toujours une quinzaine de kilomètres de circulation donc en accordéon ici. Il y aura du monde aussi forcément du côté de Montélimar. Le gros du trafic qui se trouvait à Valence commence eh bien à redescendre près de Montélimar et d'Orange, mais à Orange pour le moment ça reste correct. Vous êtes dans l'autre sens de circulation pour faire le trajet entre Orange au centre et le sud de Lyon. Vous mettrez 2 heures contre 1h25, là aussi, quand ça se passe bien, notamment pour passer les tout petits ralentissements dans la traversée d'Orange, là où il y a le trafic de la Provence de l'autoroute A7 qui rejoint aussi celui du Languedoc-Roussillon sur l'autoroute A9 qui rejoint donc le trafic de la vallée du Rhône. Voilà pourquoi il y aura 2-3 km de ralentissement ici. Le plus long de toute façon, ça sera toujours pour passer Montélimar, hein, là où il y a un accident qui se poursuit. Il y avait 5 voitures impliquées dans un accident sur la voie de gauche juste après Montélimar Sud Pierre Latte, la sortie 18 donc en direction de Lyon. Sur les 5, il en reste encore 2 à évacuer au niveau donc du kilomètre 123. Si vous pouvez éviter le secteur, là c'est peut-être le moment aussi de marquer la pause pour profiter de votre pause déjeuner. Côté Provence, côté Méditerranée, là où le risque d'incendie reste à son maximum, il n'y a quasiment plus de ralentissement, que ce soit près d'Avignon ou encore près d'Aix-en-Provence, à Londres-Provence. Par contre, pour faire le transit entre la Provence et la Camargue, en passant par Arles sur la Nationale 113, vous mettrez encore une petite vingtaine de minutes pour passer les difficultés du moment. D'ailleurs, j'en profite, peut-être vous qui allez rejoindre la direction de Nîmes et de l'autoroute A9, il y a un incendie de végétation, non pas sur l'autoroute, mais quand même à proximité, au niveau donc de Nîmes-Ouest. Voilà pourquoi je vous en parle, pour anticiper. D'autant plus qu'un incendie, il y en a un autre aussi. Ça vous concernera près d'Orange, surtout après Roquemort, au niveau de l'aire de service de Tavel Nord. Il faut vraiment faire attention à ce risque d'incendie. Toujours une vigilance rouge pour le pourtour méditerranéen.
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Zahoui et Stéphane pour vous accompagner sur les ondes de Radio Vinci Autoroute à 13h12. Toujours du retard à prévoir sur votre trajet. Et j'ai bien vu d'ailleurs vos petits messages. Vous êtes un petit peu plus nombreux d'ailleurs à nous avoir envoyé un message ce midi. C'est le cas de Josh, Anne-Sophie, Alison, Thierry ou encore de DG. Je donnerai vos petits messages dans les prochains kilomètres. En attendant, en vacances ou pas, on repart en musique aussi avec Stevie Wonder.

0: Master Blaster, Stevie Wonder pour vous accompagner sur Radio Vinci Autoroute. Et il est l'heure, à 13h16, de refaire un point sur vos conditions de circulation.
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0: Et oui, l'essentiel de vos conditions de circulation à 13h16. Nous y reviendrons de façon plus détaillée, donc dans un petit quart d'heure. En attendant, effet vacances d'été, premier samedi des vacances de l'été, forcément. Vous êtes bien nombreux, ça se ressent surtout, et bien pour vous qui arrivez tout particulièrement du nord pour ensuite rejoindre la Méditerranée. Déjà, si vous arrivez du nord de Clermont-Ferrand pour passer par Lyon, c'est trois quarts d'heure maintenant pour faire le trajet et le transit entre le nord et le sud de l'agglomération contre une petite vingtaine de minutes. Quand ça se passe bien, on ressent aussi à Lyon l'effet quand même de la pause déjeuner. Maintenant, si vous deviez faire le trajet entre le sud de Lyon et Orange Centre, là, vous mettrez 2h40 contre 1h25 pour passer les difficultés de circulation. C'est d'ailleurs dans ce sens que se trouve maintenant Rémi Akari, qui est à bord de la voiture trafic de Radio Vinci Autoroute. Rémi, ça y est, vous avez quitté l'aire de Saint-Rambert. Vous, voilà, maintenant donc, en Vallée du Rhône, mais en direction de Marseille. Alors, comme vous pouvez le constater, c'est du direct aussi, hein, sur le 107.7. Petit problème de réseau, eh bien, du côté de Tain-l'Hermitage, mais nous aurons l'occasion de recontacter Rémi dans les prochains kilomètres. En attendant, de toute façon, vous le verrez, le trafic est bien dense dans la traversée de Valence ou encore celle de Montélimar, dans ce sens. Si vous êtes dans l'autre sens de circulation pour faire le trajet entre Orange Centre et le sud de Lyon sur l'autoroute A7, donc en direction de Lyon, là, c'est 2h au lieu de 1h25, là aussi, quand ça se passe bien. L'accident à Montélimar est fini. Ça va être pas mal de temps quand même pour se résorber. Des petites difficultés de circulation près d'Aix-en-Provence, près d'Arles, mais ça va quand même de mieux en mieux. Et si vous deviez faire par contre le trajet pour rejoindre Nîmes via l'autoroute A9, il faut rester à l'écoute du 107.7. Il y a toujours un incendie qui entraîne des difficultés de circulation près de Nîmes-Ouest. On aura l'occasion d'y revenir aussi plus en détail tout à l'heure, comme sur un autre incendie aussi, tout près de Roquemort, sur donc l'autoroute A9, toujours au niveau de l'aire de service de Tavel Nord. Il faut rester à l'écoute du 107.7 et faites attention surtout à ce risque d'incendie qui reste plus que jamais d'actualité. Vigilance rouge autour du pourtour méditerranéen. On va quand même reprendre notre route en musique sur Radio Vinci Autoroute et fait vacances avec Suzanne ou encore celle qui s'est mariée aussi il y a quelques jours, Taylor Swift.

Il est où le SAV? C'était Suzanne pour vous accompagner sur Radio Vinci Autoroute. Il est 13h25, on ressent surtout l'effet de la pause déjeuner puisque ça va un tout petit peu mieux, même si vous avez du mal à vous en rendre compte et à ressentir les effets. Vous qui nous écoutez en ce moment dans les bouchons de Valence, Montélimar, hein, pour l'occasion, c'est vraiment là où se concentrent les difficultés de circulation, notamment sur la 7 et dans les deux sens de circulation d'ailleurs, conséquence de ce fort trafic, vacances d'été ou encore d'accidents qui sont terminés. On en reparlera donc tout à l'heure à 13h30. Je vous rappelle aussi qu'aujourd'hui en Italie, la circulation des poids lourds de plus de 7,5 tonnes est exceptionnellement interdite jusqu'à 16h. Il vous est conseille, hein, vos conducteurs de poids lourds, de ne pas circuler vers l'Italie et de vous arrêter donc bien en amont sur des aires en Savoie, plus au sud aussi dans les Bouches-du-Rhône et le Var. Le prochain point trafic revient donc dans quelques minutes, juste après Maëlle. Tic-tac.

0: Tic-tac, c'était Maëlle pour vous accompagner sur les ondes de Radio Vinci Autoroute pendant votre pause déjeuner. D'ailleurs, j'ai une question pour vous. Est-ce que vous le saviez, mais pour recharger votre voiture électrique, vous pouvez le faire sur toutes les aires de service, celles avec boutique, mais aussi sur certaines aires de repos. Elles sont signalées donc dès l'autoroute par le logo voiture électrique sur les panneaux. Et lors de la recharge, ne dépassez pas les 80% afin de libérer la borne plus rapidement. Mieux vaut faire des recharges plus courtes, mais plus fréquentes. Et ne l'oubliez pas, surtout une journée comme aujourd'hui, les jours de forte affluence, évitez, hein, si vous le pouvez, de recharger entre midi et 14h. C'est le moment où les bornes donc sont le plus sollicitées.
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0: L'infotrafic en effet à 13h30, en plein cœur des difficultés de circulation pour ce premier samedi de l'été, avec surtout aussi l'effet et pause déjeuner. L'heure de pointe donc est derrière nous, pour autant il y aura encore du retard à prévoir sur votre trajet. Déjà, si vous deviez passer peut-être sur l'autoroute A7 en direction de Marseille, avant d'y accéder, vous allez passer par Lyon pour faire la liaison entre le nord et le sud de Lyon, c'est-à-dire en passant par le tunnel sous Fourvière, Pierre Bénite et la traversée de Chasse-sur-Rhône deviennent aussi très empruntées. Vous mettrez 3 quarts d'heure au lieu d'une petite vingtaine de minutes quand ça se passe bien. Et pour faire le trajet inverse, là, c'est une bonne vingtaine de minutes. Maintenant, lorsque vous allez arriver au sud de Vienne, ça y est, vous allez arriver en plein cœur des difficultés de circulation, notamment pour faire ce trajet entre le sud de Lyon et Orange Centre. 2h45, c'est le temps qu'il vous faudra donc pour passer les difficultés du moment. Ça reste encore long hein, pour vous qui allez passer par Valence, notamment vous qui allez rencontrer le trafic qui arrive de Lyon, mais aussi du côté des Alpes qui arrive du contournement de Valence. Il y a encore une dizaine de bouchons cumulés, de ralentissements et de bouchons cumulés, dizaines de kilomètres à passer. Et le plus compliqué, ça sera eh bien après Valence, puisque le gros du trafic qui se trouvait tout à l'heure ici commence à arriver maintenant dans la traversée de Montélimar. Là, ça sera une trentaine de kilomètres de circulation en accordéon. Si vous deviez ensuite faire le trajet inverse, pour faire le trajet entre Orange Centre et le sud de Lyon, là, ce sera 1h50 contre 1h25, là aussi, quand ça se passe bien. Toujours les difficultés, les seules difficultés dans ce sens pour passer Montélimar. Vous allez passer par la Provence, ça se passe plutôt bien. Pour faire la liaison entre la Provence et la Camargue, il y aura un peu plus de monde près de Nîmes, surtout suite à un incendie qui est en cours sur l'autoroute A9. Restez bien à l'écoute du 177, il y a d'autres copilotes qui vous expliqueront la situation. Mais sinon, pour terminer ce point de trafic, un petit conseil surtout sécurité pour vous rappeler que le risque d'incendie reste plus que jamais d'actualité. Le pourtour méditerranéen, placé en vigilance rouge par Météo France, aujourd'hui et demain également. Ne jetez surtout pas de mégots de cigarettes par la fenêtre de votre véhicule.
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Lana Del Rey pour vous accompagner sur Radio Vinci Autoroute, vous faire patienter toujours dans ces difficultés de circulation près de Valence et Montélimar, surtout sur la 7 en direction d'ailleurs de Marseille, dans la remontée aussi de Montélimar en direction de Lyon, là où il y a les conséquences toujours de ce premier samedi des vacances d'été. On en reparlera tout à l'heure, on reviendra aussi sur le risque d'incendie qui reste plus que jamais d'actualité, surtout sur le pourtour méditerranéen. Rendez-vous dans quelques minutes, juste après Cyndi Lauper.

0: La musique de Cyndi Lauper pour vous accompagner sur Radio Vinci Autoroute. Il est 13h43 et le point trafic, il revient, je vous l'avais dit, à 13h45 précisément. Surtout pour reparler encore de ces bouchons qui persistent près de Valence, Montélimar. C'est là où ça reste le plus long. Mais j'ai quand même une bonne nouvelle pour vous, ce qui peut-être allait passer. 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
0: L'essentiel de vos conditions de circulation de façon résumée. Nous y reviendrons de façon plus détaillée dans un petit quart d'heure. En attendant, à 13h45, avant de revenir sur ces longs bouchons du côté de la vallée du Rhône, j'ai quand même cette nouvelle information pour vous près de Salon de Provence. Attention, sur la 7, au niveau de l'échangeur 27 de Salon Nord, il y a des chevreuils qui ont été aperçus près des voies de circulation. Côté Provence, ça se passe plutôt bien au vu de l'heure. Par contre, près de la vallée du Rhône, ça a tendance à reprendre un petit peu plus au niveau des temps de parcours pour vous. Eh bien, qui arrivez déjà de Lyon. Pour passer Lyon, il vous faut 3 quarts d'heure pour faire le transit entre le nord et le sud de l'agglomération, contre une petite vingtaine de minutes quand ça se passe bien. Mais le plus long, ça sera lorsque vous allez vous rapprocher doucement mais sûrement de Valence. Et s'il y en a bien un qui ne va pas me contredire, c'est Rémi, donc, qui est à bord de la voiture Trafic Radio Vinci Autoroute. Rémi, ça y est, vous êtes arrivé au niveau de ces longs bouchons à Valence.
8: Oui, exactement, Mathilde. Je suis arrivé dans les bouchons. Il était à peu près 13h25, 13h30. Donc, un quart d'heure plus tard, j'ai à peine passé à la sortie numéro 15 de Valence Sud, Robans-sur-Isère. Donc, il me reste encore une bonne partie du bouchon à traverser. Mais pour le coup, en gros, cette partie de la vallée du Rhône, c'est que la première mi-temps.

0: Il y a une seconde mi-temps qui nous attend à Montélimar, si vous voyez ce que je veux dire, avec encore une bonne grosse cadence dans les bouchons, à peu près une heure hein, pour traverser cette deuxième partie de bouchons de la tête à Montélimar. Et donc, en tout et pour tout, pour redescendre du péage de Vienne jusqu'à Orange, eh bien, vous comptez à peu près le double du temps nécessaire pour faire les 160 km, soit quasiment 3 heures maintenant, pour faire les portions là, de la tête entre Valence, enfin, entre Vienne, Valence, Montélimar et Orange.
1: Et c'est long, merci Rémi. On se retrouvera dans une petite demi-heure donc pour suivre votre évolution, en sachant que dans l'autre sens de circulation aussi, il y a encore du monde, notamment pour remonter Montélimar sur l'autoroute A7 en direction de Lyon. Une petite demi-heure pour passer une dizaine de kilomètres de trafic bien dense. Le trafic est dense aussi si vous deviez passer surtout par Nîmes en ce moment. Vous l'entendrez, il y a un incendie de végétation qui est en cours, ce qui peut entraîner forcément des difficultés ou du moins un bouchon de curiosité. Il y a d'autres copilotes qui vous expliqueront la situation de toute façon à cette heure-ci si vous restez à l'écoute du 107.7. Et vous n'êtes pas tout seul, je reste à vos côtés sur le 107.7. S'il se passe quelque chose sur votre trajet, je vous le ferai savoir immédiatement.

Je suis un homme. C'était Zazie pour vous accompagner sur les ondes de Radio Vinci Autoroute. Il est 13h53. À cette heure-ci, c'est long. Je pense à vous qui nous écoutez sur la 7 en direction de Marseille, peut-être direction les vacances. Mais avant d'y arriver, va falloir passer ces deux gros bouchons dans la traversée de Valence et de Montélimar, où à chaque fois, pour les deux, il vous faudra quasiment, eh bien, un trois quarts d'heure pour passer les difficultés du moment. Ça va un petit peu mieux quand même dans l'autre sens de circulation sur la 7 en direction de Lyon dans la remontée de Montélimar. Il y a toujours aussi des difficultés qui vous attendent tout près de Nîmes avec un incendie qui est en cours. On en reparlera donc tout à l'heure après les informations de 14h, après les Astenfield et Katsai.

0: Change. C'était Liza Stemfield pour vous accompagner sur les ondes de Radio Vinci Autoroute. Le prochain point trafic, il revient dans quelques minutes, juste après les informations. Bonnes vacances, bon courage dans les bouchons. Il est 14h.
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2: Les pompiers restent en alerte partout en France et particulièrement dans le sud du pays où 6 départements sont en alerte rouge incendie. Les 150 pompiers surveillent par ailleurs encore le sinistre de Pouzol-Minervois dans l'Aude. Dans la Drôme, il faudra encore plusieurs jours selon la préfecture pour venir à bout du sinistre qui s'est déclaré dans une zone montagneuse difficile d'accès. D'autres interventions sont signalées dans le Gard près de la Neuf ou également dans les Bouches-du-Rhône entre Arles et Saint-Martin-de-Crau. D'ailleurs, dans ce département, l'accès à une dizaine de massifs forestiers a été interdit. Des centaines de personnes ont formé ce matin une chaîne humaine en Gironde pour protester contre le projet de LGV, la ligne de train à grande vitesse entre Bordeaux, Toulouse et Dax, alors que les travaux de défrichement doivent débuter à l'automne. Le Premier ministre Sébastien Lecornu a qualifié ce projet d'irréversible. Les opposants dénoncent, eux, le coût de l'opération, un coût à la fois économique et environnemental. Les funérailles du guide suprême iranien, l'ayatollah Ali Khamenei, viennent officiellement de démarrer. Elles ont lieu dans un complexe religieux de Téhéran. Plus de 4 mois après sa mort, il a été touché par une frappe dès le début du conflit au Moyen-Orient. Le régime veut faire de ses funérailles une démonstration de force. Un hommage national est prévu pendant plus d'une semaine. On passe au sport et au Tour de France cycliste qui démarre aujourd'hui. Fait très inhabituel, la première étape est un contre-la-montre par équipe à Barcelone. Le premier départ sera donné à 17h05. Un dernier mot de football.
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2: Les Bleus vont-ils se qualifier pour les quarts de finale de ce mondial? Réponse ce soir à partir de 23h. L'équipe de France affronte le Paraguay dans des conditions très difficiles a priori puisque le mercure sur la pelouse du stade de Philadelphie devrait avoisiner les 40 degrés. La côte est des États-Unis est touchée par une canicule sévère, une semaine en gros après celle qui a marqué l'Europe. D'ailleurs, il est 14h02 et c'est l'heure tout de suite de la météo.
0: La météo, en effet, avec donc du soleil pour quasiment tout le monde en France. Pour le sud-est, le soleil et la chaleur sont au rendez-vous et les températures, comme prévu, sont en hausse cet après-midi. Les maximales vont dépasser les 30-35 degrés à l'ombre et les Pyrénées-Orientales restent en vigilance orange pour canicule. Avec le vent qui continue de souffler autour de la Méditerranée et en vallée du Rhône, les rafales peuvent dépasser les 60 km/h. Le risque d'incendie reste toujours élevé. C'est une vigilance rouge émise par Météo France pour aujourd'hui et demain aussi, notamment pour les Pyrénées-Orientales, l'Aude, l'Hérault, le Gard, le Vaucluse et les Bouches-du-Rhône, et une vigilance jaune pour la Drôme et l'Ardèche. La tendance pour demain, nouvelle hausse des températures, surtout autour du golfe du Lion.
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0: L'infotrafic à 14h03. Est-ce qu'il y a des bouchons à cette heure-ci? J'aurais aimé vous dire non, il n'y a plus de bouchons, tout se passe bien, mais non, il y en aura encore des difficultés de circulation. Effet de ce premier samedi des vacances de l'été, vous êtes extrêmement nombreux sur la route des départs en vacances, notamment eh bien vous qui arrivez du nord ou peut-être de l'est aussi, qui sait, pour redescendre la vallée du Rhône. Déjà, si vous arrivez du nord ou qui sait aussi de Clermont-Ferrand via la 89, si vous deviez passer par Lyon, vous mettrez une grosse demi-heure pour faire ce trajet. Ça va mieux quand même pour faire la liaison entre le nord et le sud de l'agglomération. C'est une petite vingtaine de minutes quand ça se passe bien, alors notamment pour passer par le tunnel sous Fourvière ou encore Pierre-Bénite et Chasse-sur-Rhône. Pour faire le trajet inverse, ça sera exactement le même temps. Maintenant, pour parcourir la vallée du Rhône, pour faire le trajet entre le sud de Lyon et Orange-Centre, ça remonte. On voit bien que la pause déjeuner est finie. C'est presque 3 heures maintenant pour faire ce trajet. Contre 1h25 quand ça se passe bien et les plus longues difficultés de circulation se concentrent notamment dans la traversée de Valence où il y aura une dizaine de kilomètres de succession de bouchons de ralentissement cumulés et ça sera donc la même chose pour celle de Montélimar. Là, en tout et pour tout, juste pour ces deux bouchons, c'est 3 quarts d'heure au minimum pour passer donc le bouchon de Valence et 3 quarts d'heure au minimum pour passer celui donc de Montélimar. Si ça fait plus de 2 heures que vous êtes sur la route, arrêtez-vous quand même pour souffler un petit peu sur une aire de service ou de repos. Pour faire le trajet inverse maintenant, entre Orange Centre et le sud de Lyon. Il y a un petit peu de monde du côté de Montélimar, mais le gros du trafic ici, on pourrait le dire, est presque derrière nous. C'est 20 minutes pour passer les bouchons à Montélimar, donc pour vous qui allez vous rapprocher surtout de Montélimar Sud, Pierre Latte, mais pour autant, pour le reste, le trafic sera très dense, mais plus de retard sur votre trajet. Côté Provence, tout est rentré dans l'ordre pour faire le trajet entre la Provence et la Camargue en passant par Arles, même scénario. Par contre, le secteur peut-être à éviter, ça serait celui de Nîmes, ça aura autant d'impact sur les derniers kilomètres de la 54 d'ailleurs, en direction de l'autoroute A9 et de Barcelone, comme pour vous aussi qui arrivez plus au nord, d'Orange, de l'autoroute A9, lorsque vous allez vous rapprocher de Nîmes Ouest, il y a les conséquences d'un incendie qui se poursuit, voilà pourquoi ça devient de plus en plus long ici, hein, pour passer les difficultés de circulation. Il y a une autre copilote qui s'occupera de vous en Sicile, vous restez à l'écoute du 177.
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0: Le petit pêcheur, c'était Manon Lisa pour vous accompagner sur Radio Vinci Autoroute. C'est peut-être d'ailleurs ce que vous allez faire, la pêche pendant vos vacances, dans tous les cas, peu importe. Il y a du monde à cette heure-ci pour le premier samedi des vacances d'été, départ en vacances. Encore beaucoup de monde près de Valence ou encore de Montélimar. Et il est toujours avec vous, à vos côtés, dans ces très longs bouchons surtout, pour descendre la vallée du Rhône sur la 7 en direction de Marseille. Rémi Acari qui est à bord de la voiture Trafic Radio Vinci Autoroute. Nous allons le retrouver dans quelques minutes, tout comme le prochain point trafic à 14h15.
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0: Il est 14h15 et l'essentiel de vos conditions de circulation, nous y reviendrons donc de façon plus résumée, non pas résumée mais plutôt détaillée dans le prochain point trafic dans un quart d'heure. En attendant, à 14h15, nous allons nous concentrer surtout, eh bien vous qui êtes sur les départs en vacances, c'est long pour vous. En plus avec la chaleur, ça commence à devenir encore plus long hein, qu'habituellement du côté de Valence, de Montélimar, pour descendre donc cette vallée du Rhône sur la 7 en direction de Marseille. Alors avant d'y arriver, vous êtes vous allez passer par Lyon pour faire la liaison entre le nord et le sud de l'agglomération. Ce sera toujours une petite demi-heure pour faire ce trajet, contre donc une petite vingtaine de minutes quand ça se passe bien. Mais donc là où ça reste très très long, c'est pour passer la descente de cette vallée du Rhône. Rémi Acari du 177 qui est à bord de la voiture Trafic Radio Vinci Autoroute est avec vous dans cette longue difficulté de circulation. Rémi, on s'est quitté tout à l'heure, vous étiez donc, ça y est, en côte bouchon du côté de Valence. À combien de kilomètres heure vous circulez là actuellement ?
17: Là, je suis à 89 sur voie de gauche et je viens de passer Montélimar à sortie 17. Ah, bah, je suis plus qu'à 80 km/h finalement. Ah, non, 75, 70. Bah, bref, voilà, c'est ça depuis le début hein, que j'ai repris la 7 en direction de Marseille. J'ai pris l'autoroute, moi, à Saint-Hermitage, l'échangeur numéro 13. Et j'ai mis quasiment 2 heures hein, pour arriver jusqu'à Montélimar. Et je ne suis pas encore au bout du bouchon à traverser, hein, une grosse perturbation. Alors déjà, vous allez traverser un gros bouchon autour de Valence en quasiment 3/4 d'heure. Et puis vous allez remettre 3/4 d'heure sur la table pour passer les bouchons à Montélimar, hein, entre l'échangeur numéro 16 de L'Oriol et jusqu'au 18 de Montélimar Sud. C'est très très dense et vous l'avez dit Mathilde, il fait très chaud. Hein. Autant ce matin, ça allait, il y avait 30, mais là j'ai 35 degrés sur mon thermomètre, donc je souffre de chaleur. Et une pensée pour vous, hein, qui voyagez peut-être avec vos enfants, vos grands-parents, vos parents ou vos animaux de compagnie, multipliez vraiment les pauses, hein, parce que eux aussi souffrent de la chaleur, même s'ils ne le font pas vraiment ressentir, ils souffrent de la chaleur, pour bien penser à les hydrater autant que faire se peut. Et n'hésitez pas à les vous mettre au frais sur les aires de service, c'est des climatisations là-bas, pratiques.
0: Ça peut être plus que pratique, et d'ailleurs on pense aussi à vous qui n'avez pas de clim dans votre véhicule. Allez, bon courage à vous. Bon courage Rémi. Allez, on y est presque, on se retrouve dans une petite demi-heure. Sinon, et si vous nous écoutez dans l'autre sens de circulation, notamment pour faire le trajet entre Orange Centre et le sud de Lyon, là c'est 1h40 pour faire ce trajet, ça va quand même un petit peu mieux. Ça va mieux en fait dans la traversée et la remontée de Montélimar, maintenant qu'il n'y a plus d'accident. Encore un petit quart d'heure pour passer les dernières difficultés. Ça va mieux autour du pourtour méditerranéen, sauf à Nîmes, aussi bien sur les derniers kilomètres de la 54 comme sur l'autoroute A9 en direction de Barcelone, conséquence d'un incendie donc qui est en cours. Voilà pourquoi de longues difficultés de circulation vous attendent, mais d'autres copilotes vous attendent aussi si vous restez à l'écoute du 107.7.
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0: Bon courage à vous donc dans les difficultés de circulation. Le prochain point trafic, il revient, vous en avez l'habitude, à 14h30 donc de façon détaillée. Et puis, ne l'oubliez pas, si ça fait plus de 2 heures que vous êtes sur la route, on s'arrête sur peut-être une aire de service ou de repos. Et surtout pour un bon partage de la route aussi, la règle d'or sur l'autoroute, c'est donc de rouler à droite. Vous dépassez, pensez à vous rabattre, ensuite en mettant votre clignotant et en respectant les distances de sécurité.

Le reste, c'était Clara Luciani pour vous accompagner sur les ondes de Radio Vinci Autoroute. Ne l'oubliez pas, les animations bien arrivées sont installées aujourd'hui sur certaines aires de service, donc pour vous rendre votre pause littéraire. Mais pas seulement, vous pourrez aussi essayer des activités sportives, profiter d'une animation musicale, vous restaurer ou tout simplement faire une petite sieste sur des grands coussins pour vous détendre après avoir mangé et surtout avant de reprendre la route. Après tout, le voyage fait aussi partie des vacances. Retrouvez donc toutes les infos sur radiovinciautoroute.com et n'oubliez pas, sur l'autoroute, la pause est toutes les 2 heures. Et pour en profiter, rendez-vous par exemple sur l'aire de Saint-Rambert Ouest sur l'autoroute A7 ou encore sur celle de Lançon-de-Provence sur l'autoroute A7. Bon courage dans les bouchons près de Valence, Montélimar ou encore de Nîmes. On se retrouve après Maëva.

0: Supernova. C'était Maëva pour vous accompagner sur les ondes du 107.7. Et à 14h30, nous avions de toute façon rendez-vous pour refaire un point sur vos conditions de circulation. Et donc, nous allons nous retrouver à 14h30.
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0: L'info trafic à 14h30 au rythme des départs en vacances de ce premier samedi de l'été. Voilà pourquoi il y a toujours pas mal de monde. En plus, avec la fin de la pause déjeuner, forcément, il y a tendance à avoir un petit peu plus de trafic, surtout eh bien, en Vallée du Rhône. Déjà, la bonne nouvelle, entre guillemets, c'est qu'à Lyon, on va dire que le gros du trafic est quasiment derrière nous. S'il y a un petit peu de monde pour accéder au tunnel sous Fourvière, c'est 5-10 minutes, hein, grand maximum, pour passer ces difficultés. Par contre, ça sera plus de 5 minutes hein, pour passer une succession de bouchons et de ralentissements. Ralentissement cumulé pour descendre la vallée du Rhône sur la 7 en direction de Marseille pour faire le trajet entre le sud de Lyon et Orange Centre. Vous mettez 2h45 pour faire ce trajet contre 1h25 quand ça se passe bien. Ça n'a pas changé en fait depuis tout à l'heure. Les plus longues difficultés de circulation dans la traversée de Vienne, mais aussi et surtout celle de Valence, là où il y a le trafic qui arrive de Lyon-Clermont-Ferrand qui rejoint aussi le trafic qui arrive des Alpes, du contournement de Valence, entre autres, de la Lacra qui est de plus en plus de nouveau saturé. Ensuite, il y aura beaucoup de monde aussi pour rejoindre l'Oriole et la traversée de Montélimar. Bref, lorsque vous allez enfin laisser Montélimar derrière vous et vous rapprocher de Bolène. Là, vous allez pouvoir respirer, souffler, vous dire c'est bon, le gros du trafic est derrière moi. Maintenant, lorsque vous allez arriver à Orange, vous avez peut-être une possibilité rejoindre l'autoroute A9 en direction de Barcelone, juste avant, 7 km avant d'arriver au niveau de Roquemort. Il y a donc un véhicule qui est arrêté sur la voie de droite, une seule voie pour passer, voilà pourquoi. Eh bien, vous mettrez maintenant quasiment une demi-heure pour passer les premiers kilomètres de cette autoroute A9, bouchon qui remonte sur 6 km. Si vous poursuivez sur l'autoroute A7 à Orange pour rejoindre la Provence, ça se passera plutôt bien. Et pour faire le trajet inverse, donc Orange jusqu'au sud de Lyon, c'est encore un petit quart d'heure qu'il vous faudra pour passer les bouchons dans la remontée de Montélimar, mais là aussi on y est presque, c'est en train de se résorber petit à petit. Nous allons clôturer ce point trafic tout près de Nîmes, où il y aura là aussi du retard à prévoir sur votre trajet, là où il y a eu un incendie tout à l'heure près de Nîmes-Ouest sur l'autoroute A9. L'incendie est fini, pour autant il va falloir attendre que ça se résorbe un petit peu quand même sur les derniers kilomètres de la 54, comme sur l'autoroute A9 aussi, près de Nîmes-Ouest. Surtout pas de mégots de cigarette hein, par la fenêtre de votre véhicule. Le risque d'incendie reste toujours aussi important aujourd'hui sur le pourtour méditerranéen.
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La voix de Craig David pour vous accompagner sur les ondes de Radio Vinci Autoroute. Vous vous demandez peut-être pourquoi il n'y a pas de poids lourds de plus de 7,5 tonnes en ce moment pour rejoindre la direction de l'Italie. Eh bien, notez-le quand même, aujourd'hui en Italie, la circulation donc des poids lourds de plus de 7,5 tonnes est exceptionnellement interdite jusqu'à 16h. Donc il vous est conseillé à vous, conducteur de poids lourds, de ne pas circuler vers l'Italie et de vous arrêter bien en amont sur des aires en Savoie ou alors au plus aussi dans les Bouches-du-Rhône et le Var. Sinon, toujours des difficultés de circulation à prévoir, du retard à prévoir sur votre trajet près de Valence ou encore de Montélimar. Ça reste toujours bien compliqué pour passer, surtout en direction de Marseille. Les difficultés, départ en vacances d'été, ça y est, premier samedi de l'été. On en reparle dans quelques minutes à 14h46 après Tiwayo.

0: La voix de Tiwayo pour vous accompagner sur les ondes de Radio Vinci Autoroute à 14h43. Le trafic est toujours bien dense à cette heure-ci, surtout pour vous qui allez passer donc du côté de Montélimar ou encore de Valence. Je vous dis tout dans les prochains kilomètres. Ça arrive hein, dans le prochain point trafic à 14h46. 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
0: 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Vos conditions de circulation de façon résumée, nous y reviendrons de façon plus détaillée dans un petit quart d'heure dans le prochain point trafic. En attendant, pour vous dire que c'est de plus en plus long pour eh bien descendre cette vallée du Rhône en passant par Montélimar ou encore le secteur de Valence. Mais avant d'y aller avec vous et surtout avant de rejoindre Rémi Akari aussi qui est à bord de la voiture trafic Radio Vinci Autoroute, j'ai cette nouvelle information qui ne va pas arranger les choses hein, pour vous, qu'allez passer les premiers kilomètres de l'autoroute A9, donc à Orange, sur la 9 en direction de Barcelone, une dizaine de kilomètres avant d'arriver à Roquemort, l'échangeur numéro 22. Donc au niveau du kilomètre 3, il y a un accident.

0: signaler sur la bande d'arrêt d'urgence pourrait avoir un impact sur la voie de droite, d'autant plus que 4 km plus loin, la voie de droite est impraticable. Voilà pourquoi, en tout et pour tout, il vous faut une demi-heure minimum pour passer les premiers kilomètres de l'autoroute A9. Et ça reste long aussi pour vous qui allez donc passer entre le sud de Lyon et Orange Centre. Ça a tendance à reprendre de plus belle. Ça va mieux à Lyon, mais par contre pour la vallée du Rhône, vous mettrez presque un petit peu plus de 3 heures pour faire ce trajet, le sud de Lyon, Orange Centre, contre 1h25 quand ça se passe bien. Et parmi vous, dans ces difficultés de circulation, il y a donc Rémi qui est à bord de la voiture trafic Radio Vinci Autoroute. Rémi, ça commence à être long pour passer ces difficultés de circulation. Ça a été long pour passer Valence et long pour passer Montélimar.
1: Oui Mathilde, effectivement, il est 14h48, j'ai dit ouais, 2h20 pour faire la liaison entre Salins par rapport à l'Alban et l'échangeur 12 et donc l'échangeur 18 de Montélimar Sud. Alors là, pour le coup, je suis à 115 sur votre gauche, j'en profite parce que je me doute que ça ne va pas durer parce que mon GPS indique encore une heure pour faire 59 km, donc des bouchons qui vont de nouveau se faire ressentir au sud de Montélimar à l'approche de Bolène où le trafic restera dense de toute façon parce que il y a beaucoup de départs en vacances, genre des plaques d'immatriculation, beaucoup de Belges, de Danois, d'Allemands, un peu de Suisses. Mais ouais, on sent vraiment qu'il y a beaucoup de départs en vacances, c'est normal, on est pour les samedis du mois de juillet, donc les gens partent.
0: Tout à fait, les gens partent et donc nous sommes à vos côtés en plein cœur donc de ces bouchons en vallée du Rhône. Et si vous allez faire le trajet inverse, peut-être remonter la vallée du Rhône sur l'autoroute A7 en direction de Lyon entre Orange Centre et le sud de Lyon, là il vous restera encore un petit quart d'heure de difficulté de circulation, notamment pour vous qui allez passer par Montélimar pour rejoindre Valence. Mais ça va quand même de mieux en mieux. Ça va de mieux en mieux aussi pour vous qui allez passer près du pourtour méditerranéen en Provence. Pas de bouchons notables, tout comme du côté de la Camargue. Même près de Nîmes d'ailleurs, pour rejoindre l'autoroute A9 via la 54, c'est en train de se résorber. Mais attention au risque d'incendie qui reste plus que jamais d'actualité. Le prochain point trafic, il reviendra donc tout à l'heure. Après les infos de 15h, il y aura aussi un changement de copilote pour vous accompagner encore, pour vous faire vivre ces difficultés de circulation pour ce premier samedi des vacances d'été. En attendant, on repart aussi avec Elena.

0: Capuche, c'était Elena pour vous accompagner sur Radio Vinci Autoroute avec malheureusement une nouvelle information qui ne va pas ranger les choses. Vous qui, comme Rémi Acari du 177, qui est à bord d'ailleurs de la voiture trafic Radio Vinci Autoroute, vous trouvez dans les difficultés de circulation du côté de Montélimar. Eh bien, priorité au trafic sur la 7 en direction de Marseille. Une quinzaine de kilomètres après avoir passé Bolène, la sortie 19, donc avant d'arriver à Orange Nord au niveau de l'échangeur 20. Au niveau du kilomètre 160, il y a un accident qui commence à entraîner des difficultés de circulation. Accident au niveau donc de ce kilomètre 160. Il y en a d'autres, des accidents, notamment au sud d'Orange, cette fois sur l'autoroute A9, les premiers kilomètres en direction de Barcelone. Une dizaine de kilomètres avant d'arriver à Roquemort, là où il y a aussi la voie de droite qui est impraticable. Voilà pourquoi à chaque fois, de toute façon, pour passer ces longs bouchons, que ce soit ceux de Valence, Montélimar ou encore de Roquemort, ça sera une demi-heure au minimum pour passer les bouchons de ce début d'après-midi. Et fait départ en vacances, vacances d'été. On en reparle donc après les informations de 15h. Bon courage à vous.
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0: The Dead Dance. C'était Lady Gaga pour vous accompagner sur les ondes de Radio Vinci Autoroute. Le prochain point trafic, il revient avec d'autres copilotes. Ça sera juste après les informations. Il est tout juste 15h.
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2: L'inquiétude est grande en Catalogne. Un violent incendie ravage le massif des Gavards près de la Costa Brava. Des milliers d'habitants sont confinés depuis hier. Les flammes ont déjà parcouru plus de 2000 hectares. D'importants moyens sont mobilisés pour tenter de maîtriser le feu. En France, plusieurs sinistres sont toujours sous surveillance, mais la situation est globalement sous contrôle en ce moment. 6 départements du pourtour méditerranéen sont en alerte rouge incendie. 2 sont en alerte orange canicule, l'Hérault et les Pyrénées-Orientales. De nouveaux rassemblements ont lieu aujourd'hui dans plusieurs grandes villes de France à l'appel d'associations féministes et de défense des enfants. Elles réclament une loi globale contre les violences sexuelles. Cette mobilisation est née à la suite du meurtre de la petite Liana. À Paris, le cortège partira dans 30 minutes de la place de la Bastille. Ces jours de fête nationale aux États-Unis, c'est surtout le grand lancement des festivités liées au 250e anniversaire de l'indépendance du pays. Donald Trump doit prononcer ce soir un discours à Washington sur le National Mall avant un feu d'artifice qui est annoncé très spectaculaire. Le président américain était hier au Mont Rushmore, là où sont sculptés les visages de Thomas Jefferson, Abraham Lincoln et Theodore Roosevelt. Il en a profité pour dénoncer les menaces qui pèsent, selon lui, sur l'identité américaine. Le sport à présent et le football.
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2: Et l'événement du jour, c'est bien sûr France-Paraguay ce soir à 23h avec à la clé une place pour les quarts de finale du Mondial. Le premier huitième de finale de la compétition est lui programmé à 19h. Le Canada, l'un des pays hôtes, affronte le Maroc. Enfin, c'est le début aujourd'hui du Tour de France cycliste qui, comme son nom ne l'indique pas, débute en Espagne. Les hostilités démarrent par un contre-la-montre par équipe à Barcelone. L'occasion pour les favoris de se jauger. Parmi eux, bien sûr, le Slovène Tadej Pogacar, le Danois Jonas Vingegaard ou le jeune français Paul Sexas. 15h02. Et vous connaissez maintenant les grands titres de l'actualité de ce samedi. Dans une heure, c'est Tatiana Geiselman qui vous informera. On passe tout de suite à la météo.
4: Merci Francine. À la météo et vigilance orange canicule en cours sur les Pyrénées-Orientales et l'Hérault. Aujourd'hui, le soleil qui continue de briller cet après-midi côté ciel sur tout le pays. Mistral et Tramontane souffle encore 50-60 km/h en rafale. Risque incendie sévère. Vigilance rouge sur 6 départements du pourtour méditerranéen. Demain, le soleil va s'imposer encore largement du matin au soir. Mistral et Tramontane vont continuer de souffler jusqu'à 70 km/h en rafale. Vigilance rouge incendie maintenue sur 6 départements. Demain, la Drôme, le Vaucluse et Bouches-du-Rhône, le Gard, l'Aude et les Pyrénées-Orientales. Les minimales, déjà aux premières heures du jour, 20 à 24 degrés, localement jusqu'à 26 degrés sur le pourtour méditerranéen. Sur le reste de la moitié sud, il fera de 15 à 19 degrés. Puis l'après-midi, les températures seront caniculaires, entre 34 et 37 degrés dans la vallée du Rhône, jusqu'à 40 degrés du Roussillon au Languedoc et jusqu'aux Bouches-du-Rhône.
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4: Allez, vos conditions de circulation qui sont de retour en ce milieu d'après-midi. Le trafic est encore bien chargé le long de votre parcours. On témoigne de nombreux bouchons. Une fois que vous quittez Lyon, notamment en direction de la Méditerranée, vous êtes nombreux pour rejoindre par exemple la barrière de péage de Vienne-Reventin, puis ensuite concrètement engagé sur l'autoroute du Soleil. Les vacances peut-être pour vous aujourd'hui, au bout du chemin, eh bien sachez qu'il va falloir traverser quelques bouchons quand même. Des bouchons parfois bien marqués, la traversée de Valence et puis surtout entre Valence et Montélimar, jusqu'au sud de Montélimar d'ailleurs. Vous avez des bouchons, ça nous donne eh bien une heure et demie de plus que d'habitude, 3 heures au lieu d'une heure et demie quand le trafic est fluide pour la liaison entre le sud de Lyon et Orange. Et c'est pas terminé, puisque si à Orange vous prenez l'autoroute A9 pour aller en direction de Barcelone, vous rajoutez à ce temps déjà supplémentaire près d'une demi-heure de retenue en raison d'un accident sur la bande d'arrêt d'urgence et également d'un véhicule en panne qui gêne sur la voie de droite. Vous ne passez que sur la voie de gauche au kilomètre 7. Le véhicule vient d'être évacué. Je l'apprends à l'instant, ce qui devrait libérer cette voie de droite très prochainement, ce qui devrait améliorer ce bouchon, en tout cas résorber ce bouchon qui s'étend sur 5-6 km. Il faut une demi-heure pour traverser la zone avant de continuer votre route. Une fois que vous avez passé ce secteur sur la 9 en direction de Barcelone, comme en direction de Lyon d'ailleurs, il n'y aura pas d'autres difficultés le long de votre parcours. Ça ralentira ponctuellement entre Nîmes et Montpellier en direction de Barcelone, mais ça reste plutôt de bonne facture. Plus de difficultés majeures le long de votre voyage. En revanche, si vous êtes du côté de l'autoroute A61. Vous arrivez de Carcassonne pour rejoindre la Méditerranée. Encore 5 minutes de bouchon suite à un véhicule en feu et un véhicule également en panne dans le même secteur sur la voie de droite. Donc après Lézignan, la sortie numéro 25, vous comptez quelques minutes pour passer la zone avant d'arriver sur le secteur de Narbonne et rayonner soit en direction de Barcelone, soit en direction de Lyon. Si vous êtes plus à l'est en Provence, ça se passe plutôt bien. Une fois passé Orange, si vous continuez votre route vers le sud dans le Vaucluse et les Bouches-du-Rhône, Avignon, Salon de Provence, Marseille, Aix-en-Provence, pas de soucis particuliers. Si vous remontez cette fois l'autoroute, à 7 en direction de Lyon, je vous signale un accident et même deux accidents au programme. D'abord, au kilomètre 159 après Orange Nord Piolenc, la sortie numéro 20. Au kilomètre 159, une voiture est accidentée sur voie de droite. Vous ne passez que sur la partie gauche de la chaussée, bouchon en formation. Déjà 5 minutes pour le traverser. Et puis un petit peu plus au nord, toujours en direction de Lyon, après Bolène, la sortie numéro 19, au kilomètre 126. Une voiture est accidentée sur la bande d'arrêt d'urgence. Ce patrouilleur est sur place en protection, au kilomètre 126. Donc ne passez pas trop près. Voilà pour les principales tendances, puisqu'ensuite, une fois arrivé du côté de Montélimar, de Valence, ça ira plutôt bien. Alors ça pourra ralentir ponctuellement entre Montélimar et Valence, mais pas plus d'une dizaine de minutes supplémentaires pour passer la zone. Ensuite, une fois passé Valence, vous progressez sans encombre jusqu'au centre de Lyon, où vous retrouvez quelques difficultés, mais là aussi pas plus de 5-10 minutes pour passer le tunnel sous Fourvière en direction de Paris.
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La route ensemble et en musique, surtout avec un OTR dans un instant. Francis Cabrel avant un nouveau point trafic complet. Je vous rappelle que les bouchons sont encore d'actualité, en particulier en vallée du Rhône. Le temps de référence, 3 heures au lieu d'une heure et demie en temps normal entre le sud de Lyon et Orange sur l'autoroute A7 en direction de la Méditerranée sur la route des vacances. On refait le point dans quelques minutes, bien entendu. Ça sera juste après donc l'encre de tes yeux, le très beau titre de Francis Cabrel.

0: Francis Cabrel sur le 107.7. Dans une minute, un nouveau point trafic complet arrive.
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0: Allez, info trafic de retour. Avant d'évoquer la vallée du Rhône et retrouver notre homme de terrain à bord de la voiture trafic Radio Vinci Autoroute dans le secteur, notamment entre Bolène et Orange, dans une zone où des bouchons sont constatés à cause d'un accident. Une nouvelle information qui me parvient, si vous êtes pas très loin de là, mais côté autoroute A9, hein, vous êtes à l'est de Nîmes en direction de Lyon, un véhicule est signalé en feu après Remoulin, la sortie numéro 23, kilomètre 20, pas plus d'infos pour le moment avec le vent. Donc il peut y avoir un dégagement de fumée important dans cette zone, donc anticipez quel que soit d'ailleurs votre sens de circulation. Vous qui arrivez de la vallée du Rhône, vous traversez encore des bouchons après la jonction A7 A9, un quart d'heure pour passer 4 à 5 kilomètres de retenue, ça faisait suite à un véhicule qui gênait, qui a été dépanné, vous repassez sur deux voies au kilomètre 7 et le bouchon est en train de se résorber. Plus à l'ouest sur l'Occitanie, pas d'autres difficultés majeures, si ce n'est un trafic bien dense entre Nîmes et Montpellier en direction de Barcelone. Ça ralentit ponctuellement à Lunel, mais pas plus de quelques minutes pour passer la zone. Et puis plus au sud, côté Roussillon, ça se passe plutôt bien dans les deux sens de circulation. Si vous êtes du côté de l'Occitanie, mais vous quittez Carcassonne en direction de Montpellier après Lézignan, la sortie 25, il y a encore 5 minutes de bouchon. Ça fait suite à un véhicule en feu sur la bande d'arrêt d'urgence à voie de droite. Kilomètre 362, alors l'incendie a été maîtrisé mais les pompiers sont sur place, le patrouilleur aussi, des panneurs, et il y a dans le même secteur un véhicule, un fourgon immobilisé en panne à ce même point kilométrique, kilomètre 362, donc pensez à anticiper, à bien rester sur les voies les plus à gauche ailleurs, et notamment plus à l'est si vous êtes du côté de la Provence. Ça se passe plutôt bien, ça ralentit un petit peu à Salon de Provence pour rejoindre la barrière de péage de Lançon, mais pas plus de quelques minutes en direction de Marseille ou d'Aix-en-Provence pour passer cette zone de l'autoroute A7. Du monde en vallée du Rhône, on va y revenir, notamment en direction de la Méditerranée, au sud de cette vallée du Rhône. Si vous êtes dans la région entre Bolène et Orange, au sud de Montélimar, on retrouve notre homme de terrain, comme promis. Rémi Acari, à bord de la voiture trafic Radio Vinci Autoroute. Rémi, vous êtes dans un secteur où ça ralentit en raison d'un accident, je crois.
5: Oui, Loïc, effectivement. Alors, pour le coup, moi, je suis en train de descendre la 7 d'Aix en Marseille et je suis à 25 km/h, alors qu'il n'y a pas d'accident dans mon sens. L'accident s'est produit dans l'autre sens, kilomètre 159, direction Lyon, avec un impact, je crois, sur la voie la plus à droite. Et je soupçonne dans mon sens un bouffon de curiosité. Je suis au niveau de l'aire de Mornas, donc ça fait déjà à peu près 10 minutes que je suis dans un bouchon qui s'était étendu sur 3-4 kilomètres. Il y a eu des bouchons, des difficultés sur la 7, notamment pour traverser les régions de Valence et de Montélimar, avec à chaque fois quasiment 3 quarts d'heure pour passer chacun des bouchons. Donc on a mis quasiment 1h30 au total en plus que le temps habituel pour redescendre de la vallée du Rhône. Actuellement, là, je vois au loin que on est quasiment à l'arrêt quoi sur la 7 derrière Marseille, alors qu'il n'y a pas d'événement pourtant. L'accident est sans doute direction Lyon, Loïc,
0: absolument. Au kilomètre 159 sur la voie de droite, effectivement.
5: Voilà, tout à fait. Et pour le coup, c'est drôle parce que ça roule mieux dans l'autre sens.
0: Oui, parce que vous n'êtes pas encore à ce niveau-là, mais ça coince un petit peu en amont de l'accident, forcément, sur quelques kilomètres, sur un peu plus de 2 kilomètres, selon les dernières informations. Votre possession, ailleurs, vous nous disiez, encore du monde, c'est ça, dans le secteur de Valence, surtout en direction de la Méditerranée, c'est là où le trafic est le plus chargé.
5: Oui, tout à fait, Loïc. Alors, je vais vous donner un nombre précis de kilomètres de retenue, mais ce qu'il faut retenir, c'est que vous traverserez quasiment toute l'agglomération de Valence dans les bouchons. Après l'échangeur 13, Pin d'Armitage, ce sera ralenti jusqu'à L'Oriole. Et puis ensuite, après L'Oriole, sortie 16, de nouveau, des gros bouchons à traverser sur 15-20 kilomètres à chaque fois, notamment pour arriver jusqu'au sud de Montélimar, où ça reste encore très dense à l'heure actuelle.
0: Merci, Rémi Acari, pour la voiture trafic Radio Vinci Autoroute, pour ces précisions. Au nord de Valence, hein, sachez qu'en revanche, ça se passe plutôt bien. Alors, c'est encore un petit peu dense en direction de la Méditerranée entre Vienne et Valence, mais on est plus sur du ralentissement désormais que sur du bouchon dur. Et puis sur l'agglomération lyonnaise, si vous remontez l'axe A7, pas de souci, jusqu'au centre de Lyon, 10 minutes de bouchon vous attendent pour passer le tunnel Sophorvière en direction de Paris. Voilà pour les toutes dernières informations le long de votre parcours. Je reviens un instant sur l'autoroute A9, hein, autoroute A9 avec un départ de feu signalé à proximité d'un véhicule en feu. Ça vous concerne donc à l'est de Nîmes sur la 9 en direction de Lyon. A priori, ça se passerait précisément au kilomètre 20 après Romoulin, la sortie numéro 23. Il peut y avoir un gros dégagement de fumée, et il y a un gros dégagement de fumée à l'heure actuelle dans cette zone. A priori, le sens du vent n'amène pas la fumée sur les voies de circulation, mais vous restez attentif, vous passez en tous les cas au pas, a priori, donc au niveau de ce poids lourd qui serait en feu et qui aurait mis le feu à la végétation à proximité des voies de l'autoroute. Nouvelle information d'importance dans une situation ces derniers jours et aujourd'hui encore où la vigilance rouge est d'actualité sur le département du Gard, vigilance et risque sévère d'incendie, tout comme sur le Vaucluse, les Bouches-du-Rhône, l'Hérault, l'Aude et les Pyrénées-Orientales qui sont concernées. La route en musique avec Angel et Justice et à suivre Georgia Smith avec The One dans un instant. Tout ça pour rejoindre à 15h30 un nouveau point trafic complet. Je vous tiens informé de l'évolution de la situation et notamment ce nouvel événement d'importance. Ce départ d'incendie à proximité de l'autoroute A9 à l'est de Nîmes, ça vous concerne à partir du kilomètre 20.

0: Georgia Smith, à l'instant sur le 107.7. Dans moins de 3 minutes, un nouveau point trafic complet. On reviendra sur un départ de feu important dans le Gard, à l'est de Nîmes. Et ça concerne l'autoroute A9, et notamment pour vous qui remontez cet axe en direction de Lyon. Après Romoulin, la sortie numéro 23. Gros dégagement de fumée à l'heure actuelle sur ce secteur. A priori, un poids lourd à l'origine de ce départ de feu qui s'est propagé à la végétation rapidement. On en reparle dans un petit peu moins donc de 3 minutes.
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0: Encore des difficultés sur la route, des départs en vacances, notamment en Vallée du Rhône, pour descendre l'autoroute A7 en direction de la Méditerranée. On va y venir dans un instant, mais priorité à votre sécurité en cette journée de risque sévère incendie autour de la Méditerranée, la chaleur, le vent et un gros départ d'incendie à l'est de Nîmes en ce moment, suite a priori à un poids lourd en feu sur la bande d'arrêt d'urgence. Ça se passe après Romoulin, la sortie numéro 23 sur l'autoroute A9 en direction de Lyon. Le point de repère kilométrique, c'est le kilomètre 20 à l'heure actuelle. Gros dégagement de fumée, hein, d'ailleurs, avec cet incendie et ces flammes qui se propagent rapidement, la végétation poussée et attisée par le vent à l'heure actuelle. Ça crée un bouchon dans les deux sens de circulation, parce que vous avez été nombreux en direction de Barcelone à patienter à l'arrière d'un véhicule en panne un petit peu plus tôt dans l'après-midi. Désormais, vous arrivez sur ce secteur et vous mettez quelques minutes pour passer un petit peu plus d'un kilomètre de bouchon sur cet axe A9 après Roquemort, la sortie 22 en direction de Barcelone et puis en direction de Lyon. Après donc Romoulin, la sortie numéro 23, vous êtes là aussi dans un bouchon. Quelques minutes pour traverser cette difficulté où vous passez quand même au compte-goutte, hein, au niveau de cet événement, mais pas plus d'infos pour le moment. Les services de sécurité, de secours, bien sûr, sont alertés et les pompiers qui sont bien sûr rapidement mobilisés sur cet événement dans une situation extrêmement critique, hein, sur le front des incendies. Plusieurs départs de feu aujourd'hui, hier, avant-hier, et une vigilance rouge, feu de forêt sur 6 départements du pourtour méditerranéen, je vous le rappelle. Le Gard est concerné, hein, là où s'est produit cet incendie, mais également les Bouches-du-Rhône, plus à l'est le Vaucluse, plus à l'ouest l'Hérault, l'Aude et les Pyrénées-Orientales qui sont encore concernés aujourd'hui. Donc à chaque fois, on le répète et on le redit, il faut absolument éviter notamment les mégots de cigarettes jetés par la fenêtre de vos véhicules, hein. C'est à proscrire absolument, c'est un geste interdit, passible d'une amende d'ailleurs de 135 euros. Un seul mégot peut mettre le feu à plusieurs hectares de végétation, surtout par des conditions météo pareil. Voilà pour la situation. Plus à l'ouest, en Occitanie, autre événement, un véhicule qui a pris feu tout à l'heure, un petit peu plus tôt là aussi dans l'après-midi. La voie de droite reste neutralisée à l'est de Carcassonne sur la 61 en direction de Montpellier. Vous comptez 5-10 minutes de bouchon derrière sur un peu plus d'un kilomètre. Vous ne passez que sur les voies les plus à gauche, au kilomètre 362. Si vous êtes pas très loin de là, sur l'autoroute A9 en direction de Barcelone sud de Narbonne, après Narbonne sud, la sortie 38, vous avez des morceaux de pneus sur la chaussée, kilomètre 204, ralentissez. Ailleurs, du côté, bien du pourtour méditerranéen, en tout cas côté Occitanie, pas d'autres difficultés. Plus à l'est, en Provence, sachez que le trafic s'écoule plutôt bien à Avignon, Aix-en-Provence, Marseille, Salon de Provence. Ça peut être un peu dense sur les trois voies, mais n'y a pas de difficulté majeure. En revanche, si vous êtes sur la 7 en direction de Lyon, notez qu'après Orange Nord Piolenc, la sortie numéro 20, il y a un bouchon qui s'est formé 5 minutes parce que sur voie de droite au kilomètre 159, une voiture est accidentée. Vous ne passez du coup que sur les deux voies les plus à gauche. Donc restriction de circulation, une voiture un poids lourd accidentée au final, kilomètre 159, service de sécurité de secours sur place. Un petit peu plus au nord, autre accident au kilomètre 126 en direction de Lyon après Bolène, la sortie numéro 19, deux véhicules accidentés sur la bande d'arrêt d'urgence, patrouilleurs et dépanneurs sont en intervention. Et puis encore plus au nord, autre accident, deux voitures accidentées au kilomètre 105 après Montélimar Sud, Pierre-Latte, la sortie 18, et les dépanneurs sont en action également dans cette zone. On termine avec évidemment l'autre sens de circulation, c'est là où le trafic se concentre. Alors, succession de bouchons, de ralentissements, la traversée de Valence, dans une moindre mesure la traversée de Montélimar, et de nouveau des bouchons importants dans le secteur entre le sud de Montélimar et le secteur d'Orange, qui nous donne un temps de parcours toujours augmenté d'une heure et demie, trois heures pour faire la liaison entre le sud de Lyon et Orange, au lieu d'une heure et demie quand le trafic est parfaitement fluide, avec une succession de bouchons et de ralentissements sur une soixantaine de kilomètres. Il n'y a pas 60 kilomètres de bouchons durs, mais à de nombreuses reprises, vous êtes au ralenti, à l'arrêt quelques instants, à l'arrêt plusieurs minutes avant de repartir. Donc le trafic qui reste bien chargé en ce milieu d'après-midi.
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0: Merci de faire la route avec nous. Circulation extrêmement difficile, voire à l'arrêt, sur l'autoroute A9 en direction de Lyon à l'est de Nîmes après Romoulin. Dernière sortie avant un bouchon qui est en train de prendre de l'ampleur. La sortie numéro 23. Conséquence donc d'un véhicule en feu. Feu qui s'est rapidement propagé à la végétation en bordure d'autoroute. Donc la circulation est difficile, très difficile en ce moment dans ce secteur. Donc vous arrivez de Nîmes, de Montpellier. Sachez que la dernière sortie avant l'événement, c'est la sortie Romoulin, la sortie numéro 23. Sienna Spiro en musique avant, eh bien, les expressions de la route. Notre rendez-vous, nouveau rendez-vous de l'été. Appui sur le champignon, roule ma poule ou en voiture Simone. Vous les utilisez bien sûr souvent sans y penser, mais savez-vous vraiment d'où viennent ces expressions de la route? Eh bien, cet été, nous vous emmenons au cœur de leur histoire. Coup de projecteur sur une d'entre elles, ça sera juste après donc Sienna Spiro.

0: Sienna Spiro à l'instant sur le 107.7. Et priorité à votre sécurité, l'autoroute A9 est coupée à la circulation en direction de Lyon, à l'est de Nîmes, après Remoulin, la sortie 23. N'allez pas au-delà. Si vous allez au-delà, vous allez patienter dans un bouchon pour une durée indéterminée. L'origine de la coupure, un poids lourd en feu. C'est la remorque d'un poids lourd qui est en feu en ce moment avec les pompiers qui interviennent, le patrouilleur également présent sur place avec un gros dégagement de fumée. Cet incendie de poids lourd a mis le feu à la végétation en bordure d'autoroute. La situation pour vous qui êtes à l'est de Nîmes et qui remontez en direction de Lyon, il ne faut pas aller au-delà de Remoulin, la sortie numéro 23. Si vous allez au-delà, vous allez patienter un temps indéterminé dans un bouchon, je le rappelle, suite à ce départ de feu et cet incendie de poids lourd, départ de feu qui s'est propagé à la végétation. Et vous le voyez dans le ciel, un gros panache de fumée à l'heure actuelle. Évitez absolument le secteur en sortant à Remoulin, la sortie 23. Si à l'origine, vous comptiez continuer sur la 9 pour aller en direction de Lyon, vous suivez le réseau secondaire et l'itinéraire de déviation pour rejoindre notamment l'autoroute A7 au niveau de l'entrée de Bolène, en passant notamment dans les secteurs de Bagnols-sur-Cèze. On aura l'occasion d'y revenir, bien sûr, dans les prochains kilomètres. Mais quoi qu'il en soit, vous êtes dans la région de Montpellier, dans la région de Nîmes, vous allez en direction de Lyon. N'allez pas au-delà de Remoulin, la sortie numéro 23, suite à ce poids lourd en feu.
1: En voiture, Simon, les lagos.
2: Roule ma poule.
1: Pétez une durite.
2: Allez, en route, mauvaise coupe.
0: Sur la route des vacances, il y a les kilomètres et puis il y a toutes ces expressions qu'on utilise sans y penser. Tiens, vous avez déjà dit roule ma poule, vous ? Eh bien, Benjamin Servin nous en parle.
3: Allez, roule ma poule. On l'a tous déjà dit ou entendu. Mais pourquoi une poule ?
4: C'est qui ma poule ?
3: Ça vient. L'expression apparaît dans les années 60 dans l'argot populaire parisien. À l'époque, poule, c'est un mot familier pour désigner une femme, un peu comme meuf aujourd'hui. Et roule, ça veut simplement dire avance, démarre. Assemblés, les deux donnent une formule légère, un peu rigolote, pour dire « ok, on y va ». Une expression qu'on entend beaucoup dans les films, les cabarets, les chansons de l'époque, et qui va rester.
5: Hé, hey, Doki, s'il vous plaît, deux saucisses, bien chimiques.
6: Deux cornoïnes, ça roule ma poule.
3: Aujourd'hui, roule ma poule, ce n'est pas seulement prendre la route, c'est donner le feu vert. Autrement dit, on se lance. Et quand on se lance, on peut aussi appuyer sur le champignon. Mais ça, c'est une autre expression.
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1: Jean-Jacques Goldman et le titre Bonne idée, avec un départ de feu important dans la végétation, conséquence d'un poids lourd en feu sur l'autoroute A9 à l'est de Nîmes en direction de Lyon. Après Remoulin, la sortie numéro 23, on en reparle juste après ces quelques messages.
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1: L'infotrafic est l'événement principal de cet après-midi. C'est la coupure de l'autoroute A9 en direction de Lyon, à l'est de Nîmes, après Remoulin, la sortie numéro 23. Conséquence d'un incendie de poids lourd, le feu s'est rapidement propagé à la végétation et par mesure de sécurité et pour l'intervention des pompiers, l'autoroute est coupée en ce moment en direction de Lyon. Ça provoque également, puisque le trafic est dense, un bouchon dans l'autre sens de circulation en direction de Barcelone. Là où se trouve notre homme de terrain à bord de la voiture trafic Radio Vinci Autoroute, Rémi, vous étiez sur la 7, vous êtes sur la 9 et vous voyez le gros panache de fumée hein, au loin se dégager dans la végétation suite à cet incendie.
12: Oui, tout à fait, Loïc, c'est assez impressionnant. Il y a un mélange en fait entre un gros panache gris qui doit émaner du véhicule et un gros panache orange-marron qui doit émaner de la végétation. Il y a un canadair qui est en train de faire des rondes pour sans doute jauger un peu la zone d'attaque pour atteindre cet incendie. C'est impressionnant. Fort heureusement pour nous,

0: direction Barcelone. Le vent pousse l'incendie loin de l'autoroute, mais malheureusement pour la végétation, du coup, ça gagne encore et encore sur la végétation. Donc, un spectacle assez incroyable sous nos yeux. Moi, je suis à 6 km/h, on n'est pas totalement à l'arrêt direction Barcelone, mais pour le coup, on avance vraiment au pas. Je vous rappelle d'ailleurs que vous avez l'aire de Tavel juste avant hein, le bouchon sur lequel vous pouvez vous arrêter, vous mettre au frais. C'est une aire de service, donc profitez-en pour aller faire un petit tour au frais. Mais bien sûr, on est moins bien impacté que ceux qui sont dans l'autre sens, Loïc, et qui nous écoutent peut-être à l'arrêt dans le bouchon à l'arrière de l'incendie.
1: Oui, effectivement, bouchon qui prend de l'ampleur, c'est pour ça qu'on vous répète, hein, merci Rémi, on est avec vous régulièrement, bien sûr, hein, on suit cette évolution. On répète depuis quelques minutes qu'il faut absolument ne pas dépasser la sortie Remoulin, la sortie numéro 23, tout simplement parce que si vous allez en direction de Lyon et que vous passez cette sortie, vous allez passer un temps indéterminé dans un bouchon, le temps de la sécurisation de la zone et le temps pour les pompiers de circonscrire l'incendie de ce poids lourd qui est en cours et qui s'est propagé donc à la végétation, et vous voyez des gros panaches de fumée qui se dégagent dans le ciel. Donc secteur à vraiment éviter. Vous arrivez de Nîmes, vous arrivez de Montpellier, de Barcelone, eh bien il faut sortir à Remoulin, la sortie 23. Si d'aventure vous comptiez continuer votre route à l'origine au-delà de la 9 sur la 7 en direction de Lyon, vous sortez à Remoulin et vous empruntez le réseau secondaire pour suivre le bis de Lyon, pour suivre la direction notamment de Bagnoles-sur-Cèze, Pont-Saint-Esprit, pour reprendre l'autoroute A7 bien plus au nord et rejoindre l'autoroute A7 du côté de Bolène pour reprendre votre route en direction de Lyon. Et notez que pour vous automobilistes, si vous comptiez rejoindre notamment le secteur d'Orange, vous pouvez le faire tout simplement à Remoulin en rejoignant la région d'Avignon pour ensuite retrouver le secteur d'Orange. Voilà pour la situation. Donc secteur à absolument éviter, vous qui êtes sur l'autoroute A9 en direction de Lyon, au-delà de Remoulin, un incendie très important s'est déclaré il y a quelques minutes sur cet axe A9. Donc l'autoroute est coupée en direction de Lyon après la sortie numéro 23. Le reste du trafic avec des accidents plus à l'ouest en Occitanie, notamment en direction de Lyon au sud de Narbonne après Sigean. Une voiture sur la bande d'arrêt d'urgence avec des obstacles également sur les voies kilomètre 206 après la sortie 39 de Sigean. Et puis en amont du côté de la traversée de Perpignan, des morceaux de pneus signalés sur les voies kilomètre 249. Vous êtes également sur l'autoroute A61. Je vous rappelle que la voie de droite va être rendue à la circulation à l'est de Carcassonne. Elle a été impactée par un véhicule en feu. L'incendie a été maîtrisé, le véhicule évacué. Donc dans un instant, kilomètre 362, vous repassez sur trois voies. Du côté de la vallée du Rhône, vous nous écoutez en ce moment. Eh bien, encore des difficultés de circulation. Alors, pas liées à des événements, simplement liés au fort trafic. Vous avez encore une bonne heure supplémentaire, une heure et demie même, pour faire la liaison entre le sud de Lyon et Orange. Ça n'a pas évolué en termes de temps de parcours. 3 heures au lieu d'une heure et demie en temps normal. C'est surtout à partir du nord de Valence, après Talaire-Hermitage, la sortie 13, que les bouchons s'enchaînent. Jusqu'à Orange, la sortie numéro 21. Parfois, vous êtes à l'arrêt plusieurs dizaines de minutes, notamment après Bolène, la sortie numéro 19, une demi-heure de bouchon pour rejoindre le secteur d'Orange-Nord-Piolenc. Entre les sorties 19 et 20, vous êtes la plupart du temps à l'arrêt. Et puis la traversée de Valence reste l'autre point noir, hein, en direction de Barcelone, avec 3/4 d'heure de bouchon dans cette zone. Voilà pour les tendances du trafic ailleurs. Pas d'autres difficultés majeures, notamment sur la 7, hein, en remontant en direction de Lyon. Ça se passe à l'heure actuelle dans l'ensemble plutôt bien, même si des accidents sont en cours après Orange Nord-Piolenc, qui est la sortie 20, kilomètre 159, la voie de droite reste neutralisée, un poids lourd, une voiture accidentée, vous ne passez que sur les voies les plus à gauche, et puis un petit peu plus au nord, vous avez un accident après Montélimar Sud sur la bande d'arrêt d'urgence, mais les véhicules ont été évacués, fin d'événement, et puis une zone d'obstacle également à signaler. Après Montélimar Nord-Solse-sur-Rhône, toujours en direction de Lyon, kilomètre 97. Enfin, une dernière info qui me parvient, si vous êtes dans la traversée de Valence, en direction de Marseille, dans le secteur qui est déjà bien impacté par les difficultés, vous avez des véhicules arrêtés sur voie de gauche et voie du milieu. Vous ne passez que sur la voie de droite au kilomètre 67 avec les pompiers qui sont présents sur place. Après Bourg-les-Valence, la sortie 14 qui ne va pas aider à fluidifier le trafic bien perturbé dans ce secteur de Valence en direction de Marseille. La route ensemble et en musique, bon courage et surtout évitez un secteur, le secteur à l'est de Nîmes sur la 9 en direction de Lyon. L'autoroute est coupée suite à un départ d'incendie extrêmement important dans la végétation. À l'origine, un poids lourd en feu qui est toujours d'ailleurs en feu et l'incendie s'est rapidement propagé, poussé par le vent dans la garrigue attenante à l'autoroute. Donc gros panache de fumée qui toujours s'élève dans le ciel. On refait le point dans quelques minutes, bien sûr. D'ici là, c'est la musique qui vous accompagne cet après-midi. Jake et Carla, et dans un instant, il y aura Casey and the Sunshine Band.

0: La route avec Casey and the Sunshine Band sur le 107.7 à 15h59. Je vous rappelle l'information principale pour vous qui circulez sur l'autoroute A9 en direction de Lyon. L'autoroute est coupée à la circulation à l'est de Nîmes après Roumoulin, sortie 23 suite à une remorque de poids lourd qui a pris feu. Et le feu s'est rapidement propagé à la végétation. Gros dégagement de fumée à l'heure actuelle avec de nombreux moyens au sol et aériens qui ont été déployés par les pompiers avec plusieurs canadaires qui sont en train de survoler et arroser le secteur. Quoi qu'il en soit, ne rejoignez pas cette zone. Pour vous qui remontez en direction de Lyon, en direction de Barcelone, sachez que la voie de gauche a été neutralisée. Vous ne passez que sur la voie de droite au niveau de l'événement, ce qui a pour conséquence, bien sûr, de faire progresser un bouchon après Roquemort, la sortie numéro 22 à l'heure actuelle, avec donc des difficultés qui sont en train de s'accumuler sur cet axe A9 également en direction de Barcelone. Suite à cet événement, nous en reparlons, bien entendu, dans le prochain point trafic complet. Ça sera après l'actualité de 16h avec la rédaction. Mais quoi qu'il en soit, direction même Barcelone comme direction Lyon, on peut considérer qu'il faut éviter la zone entre Romoulin et Roquemort à l'heure actuelle avec cet incendie de végétation important. 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
2: Bonjour à toutes et à tous. Jusqu'à 660 km de bouchons cumulés à midi sur les routes de France. Le trafic de ce premier samedi de départ en vacances est dense, mais dans les moyennes des dernières années, on fait le point en détail, région par région, sur vos conditions de circulation à la fin de ce flash. Avant de prendre la route, vous avez probablement scruté les stations-service pour repérer les moins chers du trajet. Malheureusement, il va falloir s'armer de patience avant de voir les prix rebaisser. Selon Patrick Pouyanné, le patron du groupe Total Énergie, invité des rencontres économiques d'Aix-en-Provence, prédit que les marchés vont se réguler d'ici 3 à 4 mois. Elles étaient plusieurs centaines à se rassembler ce matin à Toulouse et elles sont de plus en plus nombreuses à affluer en ce moment place de la Bastille à Paris. Les défenseuses et les quelques défenseurs des droits des enfants manifestent une nouvelle fois aujourd'hui pour réclamer une loi intégrale contre les violences sexuelles, une mobilisation née à la suite du meurtre de la petite Liana. L'inquiétude est grande en Catalogne. Un violent incendie ravage le massif littoral près de la traite touristique Costa Brava. Des milliers d'habitants sont confinés depuis hier. Les flammes ont déjà parcouru plus de 2000 hectares de terrain. En France, plusieurs sinistres sont sous surveillance, mais la situation est globalement sous contrôle. 6 départements du pourtour méditerranéen sont en alerte rouge incendie. Et on vous le rappelle, on a également 2 départements en alerte orange canicule. Il s'agit de l'Hérault et des Pyrénées-Orientales. Et c'est sous cette même chaleur que les cyclistes du Tour de France vont s'élancer ce soir pour la première étape. Un contre-la-montre qui débute chez nos voisins en Espagne, à Barcelone, à partir de 17h05. Les équipes s'élanceront ensuite toutes les 5 minutes. En foot,
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2: En foot, l'événement du jour, c'est bien sûr la rencontre entre la France et le Paraguay ce soir à 23h, avec à la clé une place en quart de finale du Mondial. Le premier huitième de finale de la compétition est lui programmé à 19h. Le Canada, l'un des pays hôtes de la compétition, affronte le Maroc. Il est 16h02. On passe à la météo.
0: Merci Tatiana. La météo avec les Pyrénées-Orientales et l'Hérault qui sont en vigilance orange canicule. Le soleil qui continue de briller cet après-midi sur le sud avec le vent qui souffle et le risque incendie sévère. On va en parler dans un instant. Incendie important dans le Gard à l'heure actuelle qui a pour conséquence la coupure de la 9 en direction de Lyon. Quoi qu'il en soit, donc vigilance rouge, incendie sévère sur 6 départements du pourtour méditerranéen, le Gard, mais aussi le Vaucluse, les Bouches-du-Rhône, l'Hérault, l'Aude et les Pyrénées-Orientales. Demain, le soleil va s'imposer encore une fois facilement du matin au soir. Mistral et Tramontane vont souffler encore à 50-70 km/h en rafale avec un risque incendie toujours très important. Les températures au lever du jour, la canicule qui gagne tout le pourtour méditerranéen, puisque demain matin prévoyez déjà 24 à 26 degrés au lever du jour sur tout le pourtour méditerranéen, sur le reste de la moitié sud 15 à 19, et l'après-midi température caniculaire 34 à 37 degrés en vallée du Rhône, 37 à 40 du Roussillon aux Bouches-du-Rhône en passant par le Languedoc.
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0: Allez, l'info trafic de retour, évidemment, priorité à cet événement, principal événement en ce moment. C'est la coupure de l'autoroute A9 en direction de Lyon à l'est de Nîmes, après Remoulin, la sortie numéro 23, conséquence d'un feu de poids lourd à l'origine. Poids lourd qui, la remorque de ce poids lourd en feu au kilomètre 20, et le feu s'est rapidement propagé à la végétation avec de nombreux moyens aériens et qui survolent notamment l'autoroute A9. Et vous êtes en train, justement, d'être dans ce secteur, Rémi Acari, à bord de la voiture trafic Radio Vinci Autoroute. Vous étiez avec nous il y a un petit quart d'heure, 20 minutes. Vous arriviez dans ce bouchon au niveau de cet événement en direction de Barcelone, où la circulation est toujours possible mais que sur une seule voie. Au niveau de l'événement, où en est-on? Que voyez-vous actuellement sur place?
4: Alors Loïc, ce que je vois, c'est des dégagements de fumée un peu moins importants quand même que tout à l'heure. Alors évidemment, la végétation qui continue de brûler au niveau de ce kilomètre 20, les Canadairs qui font des rotations, d'ailleurs je les vois là au loin, sur ma gauche, en train de revenir vers le lieu de l'incendie. Il y a 400 Canadairs qui sont en train de faire des rotations pour éteindre le feu de ce poids lourd sur la 9 en direction de Barcelone. Il fait extrêmement chaud Loïc, j'ai 37 degrés et j'ai la chance de pouvoir rouler puisque je suis en direction de Barcelone, et j'ai une pensée pour vous malheureusement qui êtes sous 37 degrés aussi mais qui êtes à l'arrêt derrière ces difficultés. Je vous invite vraiment, je vous invite si vous n'êtes pas dans le secteur en question et que vous nous écoutez, à marquer une pause ou à quitter l'autoroute en dernier recours à Remoulin, parce que vraiment c'est difficilement supportable la chaleur aujourd'hui Loïc.
0: Merci Rémi Acari à bord de la voiture Trafic Radio Vinci Autoroute, vous êtes au cœur de l'événement et on suit avec vous l'évolution de la situation, quoi qu'il en soit. Donc vous avez compris l'idée, en direction de Lyon, vous arrivez de Nîmes, de Montpellier, de Barcelone, n'allez pas au-delà de Remoulin, la sortie numéro 23, sortez de l'autoroute, sinon vous allez passer un temps indéterminé dans un bouchon, parce que évidemment, priorité est donnée aux services de secours, aux pompiers en l'occurrence, qui mènent l'intervention à la fois dans les airs pour circonscrire l'incendie qui s'est propagé à la végétation, et à la fois au niveau de la remorque du poids lourd qui a pris feu au kilomètre 20 de cet axe A9. Il faut absolument éviter le secteur, et pour vous qui arrivez peut-être de la vallée du Rhône, après Roquemort, vous allez passer de 3 à une seule voie circulée. Il y a déjà plus de 20 minutes de bouchon à ce niveau-là, donc l'occasion pour moi aussi de vous rappeler de pourquoi pas marquer la pause en amont ou d'éviter là aussi le secteur, parce que vous allez mettre beaucoup de temps pour passer cette zone à l'heure actuelle en direction du sud, où la circulation reste possible mais que sur une voie au lieu de 3 puis 2 habituellement. Et là on passe de 3 à une seule voie circulée au kilomètre 20 dans ce secteur. Il faut y penser. Donc si vous êtes en direction de Barcelone, vous sortez à Roquemort, la sortie numéro 22, donc pour emprunter le réseau secondaire et rejoindre l'entrée suivante de Remoulin, et ainsi continuer votre route en direction de Barcelone. Voilà pour la situation à l'heure actuelle, c'est-à-dire à 16h06 au niveau de cet événement qui est la principale difficulté, le principal événement. Alors il y a d'autres événements, alors dans une moindre mesure, ou en tout cas il y a des bouchons certes importants mais plus classiques on va dire pour une journée de départ en vacances en ce début de mois de juillet, c'est sur la vallée du Rhône où le trafic est encore bien chargé. Il n'y a pas d'événement majeur, simplement beaucoup de trafic dans la traversée de Valence, notamment au sud de Montélimar et jusqu'à Orange, ce qui nous donne des bouchons, des ralentissements sur une soixantaine de kilomètres en cumulé, et un temps de parcours toujours doublé par rapport à la normale, 3 heures au lieu d'une heure et demie sur la 7 en direction du sud. Vous mettez donc, vous l'avez compris, 3 heures au lieu d'une heure et demie pour la liaison entre le sud de Lyon et le secteur d'Orange. Et vous avez compris aussi que si vous continuez au-delà d'Orange, si vous arrivez sur la 9, vaut mieux éviter le secteur après Roquemort, la sortie numéro 22, suite à cet événement que nous détaillons depuis le début de ce point trafic. Le reste du trafic, si vous êtes en Provence, si vous êtes sur le reste de l'Occitanie, si vous êtes en vallée du Rhône en direction de Lyon, il n'y a pas d'autres difficultés majeures à l'heure actuelle.
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0: La route avec Teddy Swims sur le 107.7. Dans un instant, un nouveau point trafic complet. Nous reviendrons en longueur, évidemment, sur l'information principale. Cet après-midi, l'autoroute A9 coupée en direction de Lyon suite à un incendie. Après Romoulin, la sortie numéro 23 sur la 9, donc en direction de Lyon, kilomètre 20. Cet incendie et la coupure de cette autoroute, cet incendie qui s'est à l'origine, un remorque de poids lourd qui s'est propagé dans la végétation à proximité de l'autoroute. On revient sur ces informations dans un petit peu moins de 3 minutes.
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0: L'infotrafic de retour, l'événement principal cet après-midi, bien c'est la coupure de l'autoroute A9 à l'est de Nîmes en direction de Lyon, conséquence d'un départ de feu important. Alors à l'origine, un poids lourd en feu, feu qui s'est propagé dans la végétation et du coup en direction de Lyon, l'autoroute est coupée. Pour en parler, nous sommes en ligne tout de suite avec Hervé Aubert de Vinci Autoroute. Bonjour.
7: Oui, bonjour Louis.
0: Alors, rappel des faits, que s'est-il passé il y a quelques dizaines de minutes sur cet axe A9?
7: Donc une dizaine de minutes, donc nous avons la remorque d'un poids lourd qui a pris feu au niveau du point kilométrique 20, c'est-à-dire entre les échangeurs de Romoulin le 23 et l'échangeur Rocomore de 22 en direction de Lyon. Donc suite à l'incendie sur cette remorque, le feu s'est propagé dans la garrigue qui est toute proche, et donc pour l'instant les pompiers interviennent pour essayer de maîtriser cet incendie.
0: À 16h17, où en est l'intervention? Vous avez des informations là-dessus?
7: Oui, donc l'intervention est toujours en cours. On a eu des largages d'eau via les canadaires qui sont intervenus. Les pompiers sont toujours sur place et s'affairent à essayer de maîtriser. Apparemment, en caméra, on dirait qu'on voit un petit peu moins de fumée. Peut-être que le feu est en passe d'être maîtrisé, mais pour l'instant, pas plus d'informations à ce sujet-là.
0: Concernant les personnes qui nous écoutent et qui sont à l'arrêt depuis quelques dizaines de minutes suite à cette intervention, pour l'instant, qu'est-ce que vous pouvez dire à ces personnes qui nous écoutent?
7: Alors pour l'instant, pour les clients qui arrivent de Montpellier et qui vont vers Lyon, donc il y a une sortie obligatoire à l'échangeur numéro 23 Romoulin qui est effective et qui est mise en place par la gendarmerie. Donc tout le monde est obligé de sortir à cet échangeur. Et ensuite, donc on sort à l'échangeur de Romoulin, on prend l'itinéraire de délestage, c'est la N100, on se dirige vers les Angles et on peut reprendre l'autoroute au niveau de l'échangeur numéro 22 Rocomor pour par la suite continuer sa route en direction de Lyon. Donc voilà, pour l'instant, c'est la mesure principale, c'est la sortie obligatoire à l'échangeur de Romoulin pour aller vers Lyon. Et dans l'autre sens de circulation, dans le sens Lyon vers Montpellier, nous avons mis en place, pour essayer de délester un petit peu et de décharger le bouchon qui est en cours, une sortie conseillée à l'échangeur de Rocomore, et les entrées aussi sont déconseillées vers Montpellier. Et vous pouvez faire le même itinéraire, vous sortez à Rocomore, vous allez vers les Angles et vous pouvez récupérer l'autoroute au niveau de l'échangeur de Romoulin pour continuer votre route vers l'Espagne. Voilà les itinéraires qui sont en place actuellement.
0: Et pour les personnes qui sont directement à l'arrière de l'événement, en direction de Lyon, pas d'autre solution pour l'instant, malheureusement, que de patienter.
7: Alors pour l'instant, oui, c'est les personnes qui sont bloquées entre l'incendie, on va dire, et l'échangeur de Roumoulin. Nos équipes s'affairent pour trouver des solutions. Donc, se rendre sur place, on va essayer de... Alors, si l'incendie a de durée, on va essayer de mettre en place un délestage via un portail de service ou une aire qui sont à proximité. Donc, pour l'instant, ces mesures sont à l'étude. On essaie de faire le plus rapidement possible. Les équipes se rendent sur place pour mettre en place ce système d'évacuation.
0: Merci Hervé Aubert de Vinci Autoroute d'avoir été avec nous pour toutes ces précisions concernant donc cet événement. Vous avez compris, les tenants, les aboutissants. Le meilleur conseil que je peux vous donner, si vous n'êtes pas encore dans la zone, bien sûr, c'est d'éviter le secteur. Qu'en est-il du réseau secondaire maintenant, à l'heure actuelle? Eh bien, on va avoir notre homme de terrain, Rémi Acari, à bord de la voiture trafic Radio Vinci Autoroute. Rémi, vous avez passé le bouchon en direction de Barcelone. Vous êtes où en ce moment?
8: Alors là, je suis arrêté, Loïc, sur l'aire d'Estésargues, qui est située un petit peu avant Nîmes, sur une aire de repos. Ce que je peux vous dire, c'est que le Mistral souffle très très fort, Loïc, je ne sais pas si ça s'entend dans le téléphone, mais vraiment, ça n'aide pas du tout les Canadair à éteindre le feu. D'ailleurs, Canadair ont été renforcés, il y a maintenant 6 Canadair au lieu de 4 tout à l'heure. 3 camions de pompiers supplémentaires sont arrivés de Nîmes pour arriver au niveau de l'événement. L'incendie en soi, au niveau du véhicule, était en bonne voie. Les pompiers arrivaient plutôt bien à maîtriser, mais pour le coup, il y a beaucoup de végétation là où je me trouve, hein, beaucoup de pins, de bois, donc ça aussi, à prendre en compte, il y avait des habitations qui étaient directement menacées par ces flammes, et beaucoup de personnes sur l'autoroute A9 qui étaient à pied, en fait, sur les voies, qui étaient bloquées dans le bouchon, sous 37 degrés, Loïc, donc vraiment, c'est très compliqué de conduire sur l'A9.
0: Merci Rémi Acari, à bord de la voiture trafic Radio Vinci Autoroute, vous avez passé le secteur, vous êtes toujours dans la zone, pour nous faire part de vos observations actuellement sur cette zone. Vous avez compris, avec cet incendie important, vous n'êtes pas encore dans le secteur, vous êtes encore nombreux sur la route, hein, que ce soit en Occitanie, en Auvergne-Rhône-Alpes, en Provence, évitez absolument cette zone entre Roquemort et Romoulin à l'heure actuelle, sous peine de passer de longs moments dans des difficultés importantes sous une chaleur assez intense encore une fois, et cet incendie attisé par le vent qui parcourt la végétation attenante à l'autoroute. Voilà ce que l'on pouvait dire sur toutes ces informations et les dernières évolutions. Vous restez à l'écoute du 107.7, hein, pour être informé de la situation en temps réel. Le reste du trafic, mais on va passer plus rapidement. Alors, je sais que vous êtes aussi dans les bouchons, hein, vous qui nous écoutez en Vallée du Rhône, sur l'A7 en direction de Marseille, sur la route des vacances. Pas d'autre événement que simplement du fort trafic, entre guillemets, hein, bien sûr, c'est long à traverser, puisqu'il y a encore une bonne heure supplémentaire, hein, pour faire la liaison entre le sud de Lyon et Orange. 2h30 au lieu d'une heure et demie en temps normal, mais le trafic a tendance quand même à décroître. Dans le secteur de Valence, notamment, vous êtes encore dans les bouchons pendant une vingtaine de minutes, dans le secteur de Montélimar, et puis dans le secteur de Bolène aussi, un quart d'heure, 20 minutes de retenue en direction de la Méditerranée. Voilà ce que l'on pouvait dire sur vos conditions de circulation sur le quart sud-est à 16h22.
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0: Bonne route, bon courage si vous êtes à l'arrêt, à l'arrière de cet incendie. Les équipes de sécurité de l'autoroute et également les pompiers qui s'affairent pour maîtriser l'incendie de ce véhicule, cette remorque de poids lourd à l'origine d'un incendie de végétation qui continue de progresser en bordure d'autoroute A9 à l'est de Nîmes. On en reparle en détail après Mylène Farmer et Clan en musique.

0: À la route avec l'âne sur le 107.7. Pour certains d'entre vous, vous êtes à l'arrêt depuis pratiquement une heure maintenant sur la 9 en direction de Lyon après Romoulin, la sortie 23, suite à un incendie qui a pris sur la remorque d'un poids lourd qui s'est propagé rapidement la végétation de nombreux moyens aériens au sol. Des pompiers qui sont déployés pour circonscrire cet incendie. L'incendie de la remorque qui transporte des bobines de cuivre qui est toujours d'actualité également. C'est pour ça que l'autoroute pour l'instant reste coupée à la circulation en direction de Lyon. Des difficultés également dans l'autre sens de circulation en direction de Barcelone, vous ne passez à la hauteur de l'événement que sur une seule voie, la seule voie de droite, secteur là aussi à éviter. On en reparle dans un petit peu moins de 5 minutes.
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0: À 16h32, la vallée du Rhône, le trafic qui décroît progressivement, mais reste quand même une heure supplémentaire pour la liaison vers les vacances pour vous qui arrivez de Lyon en direction de la Méditerranée sur la 7, avec une cinquantaine de kilomètres de bouchons et de ralentissements cumulés. Mais le trafic décroît, reste une heure supplémentaire tout de même. 2h30 au lieu d'une heure et demie pour faire la liaison des bouchons dans la traversée toujours de Valence et au sud de Montélimar jusque dans le secteur d'Orange. Mais évidemment, l'information principale de cet après-midi réside dans cette coupure depuis un petit peu plus d'une heure maintenant de l'autoroute A9 en direction de Lyon à l'est de Nîmes après Romoulin, la sortie numéro 23, autoroute coupée parce qu'il y a un incendie et qui s'est déclaré. Alors à l'origine, c'est un poids lourd qui a pris feu au kilomètre 20 sur la bande d'arrêt d'urgence, un poids lourd qui transportait des bobines de cuivre et le feu s'est rapidement propagé, poussé par le vent à la végétation attenante avec de gros dégagements de fumée, toujours d'actualité, de nombreux moyens aériens mis en place par les pompiers avec plusieurs canadaires et des hélicoptères bombardiers d'eau qui sont à l'œuvre et qui effectuent des rotation dans le ciel, vous les voyez, suite à ce feu qui se propage dans la garrigue en bordure d'autoroute A9. Forcément, avec cet événement, vous êtes, vous, directement à l'arrière de l'événement, à l'arrêt depuis une heure maintenant. Les pompiers, qui, je le répète, s'affairent pour éteindre l'incendie de remorque, pour noyer cet incendie et ainsi permettre la réouverture au moins à minima sur une voie de circulation. Mais pour l'instant, ce n'est pas encore le cas. Les pompiers qui luttent contre ce feu au niveau de cette remorque. Et donc, forcément, je sais que ça fait un moment, hein, sous la chaleur en plus, que vous patientez totalement à l'arrêt, à l'arrière de l'événement. Mais pour l'instant, pas de perspective de réouverture prochaine de l'autoroute. Et vous qui êtes en amont de ce secteur, qui arrivez notamment du secteur de Montpellier, de Nîmes, eh bien, sachez que vous n'allez pas au-delà de Romoulin, la sortie numéro 23, qui est une sortie obligatoire d'ailleurs physiquement. Hein, les gendarmes ont coupé l'autoroute pour eh bien vous emmener à quitter l'autoroute au niveau de cette sortie 23, où il y a beaucoup, beaucoup de trafic, forcément, parce que tout le report du trafic de l'autoroute se fait sur le réseau secondaire. Et c'est là où nous retrouvons d'ailleurs notre homme de terrain, Rémi Acari, à bord de la voiture trafic Radio Vinci Autoroute. Vous étiez dans l'autre sens, Rémi. Vous avez passé l'événement, vous êtes arrêté sur l'aire de repos tout à l'heure. Vous êtes dans la sortie de Romoulin et vous nous confirmez que le trafic est saturé.
3: Ah oui, dans la sortie Romoulin numéro 23, Loïc, le trafic est sursaturé. Alors pour le coup, vous aurez de la chance hein, si vous avez le badge télépéage, puisque la voie est libre. Mais sur toutes les autres voies, il faudra patienter hein, vraiment un moment. Et puis aussi sur la RN100, hein, on l'a entendu tout à l'heure, il faudra en quantité en fait pour aller jusqu'à Avignon, jusqu'à Roquemort par la RN100. On était à 15 km/h tout à l'heure. Alors là, ça va un petit peu mieux parce que je suis sur une portion à deux voies. Je suis à 80 km/h, mais des bouchons qui vont se former en fait quasiment en intégralité parce que tout le trafic autoroutier se retrouve sur une seule voie de circulation, quasiment voire deux quand on a de la chance. Donc forcément, on est loin d'être de passer toutes les difficultés sur cette route nationale sans Loïc.
0: Merci Rémi pour ces dernières précisions. On le constate également ici en studio, hein, évidemment avec les outils à ma disposition, avec le trafic qui est bien chargé sur les débuts de cette Nationale 100, notamment à l'est de Romoulin, du côté de Saz aussi, pour rejoindre la direction d'Avignon et ensuite au rond-point des Angles, prendre la direction de Roquemort et reprendre l'autoroute A9 en direction de Lyon aussi, d'aventure. Hein, vous continuez votre route peut-être vers la vallée du Rhône, n'hésitez pas à emprunter le bis de Lyon qui vous permettra de rejoindre le secteur de Bagnols-sur-Cèze puis Pont-Saint-Esprit pour reprendre à Bolène à l'entrée numéro 19 de la 7 en direction de Lyon. Voilà pour la situation. Circulation bien difficile également dans l'autre sens, en hein, direction de Barcelone où la circulation est possible toujours, mais après Roquemort, la sortie numéro 22, il y a trois quarts d'heure de bouchon. Pourquoi ? Parce que même si la circulation est toujours possible, elle est possible que sur une seule voie puisque les services de sécurité ont neutralisé la voie de gauche à la hauteur de l'événement pour éviter et pour votre sécurité, vous qui allez en direction de Barcelone. Donc si vous pouvez éviter le secteur, faites-le hein, là aussi, en sortant à Roquemort, la sortie numéro 22, en empruntant aussi le même itinéraire dans le sens opposé pour reprendre l'autoroute à Romoulin et ainsi continuer votre route en direction de Barcelone. Voilà pour la situation à l'heure actuelle avec les pompiers qui s'affairent toujours hein, dans cette large zone de l'autoroute A9 et à proximité de l'autoroute avec cet incendie. Le reste du trafic en Occitanie, un nouvel accident signalé si vous êtes du côté de l'autoroute A9 au sud de Montpellier en direction de Lyon avec les gendarmes sur place. Vous avez une voiture accidentée au kilomètre 103 sur la voie de droite. Plusieurs véhicules arrêtés d'ailleurs sur cette voie de droite. Vous ne passez que sur les voies les plus à gauche, kilomètre 103 au sud de Montpellier. Les services de sécurité se rendent sur place aussi pour sécuriser la zone. Bouchon qui est en formation dans ce secteur. Voilà pour l'Occitanie. On quitte l'Occitanie, on quitte la Provence parce que globalement, il n'y a pas d'autres difficultés. La vallée du Rhône, on en a parlé précédemment en introduction, avec toujours des bouchons, ça et là, sur une cinquantaine de kilomètres entre surtout Valence et Orange en direction de la Méditerranée.
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0: Merci de faire la route avec nous dans un instant. Comme ça sera le cas tout au long de cet été sur Radio Vinci Autoroute, nous vous proposons un voyage à travers les lieux mythiques où les Français ont dansé d'hier à aujourd'hui. Dans un instant, le premier épisode de notre grande saga. Ce soir, on danse, nous emmènera à Paris et à Cannes dans les années 60. Au Whisky à Gogo, rendez-vous juste après Katsai.

0: La route avec Katsai sur le 107.7 secteur à éviter en cette fin d'après-midi, l'autoroute A9 entre à l'est de Nîmes, entre Romoulin et Roquemort. Importante difficulté et autoroute coupée en direction de Lyon suite à un incendie de poids lourd qui s'est propagé dans la végétation. À proximité de l'autoroute, encore pas mal de difficultés. Donc vraiment, quel que soit votre sens de circulation, en direction de Lyon, vous n'avez pas d'autre choix de toute façon que de sortir à Romoulin. La sortie 23, l'autoroute est coupée. Les gendarmes vous dévient vers la sortie numéro 23 pour emprunter le réseau secondaire. La Nationale 100, direction Avignon pour reprendre la direction sud de Roquemort et reprendre l'autoroute A9 en direction de Lyon. On reparle de tout ça dans les prochaines minutes. Restez avec nous.
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0: Cet été sur le 107.7, nous vous racontons l'histoire des lieux mythiques où les Français ont dansé. Voici le tout premier épisode de Ce soir, on danse avec Francine Thomas.
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3: Notre saga démarre, vous l'aurez compris, dans les années 50. Si certaines boîtes de nuit existent déjà à cette époque, c'est bien au milieu du siècle dernier que s'imposent les codes des discothèques tels qu'on va les connaître ensuite. Et trois noms s'imposent dans l'histoire de cette révolution: Paul Passini, Régine et Lucien Lebovitz. Le premier est un ancien résistant du massif du Vercors qui va marquer le monde de la nuit en lançant à Paris une enseigne qui deviendra extrêmement connue: le whisky à gogo. Le principe, c'est qu'on y boit du whisky, donc, mais pas seulement. Et l'idée de génie de Paul Passini est d'y inviter à officier celle qui deviendra une des grandes reines des fêtes interlopes, Régine.
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3: Fort de ce succès, Paul Passini part ensuite sur la Côte d'Azur et en 1956, il ouvre un autre whisky à gogo à Cannes, avenue de l'Hérens. Et sa deuxième idée de génie, c'est d'y engager le tout premier DJ de l'histoire au lieu d'un orchestre.
5: 3, 2, 1, DJ.
3: Il s'appelle Lucien Lebovitz et il va officier au platine à Cannes jusqu'en 1962. Habillé d'une blouse blanche, il n'est pas reconnu sous le nom de DJ mais d'opérateur, mais sa fonction est bel et bien d'ambiancer le dance floor.
6: Je ne les garde pas pour me faire remarquer, ni parce que je trouve ça beau, mais parce que ça me plaît.
3: Et d'éviter au maximum les slows.
7: Only
3: certains sont quand même incontournables. Les soirées fastes, jusqu'à 1200 personnes se pressent au whisky à gogo de Cannes. Les plus chanceux y assistent au concert privé de Stevie Wonder ou de Demis Roussos et y côtoient Johnny Hallyday, Jean-Paul Belmondo ou encore Serge Gainsbourg. Pandu y assiste au concert privé de Stevie Wonder ou de Demis Roussos et y côtoient Johnny Hallyday, Jean-Paul Belmondo ou encore Serge Gainsbourg pendant un demi-siècle.

0: Naïka sur le 107.7, restez avec nous bien sûr. L'info trafic revient dans quelques instants et nous revenons en détail sur l'information principale de cet après-midi. La coupure de la 9 entre Romoulin et Roquemort à l'est de Nîmes suite à un incendie. On en reparle dans un petit peu moins de 2 minutes.
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0: 16h48, c'est l'état du trafic. Je vous rappelle l'information principale. On va venir et on va revenir sur les difficultés qui sont encore d'actualité si vous êtes en ce moment en Vallée du Rhône sur la 7 en direction de Marseille qui sont en train de se résorber quand même en cette fin de journée. Donc l'information principale, bien sûr, c'est à l'est de Nîmes que ça se passe. L'autoroute A9 coupée à la circulation en direction de Lyon après Romoulin, la sortie numéro 23 suite à un départ de feu. Alors à l'origine, c'est un poids lourd immobilisé sur la bande d'arrêt d'urgence qui a pris feu. La remorque d'un poids lourd précisément qui transportait des bobines de cuivre. Au kilomètre 20, le feu s'est rapidement propagé à la végétation en bordure d'autoroute et l'incendie fait

0: dans la végétation à l'heure actuelle. Également les pompiers qui s'affairent toujours sur le terrain à circonscrire l'incendie de cette remorque, l'incendie qui n'est pas encore maîtrisé à l'heure actuelle. C'est pour ça que les pompiers continuent leur intervention et c'est pour ça surtout que l'autoroute A9 est toujours coupée en direction de Lyon. Ça fait plus d'une heure que vous êtes à l'arrêt à l'arrière de cet événement en direction de Lyon après Romoulin à la sortie 23. Pour l'instant donc pas d'évolution, vous êtes dans l'impossibilité de continuer votre route. Les pompiers bien sûr qui s'activent pour maîtriser la remorque. Une fois que ça sera fait, à minima, une voie sera rendue à la circulation pour vous qui êtes à l'arrêt totalement, pour vous permettre de quitter la zone et continuer votre route en direction de Lyon. Mais pour l'instant, ce n'est pas encore d'actualité puisque le feu de la remorque n'est pas encore maîtrisé. Pour vous qui êtes en face, notez qu'en direction de Barcelone, la voie de gauche au niveau de l'avènement est toujours neutralisée. Vous ne passez que sur la voie de droite et du coup, long bouchon derrière depuis Roquemort, la sortie numéro 22. Vous avez un petit peu plus de 3/4 de retenue en ce moment sur 6 à 7 kilomètres, quasiment donc 3/4 de bouchon pour passer la zone et continuer votre route. C'est pour ça qu'en amont de ce secteur, au niveau de Roquemort, justement la sortie 22, vous avez une sortie qui vous est conseillée, une entrée est conseillée si vous nous écoutez sur le réseau secondaire pour aller en direction de Barcelone, pour éviter le secteur en empruntant la départementale qui vous emmènera du côté des Angles au nord d'Avignon, puis ensuite la Nationale 100 pour reprendre l'autoroute à Romoulin, l'entrée numéro 23 en direction du sud. En direction du nord, comme l'autoroute est coupée physiquement au niveau de l'échangeur de Romoulin, vous n'avez pas d'autre solution à l'est de Nîmes en direction de Lyon que de quitter l'autoroute au niveau de l'échangeur numéro 23 en empruntant le réseau secondaire, la Nationale 100 pour prendre la direction d'Avignon. Puis aux Angles, au nord d'Avignon, vous avez la départementale qui vous permettra de rejoindre Roquemort. D'ailleurs, au niveau de cette Nationale 100, nous avons notre homme de terrain qui était tout à l'heure sur l'autoroute et qui a traversé la zone impactée par cet incendie. Vous en êtes où, Rémi Acari, à bord de la voiture Trafic Radio Vinci Autoroute? Vous êtes sur la Nationale 100, hein, c'est ça?
1: Tout à fait, Loïc, je suis entre Estézargues et Staze et je suis actuellement à 15 km/h hein, sur la route Nationale 100, dans la petite descente avant d'arriver dans l'agglomération de Staze. Et je peux vous dire que là, les conditions sont pas faciles parce que quand on respire, on a l'odeur de l'incendie et ça nous pique aussi les yeux. Donc c'est pas des conditions si simples quand même hein, pour circuler. Pourtant, je suis pas si près hein, de l'incendie. Mais il y a beaucoup de monde hein, sur cette route Nationale 100 et les mêmes conseils en fait qu'on peut vous donner sur l'autoroute s'appliquent également sur le réseau secondaire. Hein, vous gardez bien de bonnes distances entre vous parce que là, s'il y a un incident sur la RN 100, je ne sais pas comment on sortira, mais très très très difficilement.
0: Oui, merci Rémi. Effectivement, beaucoup de monde. Tout le trafic de l'autoroute en direction de Lyon qui est dévié au niveau de cette sortie pour prendre cette nationale en direction d'Avignon, puis reprendre le secteur de Roquemort un petit peu plus au nord et reprendre l'autoroute A9 en direction de Lyon. Voilà pour la solution qui vous est la seule alternative crédible dans ce secteur pour éviter cette zone d'incendie toujours d'actualité. Incendie en cours depuis pratiquement 2 heures maintenant et la coupure depuis près d'une heure et demie désormais de cet axe A9. Et vous voyez dans le ciel toujours les rotations des canadaires et des hélicoptères bombardiers d'eau qui s'affairent à maîtriser cet incendie qui fait rage, attisé par le vent. Hein. Je vous rappelle que le Gard fait partie des 6 départements en risque sévère feu de forêt aujourd'hui, tout comme le département des Bouches-du-Rhône, du Vaucluse, de l'Hérault, de l'Aude et des Pyrénées-Orientales. Voilà ce que l'on pouvait dire sur l'évolution de la situation. Bon courage encore une fois à vous, surtout pour vous qui patientez à l'arrêt à l'arrière de cette coupure en direction depuis plus d'une heure maintenant, en direction de Lyon, à 16h50. On suit l'évolution en temps réel et on vous informe. Évidemment, restez bien à l'écoute du 107.7. Le reste du trafic, au-delà de cette zone, des accidents sur l'Occitanie, sur l'autoroute A9 en direction de Lyon, bouchon en cours au sud de Montpellier, au kilomètre 103 de l'A9 en direction de Lyon, suite à une voiture accidentée retournée sur le toit. Les services de sécurité de secours sont présents sur place, bouchon en cours à l'heure actuelle à l'arrière, un petit peu plus d'un kilomètre en ce moment. Donc restez bien sur la partie gauche de la chaussée. Puis du côté de Carcassonne, un accident aussi avec des obstacles repérés sur les voies kilomètre 323 après Carcassonne-Est à la sortie 24. Pas plus d'infos sur ce secteur. Le reste de l'infotrafic sur le quart sud-est, on passe vite à la Provence, puisque le trafic s'écoule quand même plutôt bien. Si vous êtes en vallée du Rhône, c'est surtout désormais la liaison sur la 7 en direction de la Méditerranée entre Valence et Orange qui est la plus dense, avec des bouchons qui restent d'actualité sur une 40 de kilomètres en cumulé, mais le temps de parcours est en train de nettement baisser désormais. On est passé sous l'heure supplémentaire pour faire la liaison entre le secteur de Valence et d'Orange. On est à 1h30 au lieu de 50 minutes quand tout va bien. 40 minutes de plus pour passer les principales difficultés. Bon courage encore une fois à vous. Je sais que c'est difficile avec la chaleur de patienter à l'arrêt dans ces difficultés en direction de Barcelone et dans, à l'arrière de la coupure en direction de Lyon. Les services de sécurité de l'autoroute, les pompiers sont pleinement mobilisés au niveau de cet événement. On en reparle bien sûr régulièrement sur cette antenne. Bon courage à vous avec la musique de Lynn dans ton téléphone et puis à suivre pour rejoindre à 17h à l'actualité avec la rédaction, le duo d'Isis Théodora.

0: La route avec Lynn à l'instant, fin d'après-midi, sous la chaleur, sous les incendies, notamment à l'est de Nîmes, avec l'autoroute A9 qui reste coupée à la circulation en direction de Lyon, après Remoulin, la sortie numéro 23, avec les pompiers qui sont toujours en train de lutter avec des moyens aériens importants, plusieurs canadaires, des hélicoptères bombardiers d'eau qui continuent de sillonner le secteur et de larguer, bien sûr, cette eau pour éviter la propagation de cet incendie dans la végétation et qui a pris bien de l'autoroute, puisque à l'origine de cet incendie, il y a une remorque de poids lourd qui a pris feu. Là aussi, au niveau de la remorque, les pompiers sont toujours à l'œuvre pour tenter de maîtriser l'incendie de cette remorque qui transportait des bobines de cuivre. On en reparle dans quelques minutes après Dizis Théodora et l'actualité à 17h avec la rédaction.
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0: Le duo Adizis Théodora sur le 107.7 dans 2 minutes après l'actualité. Nous revenons bien sûr sur les difficultés de circulation et la coupure de l'autoroute A9 en direction de Lyon à l'est de Nîmes. Conséquence de cet incendie de poids lourd et le feu qui s'est propagé dans la végétation. 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
2: Bonjour à toutes et à tous. La vigilance orange canicule va être étendue à 5 autres départements à partir de demain midi. L'Aude, le Gard, la Drôme, l'Ardèche et le Vaucluse rejoignent les Pyrénées-Orientales et l'Hérault, concernés depuis ce midi. Les températures seront comprises entre 35 et 37 degrés avec des pointes jusqu'à 40 degrés dans le Languedoc-Roussillon. On parle météo en détail à la fin de ce flash. Quelques 500 personnes ont défilé dans les rues de Carcassonne cet après-midi en hommage à Louis, un adolescent de 17 ans tabassé à mort fin juin après un guet-apens. C'est le père de l'adolescent qui avait appelé à cette marche blanche. Le week-end dernier, un autre rassemblement à la tonalité très différente s'était tenu à l'appel de groupuscules identitaires. Des slogans tels que « Racaille partout, justice nulle part » ou « Français, réveille-toi » avaient été scandés. Le pape demande à l'Europe de mieux répondre à la crise migratoire. Appel lancé ce matin par Léon XIV lors de son arrivée sur l'île de Lampedusa en Italie. L'Europe est en mesure d'accueillir, protéger et intégrer les migrants, dit-il, au moment où l'UE durcit ses mesures migratoires. En Iran, des millions de personnes toutes vêtues de noir se sont réunies à Téhéran pour rendre hommage à l'ayatollah Ali Khamenei, tué fin février dans une frappe israélo-américaine. C'est le début de plusieurs jours d'obsèques nationales avant une inhumation prévue le 9 juillet. Le cercueil du guide suprême sur lequel a été posé son emblématique turban noir, a été exposé dans l'enceinte de la Grande Mosola. Une attaque ukrainienne a touché la Russie cette nuit. Un terminal pétrolier de Saint-Pétersbourg a été visé par une petite centaine de drones. Le Kremlin assure qu'il n'y a eu aucun dégât. À la page des sports, il y a du foot.
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2: Avec le bien sûr tant attendu match de la France ce soir contre le Paraguay, ce sera à 23h. Les huitièmes de finale pour les Bleus. Les premiers huitièmes de finale de la compétition programmée aujourd'hui sont à 19h. Le Canada, l'un des pays hôtes de la compétition, affronte le Maroc. Pour l'instant, il n'est que 17h. 17h02, l'heure de la météo.
0: Tatiana, la météo en effet avec toujours pas mal de chaleur, hein, vous l'avez dit, département en vigilance orange, actuellement 2 départements, mais ça va s'étendre sur le pourtour méditerranéen ces prochaines heures. Le soleil qui continue de briller avec le Mistral et la Tramontane qui attise un incendie important dans la région notamment de Rochefort du Gard, dans le Gard à proximité de l'autoroute. L'autoroute est coupée à la circulation, on va y revenir, mais sachez que le Gard fait partie des départements en risque sévère incendie, comme 5 autres départements du pourtour méditerranéen, vigilance rouge, notamment sur le Vaucluse, les Bouches-du-Rhône également, l'Hérault, l'Aude et les Pyrénées-Orientales. Demain, le soleil va s'imposer facilement du matin au soir. Mistral et Tramontane encore à 50-70 km/h. Vigilance rouge qui va rester d'actualité pour les incendies sur pas mal de départements. 6 au total, la Drôme, le Vaucluse, les Bouches-du-Rhône, le Gard, l'Aude, les Pyrénées-Orientales. Les températures vont monter avec la canicule là aussi qui va s'étendre. Demain matin, aux premières heures de la journée, déjà 20 à 26 degrés autour de la Méditerranée, 15 à 19 degrés sur le reste de la moitié sud, et puis l'après-midi, les températures seront caniculaires, 34 à 37 degrés en vallée du Rhône et 37 jusqu'à 40 degrés localement du Roussillon au Bouches-du-Rhône en passant par le Languedoc.
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0: L'infotrafic qui se concentre évidemment sur l'événement principal de l'après-midi, la coupure de l'autoroute A9 depuis plus d'une heure et demie maintenant en direction de Lyon suite à un incendie de poids lourd qui s'est déclaré à l'est de Nîmes après Romoulin, la sortie numéro 23. Où en est-on au niveau de l'intervention pour vous qui patientez depuis plus d'une heure à l'arrêt complètement à l'arrière de cet événement? On pense à vous sous la chaleur évidemment. Eh bien, nous refaisons le point avec Hervé Aubert de Vinci Autoroute. Hervé Aubert, vous étiez avec nous tout à l'heure pour nous faire part des tenants et aboutissant de cette zone et de cette intervention. Où en est-on à 17h04?
4: Alors, au niveau de l'évolution, donc ça évolue un petit peu, on va dire, dans le bon sens. En fait, l'incendie de la remorque est en passe d'être maîtrisé dans le sens, donc en direction de Lyon. Donc, ce qui veut dire que nous allons pouvoir, dans un petit peu de temps, mettre en place l'évacuation du bouchon des personnes qui sont bloquées entre l'incendie et la sortie obligatoire de Romoulin. On avait 4 km là, de retenue. Donc, normalement, si tout se passe bien et que l'incendie est bien maîtrisé, on va pouvoir évacuer les personnes bloquées sur la voie de gauche au niveau de ce poids lourd. En fait, toutes les stratégies qu'on avait prévues sont tombées à l'eau parce que le feu a évolué vers le sud et nous n'avons pas pu mettre en place les évacuations par les airs ou par le portail. Donc, celle qui va être mise en place, c'est l'évacuation sur voie de gauche au niveau du poids lourd, une fois que l'incendie de la remorque sera totalement maîtrisé pour que les clients passent en toute sécurité.
0: Alors, vous nous confirmez que ça sera uniquement pour les personnes qui sont à l'arrière de l'événement et qui patientent à l'arrêt depuis plus d'une heure, puisque pour le reste du flux de trafic qui arrive notamment de Nîmes et Montpellier, la sortie reste obligatoire à Romoulin, hein, c'est bien ça?
4: Oui, tout à fait, Loïc. Donc, la sortie Romoulin est toujours obligatoire pour tout le monde. Et en plus de cette sortie Romoulin, on est en train aussi de demander de mettre en place pour les transporteurs qui arrivent de l'Espagne une stratégie avec une déviation en grande maille, on appelle ça, c'est-à-dire une déviation par l'autoroute A54 qu'ils peuvent emprunter, donc c'est-à-dire A54 direction Arles puis direction Salon-de-Provence pour récupérer la 7 au niveau de Salon et repartir vers Lyon. Donc ça aussi c'est une demande, c'est une déviation que les transporteurs peuvent utiliser, c'est la déviation grande maille en utilisant l'A54 vers Arles, vers Salon pour essayer d'éviter la 9 et le point de blocage qui est Romoulin actuellement.
0: Oui, parce que sur la Nationale 100, les bouchons sont de plus en plus importants, et évidemment en direction d'Avignon, pour reprendre ensuite à Roquemort. Un mot également sur l'autre sens de circulation, Hervé Aubert, en direction de Barcelone, un long bouchon, même si la circulation n'est pas interrompue, ça passe sur une seule voie seulement, et il y a de grosses difficultés de circulation.
4: Oui, c'est tout à fait exact. Donc, circulation sur une voie, on a actuellement 6 km de bouchons. On a mis en place une sortie conseillée, fortement conseillée, on va dire, à Roquemort au numéro 22, parce que le bouchon, la traversée est estimée entre 50 minutes et une heure de traversée. Donc, si vous pouvez sortir à Roquemort, faites-le. Et surtout, n'entrez pas en direction de Montpellier actuellement. Vous serez tout de suite bloqué. Donc, pour les personnes qui arrivent de Orange et qui veulent sortir, donc utilisez cette sortie Roquemort. Comment vous éviterez d'attendre une heure dans ce bouchon?
0: Quoi qu'il en soit, un dernier mot, Hervé Aubert, il vaut mieux éviter la zone si on le peut, encore une fois. C'est un secteur stratégique difficile, hein, cette fin d'après-midi.
4: Oui, tout à fait. Tous ceux qui se rendent vers l'Espagne et qui sont encore sur la 7, on va dire, arrêtez-vous sur les aires de repos, faites une pause, déshydratez-vous et attendez un petit peu que l'autoroute A9 et cet incendie soient maîtrisés pour pouvoir reprendre la route. Oui, c'est tout à fait les conseils qu'il faut suivre, quoi. Prenez votre pause et attendez que l'incendie et que l'autoroute A9 soient un peu plus fluides pour repartir.
0: Merci à vous, Hervé Aubert de Vinci Autoroute, pour ces dernières précisions concernant donc cet événement. Toujours d'actualité à l'est de Nîmes, entre Romoulin et Roquemort, secteur à éviter, vous avez compris, si vous n'êtes pas encore dans la zone. Les autres informations le long de votre parcours, et notamment cet accident en cours au sud de Montpellier, vous êtes sur l'autoroute A9 en direction de Lyon, kilomètre 103, avec une voiture retournée sur le toit, sur la voie de droite, vous ne passez que sur les deux voies les plus à gauche, avec les services de sécurité de secours qui interviennent ailleurs, et notamment au-delà du pourtour méditerranéen. Les dernières difficultés du jour du côté de la vallée du Rhône, sur la 7 en direction de Marseille. Ça s'améliore du côté de Valence. Reste des ralentissements ponctuels entre le sud de Valence et le secteur d'Orange sur une trentaine de kilomètres. Désormais, vous mettez une trentaine de minutes supplémentaires pour la liaison Valence-Orange. 90 kilomètres qui séparent ces deux agglomérations. D'habitude, c'est 50 minutes. Et bien là, on est aux alentours d'1h20 pour effectuer la liaison. Ce sont les dernières difficultés. Alors, difficultés qui restent sensibles, mais ça décroît de manière assez nette désormais en vallée du Rhône en cette fin de journée. Voilà pour la situation et les dernières évolutions côté trafic au niveau de cet événement qui reste la principale difficulté à l'autoroute A9 coupée en direction de Lyon à l'est de Nîmes.
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0: Shakira Burna Boy, Die Die, l'hymne officiel de la Coupe du Monde 2026 aux États-Unis, au Canada et au Mexique. Et ce soir, évidemment, avec la France, bien sûr, qui joue son huitième de finale contre le Paraguay. Allez, les Bleus, on refait un point sur vos conditions de circulation dans un instant.
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0: 17h17, l'information principale, bien sûr, c'est la coupure de l'autoroute A9 depuis le milieu d'après-midi, conséquence d'un poids lourd qui a pris feu, arrêté sur la bande d'arrêt d'urgence au kilomètre 20 à l'est de Nîmes en direction de Lyon. Après Romoulin, la sortie numéro 23, l'incendie est toujours en cours, incendie qui s'est propagé dans la végétation attenante et les pompiers qui luttent sur le réseau secondaire au niveau de cet incendie, équipés et surtout appuyés par de nombreux moyens aériens et sur l'autoroute. Vous qui patientez depuis plus d'une heure et demie maintenant à ce niveau-là, à l'arrière directement de l'événement, pour l'instant pas de réouverture de voie de gauche, mais c'est la solution, le scénario privilégié. Pourquoi ? Parce qu'une fois que les pompiers seront assurés sur place qu'il n'y a pas de reprise de feu sur la remorque, la voie de gauche sera rendue uniquement pour les personnes qui patientent à l'arrêt, à l'arrière de l'événement, pour leur permettre tout simplement, et pour vous permettre de quitter cette zone et continuer votre route sur l'autoroute A9 puis l'autoroute A7. Vous qui êtes en amont, en revanche, de ce secteur, évidemment, vous êtes tous déviés dans la sortie Romoulin, la sortie numéro 23, pour emprunter le réseau secondaire, la Nationale 100, éviter le secteur en suivant la direction d'Avignon, puis aux angles, prendre la direction de Roquemort pour reprendre l'autoroute A9 au niveau de l'entrée 22 en direction de Lyon. Et puis si vous n'êtes pas dans la zone encore, si vous êtes en transit, pourquoi pas, et notamment pour vous, conducteur poids lourd, pourquoi pas, si vous continuez ensuite votre route sur la 7 en direction de Lyon, vous arrivez de Montpellier ou de Barcelone, n'hésitez pas à emprunter à Nîmes l'autoroute A54, direction Marseille, puis une fois arrivé à Salon de Provence, vous prenez la 7 en direction de Lyon, ça vous permettra d'éviter ce secteur, toute la zone, pour continuer ensuite votre route du côté d'Avignon et emprunter le nord d'Avignon, la vallée du Rhône, et pour continuer en direction de Lyon. Voilà pour la solution et les solutions pour vous permettre d'éviter ces difficultés. Dans l'autre sens de circulation, si vous arrivez de la vallée du Rhône pour aller en direction de Barcelone, là aussi évidemment, évitez le secteur, parce que certes, l'autoroute reste ouverte en direction du sud, mais que sur une voie. Et il y a un long, long bouchon depuis la sortie 22 de Roquemort. Il y a plus de 6 km de retenue. Il faut plus d'une heure pour traverser la difficulté et ainsi continuer votre route plus au sud en direction de Montpellier-Barcelone. Donc là aussi, évitez la zone en sortant à Roquemort, la sortie 22, en empruntant la même réseau secondaire, la départementale jusqu'aux Angles, au nord d'Avignon, puis ensuite la Nationale 100 pour rejoindre l'autoroute du côté de Remoulin et ainsi éviter cette difficulté. Voilà ce que l'on peut dire sur la situation au niveau de l'évolution, au niveau de l'incendie. Pour l'instant, pas de réouverture attendue du côté de l'autoroute A9 en direction de Lyon pour ces prochaines dizaines de minutes. Le reste de l'infotrafic, au-delà de ce secteur, il y a un accident plus à l'ouest à Montpellier. Rappelez-vous que si vous êtes au sud de Montpellier sur l'A9 en direction de Lyon, vous avez au kilomètre 103 une voiture retournée sur le toit, sur bande d'arrêt d'urgence, voie de droite avec les pompiers sur place, dépanneurs, les gendarmes, les patrouilleurs. Vous ne passez que sur les voies les plus à gauche. Et puis une nouvelle information Si vous êtes du côté de Nîmes à l'heure actuelle, sur l'autoroute A54, en direction de Nîmes comme en direction de Marseille, vous avez entre Nîmes-Garon, la sortie 2, et Nîmes-Centre, un piéton qui a été vu marchant près des voies au kilomètre 5. Piéton qui peut traverser les voies à tout moment, donc restez attentifs, quel que soit votre sens de circulation. Voilà ce que l'on pouvait dire sur l'Occitanie, le pourtour méditerranéen plus largement, avec toujours la canicule, hein, vigilance orange, canicule pour l'Hérault, et également les Pyrénées-Orientales, vigilance rouge, feu de forêt pour de nombreux départements, 6 au total entre le Vaucluse et les Pyrénées-Orientales, en passant par le Gard, l'Hérault ou encore l'Aude concerné. Du côté de la vallée du Rhône, les difficultés de circulation en ce moment. Alors, on arrive à la fin du fort trafic. Reste simplement quelques ralentissements ou bouchons ponctuels entre Valence et Orange. Le temps de parcours continue de diminuer très progressivement. On est à 30 minutes supplémentaires, 1h20 au lieu de 50 minutes pour la liaison entre Valence et Orange sur la 7 en direction de Marseille. Voilà pour les dernières difficultés, les derniers événements en cours du côté du quart sud-est du pays. Bon courage à vous si vous êtes notamment dans les bouchons du côté de l'est de Nîmes sur l'autoroute A9. La route avec Soprano ou encore la musique de Benabar, tout ça pour rejoindre le prochain point trafic de 17h30 dès qu'une situation évolue, et notamment du côté du Gard. Hein, nous revenons vers vous pour vous tenir informés. Bon courage à vous qui patientez, qui êtes dans les difficultés sur le réseau secondaire ou sur l'autoroute.

La route avec Benabar à l'instant sur le 107.7, 17h27. Je vous rappelle que l'autoroute A9 est coupée à la circulation depuis pratiquement 2 heures maintenant en direction de Lyon à l'est de Nîmes après Romoulin, la sortie 23, conséquence d'un incendie qui a pris sur la remorque d'un poids lourd et qui s'est propagé dans la végétation qui continue de brûler. Hein. Les pompiers sont à l'œuvre sur le réseau secondaire, plus de 60 hectares parcourus par les flammes désormais avec de nombreux moyens aériens. Alors l'évolution, l'autoroute reste coupée en direction de Lyon, mais en direction de Barcelone jusqu'à présent et depuis le début de l'événement, vous ne passiez que sur une seule voie après Roquemort, la sortie numéro 22, eh bien sachez que vous passez de nouveau sur 2 voies. La voie de gauche a été libérée par les services de sécurité de l'autoroute, ce qui devrait un petit peu libérer le bouchon de 6 km à l'arrière où il fallait jusqu'à présent près d'une heure pour traverser cette difficulté en direction du sud. Je vous tiens informé de l'évolution de la situation sur ce secteur dans quelques minutes. Ailleurs, le trafic continue de décroître, notamment en vallée du Rhône où il n'y a plus de gros bouchons entre Valence et Orange, et ça c'est plutôt la bonne nouvelle. Des ralentissements encore certes entre le sud de Montélimar et Orange, mais plus de grosses difficultés. On refait le point dans un petit peu moins de 4 minutes.

0: Synapson avec Hideaway sur le 107.7. L'autoroute A9, toujours coupée à la circulation à l'est de Nîmes en direction de Lyon après Remoulin à la sortie 23. On refait le point sur cet événement, la principale difficulté, le principal événement de l'après-midi. Ça sera dans un petit peu moins de 2 minutes. Restez avec nous.
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0: À 17h30, on revient sur l'événement principal de cette journée, en cette fin d'après-midi, la coupure de l'autoroute A9 depuis près de 2 heures maintenant en direction de Lyon, conséquence de cet incendie à l'origine sur un poids lourd au kilomètre 20 après Remoulin, la sortie 23 qui s'est propagée dans la végétation. L'incendie est toujours en cours et notamment de nombreux moyens aériens, humains et au sol sont déployés par les pompiers pour circonscrire cet incendie. Également au niveau de la remorque du poids lourd, les pompiers sont toujours sur place pour s'assurer qu'il n'y ait pas de reprise de feu. C'est pour ça que vous qui êtes à l'arrière depuis pratiquement 2 heures maintenant, vous êtes toujours à l'arrêt, vous ne pouvez pas continuer votre voyage par mesure de sécurité. Les pompiers s'assurent qu'il n'y ait pas de reprise de feu. Ils sont en train, comme on dit dans le jargon, de noyer cette remorque pour éviter toute reprise de feu et ainsi vous permettre ensuite, une fois que ça sera fait et que les pompiers auront donné leur top, de au moins rendre la voie de gauche pour vous permettre de continuer votre voyage. Je sais que c'est difficile, il fait chaud en plus en cette fin de journée sur cet axe A9 à l'est de Nîmes en direction de Lyon. Situation également qui est compliqué dans l'autre sens hein, puisque la circulation a été restreinte. Désormais, ça va aller un petit peu mieux en direction de Barcelone. Confirmation avec Hervé Aubert de Vinci Autoroute. Hervé Aubert, vous êtes de nouveau avec nous. La situation a un peu évolué sur la configuration en direction de Barcelone, c'est ça hein ?
7: Oui, tout à fait. Donc en direction de Barcelone, donc nos services ont libéré la voie de gauche, donc ce qui signifie que normalement le bouchon va se résorber petit à petit, la circulation va mieux se faire dans ce sens-là. Et donc par contre, nous avons toujours 6 km, donc il faut prendre son mal en patience. C'est vrai que la situation est compliquée pour tous ceux qui sont dans les véhicules, mais dans ce sens-là, la situation devrait s'améliorer petit à petit. Par contre, dans le sens Montpellier-Lyon, où tout à l'heure je vous avais dit qu'on allait libérer peut-être la nasse, donc les pompiers s'affairent toujours sur la remorque. Ce sont des bobines de cuivre qui ont pris feu dans la remorque et qui sont assez compliquées à éteindre. Donc, le feu, comme je disais tout à l'heure, est toujours en passe d'être maîtrisé. J'espère qu'on va aller assez rapidement pour que on puisse éventuellement vider ce bouchon, les personnes qui sont bloquées entre la coupure et le péage de Remoulin.
0: Mais 4 km, c'est ça, de bouchon entre la coupure ?
7: Oui. Ouais. Oui, tout à fait, Louis. 4 km toujours entre l'incendie et la fin de Remoulin, on va dire.
0: Justement, il y a une sortie obligatoire qui a été mise en place à Remoulin qui est très empruntée, hein, parce que sur la Nationale 100, il y a un long bouchon entre Remoulin et Saz, notamment en direction d'Avignon. Actuellement, vous nous disiez tout à l'heure qu'il y avait un moyen peut-être pour contourner. Alors évidemment, prendre un petit peu plus large, j'allais dire, mais finalement de rester sur l'autoroute et de circuler, c'est en arrivant de Montpellier, de Barcelone, du côté de Nîmes, c'est bien ça ?
7: Oui, tout à fait. Donc, on conseille aux personnes qui arrivent de Barcelone d'emprunter, surtout aux transporteurs et aux poids lourds, d'emprunter la 54 en direction de Arles, puis de Salon-de-Provence pour récupérer l'autoroute A7 en direction de Lyon, et ce qui va leur permettre d'éviter la zone de l'incendie. Et par contre, ce que je vois en caméra aussi, c'est que les personnes écoutent aussi nos conseils, parce que le bouchon qui était au niveau de Remoulin s'est un petit peu résorbé au niveau de la sortie obligatoire, donc ça c'est bon signe. Et surtout ne venez pas vous agglutiner sur cette sortie qui est pas mal empruntée, donc évitez cette zone de la 9 actuellement. Hein.
0: Ouais, merci à vous Hervé Aubert de Vinci Autoroute pour ces dernières précisions concernant donc cet événement qui est toujours d'actualité, qui reste le principal événement de l'après-midi au niveau de ce secteur entre Romoulin et Roquemort dans le Gard qui fait partie des départements en vigilance rouge, feu de forêt aujourd'hui, comme 5 autres départements du pourtour méditerranéen. Ça fait plusieurs jours qu'il y a de nombreux départs d'incendies à proximité hein, des autoroutes, que ça soit du côté de l'Hérault hier par exemple, du côté du Gard aujourd'hui, ça a été également le cas avant-hier hein, du côté de Roquemort. Donc vraiment encore une fois, et on le répète souvent sur cette antenne, les gestes à proscrire sur l'autoroute, notamment les mégots, les jets de mégots de cigarettes. Pas de jets de mégots de cigarettes, un seul mégot peut mettre le feu à la végétation en bordure d'autoroute, surtout avec les fortes chaleurs et le retour de la canicule ce week-end. Voilà pour les dernières informations, dernières évolutions côté trafic sur le pourtour méditerranéen, sur l'Occitanie, sur la Provence, pas d'événements. Du côté de la vallée du Rhône, ça va de mieux en mieux. Reste quelques ralentissements sur une 20aine de kilomètres entre le sud de Montélimar et Orange, sortie 18 et 21 de la 7, mais pas plus désormais de 20 minutes supplémentaires pour la liaison entre Valence et Orange. Quand tout va bien, c'est 50 minutes. Là, on est à 1h10. Le trafic qui continue de décroître en cette fin d'après-midi.
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0: Allez, tout l'été sur le 107.7, nous vous emmenons à la découverte des parcs à thème, un tour de France entre sensations, découvertes et immersion. Premier arrêt cette semaine, le parc Spirou Provence près d'Avignon, entre BD, humour et attraction. Tous au parc, c'est à suivre juste après. Ça sera bien après la musique hein, qui va vous accompagner ces prochaines minutes. Et en l'occurrence, vous avez droit à Manu Chao.

0: Manu Chao, Desaparecido sur le 107.7. Marguerite arrive dans un instant pour accompagner votre voyage. 17h40, je vous rappelle l'information principale cette fin de journée. L'autoroute A9 coupée en direction de Lyon après Romoulin, la sortie 23, conséquence d'un incendie à l'origine sur la remorque d'un poids lourd qui s'est propagé dans la végétation. Donc secteur à éviter également en direction de Barcelone, même si deux voies ont été rendues à la circulation. Après Roquemort, la sortie 22, il reste 30-40 minutes de bouchon au programme sur 5 à 6 kilomètres.
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0: Et cette semaine, première étape de notre Tour de France des parcs à thème, direction Avignon avec Mathilde Ferrière.
2: Aujourd'hui, retour en enfance. Je vous emmène prendre un grand bol d'air, direction le parc Spirou en Provence. Pour découvrir les lieux, je retrouve à l'entrée le directeur du parc, Hervé Lux.
3: Le parc de Spirou, en fait, c'est le parc du journal de Spirou. C'est un journal qui est né dans les années 50, hein, effectivement, avec tous les personnages que vous allez retrouver dans le parc Spirou, finalement. Que ce soit Gaston Lagaffe, on a même les Schtroumpfs, Lucky Luke, notre ami Kid Paddle, le marsupilami qui est le personnage phare, évidemment, du parc. Nous avons dans le parc une trentaine d'attractions.
2: Je retrouve mon âme d'enfant, il est donc temps de tester les premiers manèges.
3: On a effectivement une super attraction qui est Blorks Attack. Vous allez monter à plus de 20 mètres, enfin, c'est quelque chose d'assez sympa. Ça envoie quand même un peu.
2: Ah, ça y est, ça démarre.
3: Voilà, c'est parti.
2: Les sensations
4: incroyables.
2: Incroyable.
4: Enfin vraiment, genre quand tu montes en haut et après tu redescends, enfin c'est ton cœur il bat son.
2: Je fraye un petit chemin parmi toutes les personnes.
3: Voilà, là, on a nos Schtroumpfs qui sont ici.
2: Exactement.
3: On va se diriger sur effectivement la nouveauté 2026 sur un personnage iconique qui est le ninja le plus connu au monde, qui est Naruto.
2: Okay.
3: Dans laquelle on a mis un coaster qui est un prototype unique au monde qui raconte l'histoire de Kyuubi et on va dire le monstre qui est en lui mais qui lui amène tous ses pouvoirs finalement.
2: Okay.
3: Il monte sur une flèche que vous pouvez voir là à plus de 34 mètres de haut. Il accélère à 85 km/h.
2: Okay.
3: Il fait un retour en marche arrière. Vous avez aussi un wagon inversé. Enfin, vous pouvez vivre des aventures assez incroyables.
2: Ok, donc là, on va monter dans Kyuubi.
4: C'était vraiment très bien. Ça fait comme une sensation, comme si on allait tomber, alors qu'on est maintenu.
5: L'attraction Kyuubi, oh, il est incroyable. Quand ça nous lâche en arrière, c'est trop bien.
3: On a vécu des belles aventures, on a croisé des gens avec le sourire. On n'a plus qu'à attendre les prochains, voilà, tout simplement.
2: On vient pour les manèges et on repart surtout avec des souvenirs. Le parc Spirou est accessible via la sortie d'Avignon-le-Pontet de l'autoroute A7.
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0: Marguerite avec le titre La Bosse. Restez avec nous dans moins de 2 minutes. Un nouveau point trafic complet arrive.
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0: Il est à 17h47 et on revient bien sûr sur la coupure de l'autoroute A9 qui reste l'événement principal de cette fin de journée en direction de Lyon à l'est de Nîmes. Rappelez-vous qu'après Romoulin, la sortie 23, l'autoroute est coupée depuis un petit peu plus de 2 heures désormais, conséquence d'un poids lourd qui circulait en direction de Lyon qui s'est immobilisé sur la bande d'arrêt d'urgence. Sa remorque a pris feu et l'incendie s'est propagé dans la végétation au kilomètre 20 et du coup les pompiers depuis luttent contre l'incendie à la fois au niveau de la remorque de ce poids lourd et à la fois au niveau de la végétation, avec plus de 60 hectares parcourus par les flammes d'ores et déjà, avec de nombreux moyens aériens et au sol mobilisés, déployés par les pompiers qui continuent de combattre cet incendie. La conséquence donc sur l'autoroute en direction de Lyon, c'est pour vous qui êtes à l'arrière de l'événement, vous êtes à l'arrêt depuis 2 heures maintenant, eh bien pas d'évolution, toujours la problématique de sécurité qui est en place au niveau de cet événement et de cette remorque de poids lourd. Les pompiers qui s'assurent qu'il n'y ait pas de reprise de feu pour vous permettre au moins de libérer la voie de gauche et pour vous permettre de quitter cet événement sur ce secteur de l'autoroute A9. Donc pas de solution. Si vous vous posiez la question de savoir pourquoi des portails de service n'étaient pas ouverts, notamment au cœur de ces 4 km de retenue à l'arrière de l'événement pour vous permettre de quitter l'autoroute, là aussi c'est par mesure de sécurité. Parce que comme l'incendie s'est propagé dans la végétation aux abords de l'autoroute, le trafic ne va pas être dévié vers cette végétation en feu pour vous éviter de vous retrouver au cœur de l'incendie, bien entendu. Donc finalement vous êtes en sécurité le mieux au niveau de l'autoroute dans ce secteur, mais une fois que les pompiers auront donné leur go, car c'est eux qui déterminent le temps d'intervention, quand ils ont donné leur go, eh bien vous pourrez de nouveau circuler et au moins reprendre votre route. En conséquence, pour vous qui n'êtes pas encore dans la zone, sachez que en amont de ce secteur vous ne pouvez pas aller au-delà de Romoulin, la sortie est obligatoire et entrée interdite également. Les gendarmes sont sur place et vous dévient vers la sortie pour emprunter la Nationale 100, la direction d'Avignon, puis reprendre en

ensuite aux Angles, la direction de Roquemort et reprendre l'autoroute A9 en direction de Lyon, en sachant que sur le réseau secondaire, la nationale ou la départementale, le trafic est complètement saturé, puisque tout le report du trafic se fait depuis plus d'une heure et demie depuis l'autoroute vers le réseau secondaire, et vous avez un total de près d'une heure de bouchons cumulés sur le réseau secondaire entre la nationale 100 et la départementale pour faire la liaison Romoulin-Roquemort en passant par le nord d'Avignon. Notez que si vous n'êtes pas encore dans cette zone, il vaut mieux anticiper, hein, pourquoi pas, notamment pour vous, conducteur poids lourd, vous avez toujours la possibilité à Nîmes, si vous arrivez de Montpellier, de Barcelone, d'emprunter la 54 direction Marseille, de passer par Arles, Salon de Provence et de rejoindre l'autoroute A7 en direction de Lyon, contourner de manière assez large cette zone pour continuer votre route. Il n'y aura pas d'autres événements majeurs devant vous si vous empruntez ce secteur. Voilà ce que l'on peut dire. Dans l'autre sens de circulation, pour vous qui arrivez peut-être de la vallée du Rhône vers les vacances sur la 9 en direction de Barcelone, il y a toujours un long bouchon à partir de Roquemort, la sortie 22, puisqu'en temps et pendant plus d'une heure et demie, vous n'êtes passé que sur une seule voie au niveau de l'événement, parce que la voie de gauche, là aussi, par mesure de sécurité, a été neutralisée. Les deux voies ont été rendues à la circulation. Reste quand même 30 minutes de bouchon sur une dizaine de kilomètres en cumulé entre Roquemort et le lieu de cet incendie dans l'autre sens de circulation. Donc, en direction de Barcelone, 30 minutes de bouchon au programme à l'heure actuelle. Pour le reste, eh bien, le long de votre parcours, qu'est-ce qui vous attend sur le reste du quart sud-est? C'est beaucoup plus calme puisque les principaux bouchons, notamment en vallée du Rhône, sont désormais derrière nous. Ça peut ralentir encore un petit peu entre le sud de Montélimar et le secteur d'Orange, entre les sorties 18 et 21, mais pas plus de 10 minutes, un quart d'heure supplémentaire désormais pour passer l'autoroute A7 et la région entre Valence et Orange. Donc 90 km qui séparent ces deux villes. D'habitude, c'est 50 minutes quand tout va bien. Là, on est aux alentours d'une heure, une heure cinq. Donc le trafic qui décroît encore sensiblement désormais en ce début de soirée. 17h51, bonne route, bon courage si vous êtes encore dans les difficultés. On refait le point bien sûr sur vos conditions de circulation en détail dans quelques minutes, le temps de laisser passer la musique et de retrouver l'actualité à 18h avec la rédaction. Le Petit Pêcheur, le titre de Manon Lisa et Daniel Balavoine, en souvenir dans un instant.

0: Daniel Balavoine, je ne suis pas un héros. Et bonne nouvelle, vous qui nous écoutez à l'arrêt depuis plus de 2 heures maintenant sur l'autoroute A9 en direction de Lyon. Vous êtes évacué progressivement. La voie de gauche a été rendue à la circulation en direction de Lyon, uniquement pour les personnes qui étaient directement à l'arrière de la coupure de l'autoroute A9 suite à cet incendie de poids lourd qui s'est propagé dans la végétation. Donc au compte-gouttes, véhicule par véhicule, vous repartez à l'heure actuelle. Alors il va falloir du temps pour résorber 4 km de bouchons, mais les pompiers ont donné leur autorisation pour rouvrir cette voie de gauche et vous permettre donc de pouvoir reprendre votre route. Vous allez pouvoir de nouveau donc circuler au-delà de Romoulin à l'est de Nîmes après la sortie 23, uniquement pour vous qui étiez à l'arrêt depuis plus de 2 heures à l'arrière de cet événement qui reste d'actualité puisque le feu dans la végétation est toujours en cours du côté de Rochefort-du-Gard. On en reparle dans 2 minutes dans le prochain point trafic. 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
2: Bonsoir à toutes et à tous. Vous avez été nombreux sur la route en ce premier samedi de départ en vacances d'été. Trafic dense, mais dans les moyennes de ces dernières années, avec 660 km de bouchons cumulés à midi. Et pour ce qui est de la circulation en ce moment, on fait le point en détail à la fin de ce flash. Un premier week-end de vacances sous un mercure en hausse. Une nouvelle vague de chaleur s'abat sur le pays et notamment sur le pourtour méditerranéen. En plus de l'Hérault et des Pyrénées-Orientales, en vigilance orange canicule depuis ce midi, l'Aude, le Gard, la Drôme, l'Ardèche et le Vaucluse ont aussi été placés en alerte par Météo France à partir de demain. En Iran, des millions de personnes toutes vêtues de noir sont en train depuis ce matin de converger vers Téhéran pour rendre hommage à l'ayatollah Ali Khamenei, tué fin février dans une frappe israélo-américaine. C'est le début de plusieurs jours d'obsèques nationales avant une inhumation le 9 juillet. Le cercueil du guide suprême sur lequel a été posé son emblématique turban noir a été exposé dans l'enceinte de la Grande Mosola. De nouvelles attaques d'ampleur de la part des djihadistes et de leurs alliés indépendantistes Touareg ont secoué le Mali ce matin. Les rebelles revendiquent la prise de plusieurs postes, jusqu'à maintenant encore tenus par l'armée. Il y a 2 mois, une première grande offensive avait conduit à la chute de la ville stratégique de Kidal au nord, un véritable camouflet pour les militaires au pouvoir. Le premier malade d'Ebola, identifié il y a 2 semaines sur le territoire français, est guéri. Ce médecin humanitaire, revenu de la République démocratique du Congo, vient de sortir de l'hôpital, a fait savoir la ministre de la Santé, Stéphanie Rist. En RDC, l'épidémie a déjà fait plus de 400 morts. Aucun vaccin ni traitement n'existe contre la maladie.
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2: Le Mondial avec la France qui joue ce soir contre le Paraguay. À la clé, une place pour les quarts de finale. Le coup d'envoi sera donné à 23h et ce sera sans le milieu de terrain Aurélien Tchouaméni qui s'est blessé à la cuisse hier lors de l'entraînement. Et puis au programme aussi aujourd'hui du cyclisme avec le départ du Tour de France qui n'est pas parti de l'Hexagone mais de l'Espagne. Première étape, un contre-la-montre par équipe qui a débuté il y a 1 heure à Barcelone. Une nouvelle formation s'élance toutes les 5 minutes. Le Slovène Tadej Pogacar, quadruple vainqueur de la grande boucle, fait figure d'immense favori. Il partira dans environ 50 minutes. 18h02, on passe à la météo.
0: Merci Tatiana, la météo à venir pour ces prochaines heures avec évidemment le risque incendie extrêmement élevé ce soir avec le vent, la sécheresse et la chaleur. Vous avez toujours des départements qui sont en risque sévère. 6 au total, vigilance rouge. J'en veux pour preuve bien sûr cet incendie depuis le milieu d'après-midi du côté du Gard qui fait partie des départements en vigilance rouge feu de forêt. La Tramontane et Mistral qui vont poursuivre leur offensive demain avec 50 à 70 km en rafale pour le vent. Autour de la Méditerranée en vallée du Rhône, un soleil qui s'imposera facilement du matin au soir et avec le vent et la canicule qui fait son retour. Vous avez une vigilance rouge incendie maintenue sur demain la Drôme, le Vaucluse, les Bouches-du-Rhône, le Gard, l'Aude et les Pyrénées-Orientales. Et puis 6 départements qui bascule en vigilance orange canicule à partir de 7 départements même. À partir de cette nuit, vous avez notamment la Drôme, l'Ardèche, le Vaucluse, le Gard, l'Hérault, l'Aude et les Pyrénées-Orientales. Les températures justement, première heure de la journée demain, 24 à 26 degrés sur le pourtour méditerranéen, sur le reste de la moitié sud, 15 à 19. Et puis l'après-midi, température caniculaire avec 34 à 37 en vallée du Rhône et 37 à 40 degrés du Roussillon au Languedoc et aux Bouches-du-Rhône.
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0: L'infotrafic de retour avec la principale information, la coupure de l'autoroute A9, hein, toujours active en direction de Lyon. Vous n'allez pas au-delà si vous arrivez de Montpellier, de Barcelone, au-delà de la sortie Romoulin, la sortie 23, sortie obligatoire, entrée interdite, parce qu'il y a eu un incendie de poids lourd ces dernières heures, en milieu d'après-midi, poids lourd qui circulait en direction de Lyon, qui s'est immobilisé sur la bande d'arrêt d'urgence. La remorque a pris feu et a mis le feu à la végétation en bordure d'autoroute. Alors l'incendie a été maîtrisé sur la remorque, c'est pour ça que vous qui êtes à l'arrêt depuis deux heures, vous repartez progressivement, véhicule par véhicule au compte-gouttes. La voie de gauche a été rendue à la circulation au kilomètre 20 au niveau de l'incident, mais ça reste au compte-gouttes et c'est valable uniquement pour les personnes qui étaient à l'arrêt à l'arrière de l'événement. Pour vous qui arrivez de Barcelone ou de Montpellier, bien sachez que vous ne pouvez toujours pas emprunter cette partie de l'axe A9 à l'est de Nîmes, puisque les pompiers sont toujours sur place, bien entendu, et il faut résorber le bouchon pour les personnes qui nous écoutés depuis ces dernières heures et qui étaient à l'arrêt complètement dans cette zone. Dans l'autre sens de circulation, avec encore des bouchons consécutifs au fort trafic et à la restriction de circulation qui a eu lieu tout à l'heure dans la même zone, après Roquemort, puisqu'il reste encore 5-6 kilomètres de bouchons à l'heure actuelle en direction de Barcelone. Pendant près de deux heures, là aussi, vous n'êtes passé que sur une seule voie et vous passez de nouveau sur deux voies, mais il faut résorber les bouchons parce qu'ils sont importants, ces bouchons, également, puisqu'on est dans une journée de fort départ pour les congés, les premiers en tout cas de l'été. Et du coup, ça donne 30 minutes de bouchon sur 6 kilomètres encore d'actualité à partir de Roquemort, la sortie numéro 22. Alors les options qui s'offrent à vous pour éviter les difficultés, évidemment, et la coupure de l'autoroute A9 toujours active en direction de Lyon, je le rappelle, c'est toujours la sortie Romoulin, sortie obligatoire, avec des bouchons sur la Nationale 100 pour aller en direction d'Avignon, puis ensuite reprendre la départementale du côté des Angles pour reprendre la région de Roquemort, avec une heure de bouchon cumulé sur le réseau secondaire. Et puis, si vous n'êtes pas encore dans la zone, vous avez toujours la possibilité, notamment pour vous, conducteurs poids lourds, d'éviter le secteur en passant dès le secteur de Nîmes, en empruntant la 54, si vous êtes sur la 9, la 54 direction Marseille, et puis ensuite la 7 en direction de Lyon. Ça vous fait passer à l'est d'Avignon, mais ça vous permettra de continuer votre route sans accroc et sans à-coup. Vous circulerez, mais vous ferez une boucle un petit peu plus large, évidemment, pour passer tout le secteur. Voilà pour la situation à l'heure actuelle, avec progressivement donc le trafic qui repart pour vous qui étiez à l'arrêt à l'arrière de l'événement depuis près de deux heures. Alors évidemment, 4 km de bouchon avec un passage au compte-gouttes sur une seule voie de circulation, il va falloir du temps. Vous n'allez pas sentir de suite les effets de la réouverture de cette voie de gauche, mais ça va venir progressivement. Donc si vous êtes sorti de votre véhicule, éloigné de votre véhicule, bien revenez vers votre véhicule, bien entendu, parce que à tout moment ça peut repartir devant vous et vous pourriez être surpris si vous n'êtes pas dans votre véhicule. Voilà pour la situation à l'heure actuelle du côté de l'autoroute A9. Partout ailleurs sur le pourtour méditerranéen. Il n'y a pas d'autres difficultés sur l'Occitanie, sur la Provence et sur la vallée du Rhône. Quasi retour à la normale également. Il n'y a quasiment plus de difficultés. Ça ralentit un petit peu à Orange sur la 7 en direction de Marseille. Mais pas plus de quelques minutes désormais pour passer les sorties 20 et 21 de l'autoroute A7. Le gros du trafic est passé en ce début de soirée.
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0: La route avec Sienna Spiro, 18h14, avec la circulation qui reprend au compte-gouttes sur la voie de gauche pour vous qui avez patienté près de 2 heures à l'arrêt à l'arrière de la coupure de l'autoroute A9 en direction de Lyon après Romoulin à la sortie numéro 23. Pompiers ont donné leur autorisation pour reprendre le trafic au moins sur la voie de gauche puisque l'incendie de la remorque est maîtrisé. On en reparle dans un instant. En revanche, pour vous qui arrivez bien sûr de Montpellier, de Barcelone, pour vous impossibilité de continuer toujours votre route après Romoulin à la sortie 23, sortie obligatoire, entrée interdite en raison des opérations de secours qui se poursuivent en bordure d'autoroute.
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0: Et à 18h16, on suit l'évolution de la situation concernant la coupure de l'autoroute A9, toujours active en direction de Lyon à l'est de Nîmes après Romoulin, la sortie 23 suite à un poids lourd qui a pris feu en milieu d'après-midi et qui a mis le feu à la végétation attenante à l'autoroute avec plusieurs hectares parcourus par les flammes. Où en est-on? Vous qui avez patienté pendant près de 2 heures, je vous le dis depuis une dizaine de minutes, la circulation a repris sur la voie de gauche. Nous sommes de nouveau en ligne avec Hervé Aubert de Vinci Autoroute. Depuis quelques minutes, c'est l'évolution majeure pour les personnes qui nous écoutait et qui était à l'arrêt depuis plusieurs heures. La circulation reprend tout doucement, progressivement, c'est ça?
6: Oui, tout à fait. Donc, comme vous venez de le dire, Loïc, donc la circulation reprend. Donc, dans le sens Lyon-Montpellier. Donc là, comme on en l'avait fait tout à l'heure, on avait libéré sur les deux voies de circulation. Donc, petit à petit, le bouchon se résorbe. On a quand même encore 4,5 km de perturbation, mais qui vont se résorber petit à petit. L'autre bonne nouvelle, c'est que nous sommes actuellement en train de purger les personnes qui étaient bloquées derrière l'incendie. On fait évacuer en fait ce bouchon de 4 km par la voie de gauche au niveau du PL qui était en feu. Donc ça aussi c'est la bonne nouvelle. Donc les personnes qui étaient bloquées depuis le début de l'incendie vont être évacuées par l'autoroute A9 au niveau du poids lourd qui avait été en feu.
0: Ouais, sur la voie de gauche progressivement. Alors ça reste progressif, donc préciser Hervé Aubert, peut-être que les personnes qui nous écoutent et qui sont dans les 4 km de bouchon à l'arrière de l'événement, ils ne sentent pas encore peut-être les effets, mais ça va arriver, c'est très progressif, il faut le rappeler.
6: Oui, c'est très progressif. Ensuite, en plus, ça se fait en toute sécurité, donc les personnes qui passent au niveau du poids lourd, il y a toujours aussi l'effet de curiosité de ce poids lourd qui avait pris feu, donc les gendarmes, il y a encore beaucoup de monde sur place, les pompiers, les gendarmes, les services de Vinci. Donc, passer au niveau de cet incident très lentement. Donc, c'est pour ça, ça prend un petit peu de temps. Mais cette mesure est en place et elle va évoluer, je pense, assez rapidement. Par contre, malgré que l'on évacue les personnes, il ne faut pas oublier que nous avons toujours en place la sortie obligatoire au niveau de l'échangeur de Romoulin pour les personnes qui arrivent de l'Espagne.
0: Oui, de l'Espagne, de Montpellier, pas de possibilité d'aller au-delà de Romoulin pour l'instant, évidemment, avec les circonstances que l'on connaît et que l'on vient d'évoquer. Un dernier mot, Hervé Aubert, sur l'incendie en lui-même. L'incendie est fixé dans la végétation sur le réseau secondaire, c'est les informations que vous avez?
6: Oui, dernières infos qu'on avait, on avait des infos comme quoi l'incendie était fixé, donc, mais par contre continue toujours, mais il ne progresse plus. Donc ça aussi, c'était une bonne nouvelle pour une future réouverture éventuellement de l'autoroute.
0: Oui, effectivement, on suivra ça avec attention. Merci Hervé Aubert de Vinci Autoroute pour ces toutes dernières informations concernant cet événement. Alors pour vous qui empruntez peut-être la sortie obligatoire de Remoulin, la sortie 23, vous voyez que ça passe plutôt bien sur l'autoroute, et pour quitter l'autoroute, en revanche, évidemment, sur le réseau secondaire, c'est plus chargé. Notamment sur la Nationale 100 direction Avignon, avec un premier long bouchon qui vous attend donc du côté d'Estésargues jusqu'à Saz, 20 minutes de retenue. Ensuite vous arrivez au nord d'Avignon, vous prenez la départementale pour rejoindre le secteur de Roquemort, et là vous avez un bouchon encore plus important. Il vous faudra 3 quarts d'heure pour passer les bouchons sur le réseau secondaire, la départementale, avant de rejoindre Roquemort. Donc vous avez toujours la possibilité, évidemment, d'anticiper votre arrivée si vous arrivez de Montpellier, de Barcelone, pourquoi pas en prenant plus large pour contourner l'événement pour vous conducteurs poids lourds, notamment en passant à Nîmes par la 54 direction Marseille, puis rejoindre la 7 en direction de Lyon. Voilà pour la situation à l'heure actuelle sur cet événement qui évolue en temps réel. Vous restez à l'écoute du 107.7 pour toutes les informations réactualisées. Le reste du trafic ailleurs, tout est rentré dans l'ordre, ou quasiment en tout cas. Sur la vallée du Rhône, il n'y a plus de bouchons significatifs. Fin du fort trafic lié à ses premiers départs en vacances en ce samedi 4 juillet. Plus de bouchons significatifs sur la 7 en direction de Marseille entre Orange et Valence. Donc ça, c'est plutôt une bonne nouvelle. En revanche, en direction de Lyon, il y a un obstacle qui peut vous gêner. Je vous le rappelle, si vous êtes du côté de l'Oriole, entre Montélimar et Valence, sur la 7 en direction de Lyon, des obstacles repérés après l'Oriole, la sortie 16 au kilomètre 89. Le patrouilleur se rend sur place pour les ramasser.
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0: La route ensemble et en musique avec Angèle et Jungle. Tout ça pour rejoindre 18h30. C'est un nouveau point trafic complet. Bon courage si vous êtes encore dans les difficultés en cette fin de journée.

0: La route avec Jungle à l'instant, 18h28. Bon courage si vous êtes encore dans les difficultés, notamment à l'est du Gard, entre Romoulin, Roquefort, avec toujours l'autoroute A9 à couper la circulation en direction de Lyon suite à l'incendie. On en reparle bien sûr en détail dans un petit peu moins de 2 minutes.
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0: Et on suit l'évolution de la coupure de l'autoroute A9 en direction de Lyon. Je vous rappelle qu'à l'est de Nîmes, un poids lourd circulait en milieu d'après-midi sur cet axe à l'est de Nîmes après Romoulin à sortie 23. Il s'est immobilisé sur la bande d'arrêt d'urgence au kilomètre 20 et sa remorque a pris feu. Le feu qui s'est propagé à la végétation. Alors sur le réseau secondaire au niveau de la végétation, le feu ne progresse plus selon les dernières informations qui me sont remontées de la part notamment des services de secours et des pompiers, avec de nombreux moyens qui ont été déployés, plus de 200 pompiers mobilisés dans cette zone de Rochefort du Gard pour circonscrire à cet incendie donc qui selon les autorités et donc ne progresse plus. Ça c'est plutôt la bonne nouvelle. En ce qui concerne l'autoroute, vous êtes toujours dans les bouchons, vous avez passé pratiquement 3 heures pour certains d'entre vous dans une à l'arrêt complètement sur l'autoroute en raison de la remorque qu'il a fallu noyer pour éviter toute reprise de feu. Les pompiers ont donné leur autorisation il y a quelques minutes pour la reprise du trafic uniquement pour vous qui patientez à l'arrière du bouchon. Il reste 4 km de retenue à l'arrière de cet événement. Ça repart au compte-goutte toujours sur la voie de gauche à l'heure actuelle au niveau de l'événement. Dans l'autre sens de circulation également, un bouchon toujours d'actualité à partir de Roquemort, la sortie 22 sur 5 à 6 km. Il reste 20-30 minutes de retenue pour passer la zone où là aussi pendant un certain temps, presque 2 heures, la voie de gauche a été neutralisée. Vous ne passiez que sur la voie de droite, mais désormais et depuis un long moment désormais, vous passez de nouveau sur 2 voies de circulation. Voilà pour la situation sur place avec au niveau de l'événement du poids lourd calciné. Vous avez toujours des services de secours et de sécurité qui sont pleinement mobilisés. Du côté des abords de cette zone, forcément vous qui arrivez notamment de Montpellier, de Barcelone, impossible d'aller au-delà puisque l'autoroute quand même reste coupée. C'est pas parce que la voie de gauche a été rendue, c'est uniquement pour libérer les personnes qui patientaient à l'arrière de l'événement. Donc pour vous qui arrivez de Barcelone, pour vous, impossibilité d'aller au-delà de Romoulin. De toute façon, il y a les services de gendarmerie, les forces de l'ordre qui au niveau de la sortie numéro 23 vous demande de quitter l'autoroute. Vous empruntez le réseau secondaire, vous passez par la Nationale 100 en direction d'Avignon, puis aux angles vous prenez la départementale pour rejoindre Roquemort et contourner la difficulté, en sachant qu'il y a encore des bouchons sur le réseau secondaire, au moins une demi-heure de retenue au total. Donc l'occasion pour moi de vous rappeler que vous avez toujours une autre option, c'est d'anticiper si vous arrivez toujours de Montpellier Barcelone en passant à Nîmes par la 54 en direction de Marseille, notamment pour vous conducteurs poids lourds, pour reprendre ensuite à Salon de Provence, la 7 en direction de Marseille et contourner par Avignon ce secteur pour rejoindre ensuite la vallée du Rhône en direction de Lyon. Voilà pour la situation qui évolue désormais peu en ce qui concerne l'incendie en lui-même, mais la situation qui évolue toujours au niveau de la libération de voies de circulation pour libérer les bouchons, notamment à l'arrière de cette coupure qui est toujours active pour vous qui avez patienté plusieurs heures à l'arrêt complètement et vous êtes encore peut-être à l'arrêt dans ce secteur de 4 km qu'il faut résorber désormais. Le reste du trafic, ça va aller vite parce qu'ailleurs, globalement, il n'y a plus de difficultés majeures devant vous. Simplement quelques obstacles le long de votre parcours sur le Roussillon. Si vous êtes sur la 9 en direction de Lyon, au sud de Perpignan, après la barrière du Boulou, obstacle repéré au kilomètre 266. Et puis obstacle également en Vallée du Rhône, où ça va mieux, il n'y a plus de difficultés. Le fort trafic est désormais derrière nous, puisque sur la 7 en direction de Lyon, après l'Oriol, au nord de Montélimar, après la sortie numéro 16, il y a toujours des obstacles au milieu des voies au kilomètre 89.
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0: Dans un instant, la sélection du rédacteur en chef de Première, le magazine Ciné, partenaire du 177 tout au long de l'été. Thierry Chaise vous conseille la sortie de la semaine, mais aussi un film à voir ou à revoir en famille du cinéma français et américain. Découvrir juste après Réma et Selena Gomez avec le titre Calm Down.

0: Rima, Selena Gomez à l'instant sur le 107.7, très bon voyage, 18h38. Je vous rappelle que l'autoroute A9 reste coupée à la circulation en direction de Lyon à l'est de Nîmes, secteur à éviter. Conséquence d'un incendie de polo qui s'est propagé dans la végétation. Encore des personnes qui patientent à l'arrière de l'événement. La voie de gauche a été rendue à la circulation temporairement pour faciliter justement l'écoulement du trafic et pour permettre aux personnes qui sont à l'arrêt depuis près de 3 heures maintenant de pouvoir quitter ce secteur de l'autoroute. On aura l'occasion d'y revenir. Encore une demi-heure de bouchon dans l'autre sens aussi. Hein. Après Roquemort, la sortie 22 pour aller en direction de Barcelone sur 5 à 6 km. Le point complet vous sera de nouveau détaillé à 18h45. D'ici là, comme promis, votre rendez-vous cinéma. C'est l'heure de C'est à voir, votre rendez-vous donc ciné proposé toute l'année sur le 107.7. Yvan Mouton est en compagnie de Thierry Chaise, rédacteur en chef du magazine Première, notre partenaire. Voici sa sélection.
1: Et nous revoilà Thierry et moi en formule estivale. D'abord la sortie de la semaine et ensuite Thierry va nous conseiller un grand classique à voir ou à revoir en famille. Ce sera un film américain sorti en 1988. Pour l'instant Thierry, on parle de La Bataille de Gaulle. Deuxième volet, ça s'intitule J'écris ton nom.
2: Et oui, le premier volet sorti n'avait pas connu au départ le succès qu'il méritait et puis... Eh bien, c'est remonté. Et alors, le deuxième volet est encore mieux. Ça se concentre sur la fin de la Seconde Guerre mondiale. On continue évidemment à retrouver De Gaulle magistralement incarné par Simon Abkarian. Et ce qui fonctionne vraiment là, c'est à la fois une mise en scène totalement efficace dans les moments de guerre, c'est-à-dire qu'il est beaucoup plus spectaculaire.
1: C'est
2: que
1: la campagne d'Afrique.
2: Mais oui,
1: ouais, c'est ça.
2: On n'est plus dans les bureaux totalement,
1: oui,
2: on est là. Et là, on a l'impression de voir un film américain tellement c'est bien fait.
3: Si nous ne nous imposons pas sur le terrain, il n'y aura pas de France.
4: L'armée secrète se met en place. Nous allons pouvoir commencer à frapper fort.
2: Et il y a toujours ces scènes intimes. On retrouve évidemment notamment les face-à-face entre Churchill et De Gaulle. C'est une leçon d'histoire au pluriel, mais jamais fait de manière scolaire. Antonin Baudry a pour moi vraiment réussi son pari. Il faut courir voir le deuxième et le premier volet, dans l'ordre que vous voulez d'ailleurs, mais il faut aller les voir.
1: Et on entend la bande-annonce du film que vous nous conseillez de voir ou de revoir cet été, Un délire, sorti en 1988, Qui veut la peau de Roger Rabbit.
2: Un film totalement novateur à l'époque, puisqu'il mêlait des personnages réels, notamment un détective privé joué par Bob Hoskins, et puis des cartoons.
1: Des cartoons, exactement.
2: Et il se trouve que le toon en particulier, c'est ce Roger Rabbit qui est très inquiet parce qu'il est amoureux d'une certaine Jessica, il croit que Jessica la trompe, et donc il engage un détective privé. Ce qui marche au-delà même du récit, c'est en effet ce mélange entre animation et prise de vue réelle, le rythme du film totalement époustouflant. C'est vraiment un film qui a marqué son époque et qui fait surtout qu'aujourd'hui on le revoit avec le même plaisir. On ne se dit pas, tiens, il est dépassé techniquement. Zemeckis, rappelons-le, c'est celui qui avait fait notamment Retour vers le futur. Voilà, c'est un homme qui a fait beaucoup, beaucoup de films cultes et celui-là n'est pas un de ses plus mauvais.
1: Un lapin blanc, mi-film, mi-cartoon, Qui veut la peau de Roger Rabbit, sur toutes les bonnes plateformes. Vous nous le confirmez, et un général victorieux dans la bataille de Gaulle, deuxième partie, J'écris ton nom en salle cette semaine, à retrouver également dans le magazine Première et sur première.fr.
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0: La route avec Damien Saez, jeune et con, sur le 107.7. Restez avec nous, l'infotrafic revient dans moins de 2 minutes.
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8: 18h47, l'état du trafic en ce début de soirée. L'information principale reste la coupure de l'autoroute A9 en direction de Lyon, à l'est de Nîmes, après Romoulin, la sortie 23 suite à un poids lourd qui a pris feu. En milieu d'après-midi, la remorque de ce poids lourd totalement calciné, il faut l'évacuer désormais puisque l'incendie est maîtrisé au kilomètre 20. En attendant, eh bien, les opérations de dépannage. Sachez que les pompiers, les gendarmes et les patrouilleurs sont toujours présents sur place. Il n'y a plus de bouchons à l'arrière de cet événement. Donc, vous qui arrivez de Barcelone, de Montpellier, vous ne pouvez pas continuer au-delà de Romoulin. Vous voyez les services de gendarmerie, les forces de l'ordre qui sont dans ce secteur et qui vous demandent de quitter l'autoroute au niveau de la sortie 23 pour emprunter la Nationale 100 direction Avignon, puis reprendre ensuite l'autoroute par l'entrée de Roquemort, hein, l'entrée suivante, l'entrée numéro 22, pour contourner la difficulté. Dans l'autre sens de circulation, là aussi, il reste encore un bouchon en direction de Barcelone, puisque cet événement a provoqué, même si l'autoroute n'a jamais été coupé en direction de Barcelone. Ça a provoqué un long bouchon. Il reste encore un quart d'heure, 20 minutes de retenue sur 4 à 5 kilomètres pour passer les dernières difficultés et le flot de trafic qui peu à peu s'évacue là aussi sur cet axe A9 en direction du sud. Au niveau de l'incendie, puisque au niveau du poids lourd, il faut procéder aux opérations de dépannage, mais lors de l'incendie de cette remorque de poids lourd, l'incendie s'est propagé dans la végétation. Sachez que l'incendie ne progresse plus, mais qu'il est bien sûr surveillé de près par les pompiers qui sont mobilisés, des moyens terrestres importants, 200 pompiers mobilisés, des moyens aériens toujours d'actualité du côté de Rochefort-du-Gard. Voilà pour la situation dans une zone comme 5 autres départements, le Gard qui est en vigilance rouge, feu de forêt aujourd'hui, vigilance orange canicule à partir de la nuit prochaine également pour le département du Gard, tout comme l'Ardèche, la Drôme, le Vaucluse, l'Hérault, l'Aude et les Pyrénées-Orientales, des températures caniculaires à prévoir pour cette nuit, demain en cours de journée avec des maximales jusqu'à 40 degrés autour de la Méditerranée. Voilà ce que l'on peut dire sur l'évolution de l'événement principal de ce début de soirée, et puis par extension sur ce qui se passe côté ciel et surtout dans l'air avec les alertes toujours d'actualité. Si vous êtes au-delà de la zone du Languedoc à l'est de Nîmes, plus largement sur l'Occitanie, partout ailleurs le trafic est fluide. Du côté également du secteur de la Camargue, de la Provence, ça se passe bien désormais, tout comme du côté de la vallée du Rhône, où le gros du trafic est passé. Il n'y a plus de difficultés majeures à l'occasion de ce premier week-end de départ en congé.

cet été, où on a compté jusqu'à 670 km de bouchons cumulés à midi dans toute la France, avec une journée bien chargée, comme c'était prévu. Donc, en ce samedi 4 juillet. Christophe Maé en musique, le titre La Lune, à suivre également dans le prochain quart d'heure. Ashford et Simpson, tout ça pour rejoindre tranquillement 19h l'actualité avec la rédaction. Bon courage si vous êtes encore dans les bouchons qui se résorbent petit à petit dans le secteur entre Roquemort et Nîmes en direction notamment de Barcelone.

0: Christophe Maé à l'instant sur le 177, l'autoroute A9 qui reste coupée à la circulation en direction de Lyon à l'est de Nîmes après Romoulin, la sortie 23, conséquence d'un poids lourd qui a pris feu en cours d'après-midi et qui a mis le feu à la végétation attenante à l'autoroute. Les opérations de dépannage qui vont débuter pour décharger le poids lourd incendié qui transportait des bobines de cuivre. Donc les opérations qui s'annoncent évidemment longues dans cette zone. En attendant, la sortie est toujours obligatoire. Vous qui arrivez de Montpellier, de Barcelone, au niveau de Romoulin, la sortie 23 pour emprunter le réseau secondaire, reprendre l'autoroute à Roquemort, en passant par la Nationale 100 et en suivant les départementales qui vous mènent jusque dans le secteur de Roquemort. On reparle de toutes vos conditions de circulation et de cet événement en détail qui reste l'événement le plus important, parce qu'ailleurs, ça se passe bien hein, sur le reste de l'Occitanie, la Provence et en Vallée du Rhône. Il n'y a plus de difficultés au programme en ce samedi 4 juillet.
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0: La route avec Ashford et Simpson. Je vous rappelle que l'autoroute A9 reste coupée à la circulation à l'est de Nîmes. Après Romoulin, on en reparle dans deux minutes. 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
2: Bonsoir à toutes et à tous. 5 nouveaux départements du sud de la France sont placés en vigilance orange canicule à partir de demain midi. Il s'agit de l'Ardèche, de l'Aude, de la Drôme, du Gard et du Vaucluse qui s'ajoutent aux Pyrénées-Orientales et à l'Hérault, déjà concernés depuis ce midi. La chaleur s'accentue sur le sud du pays avec un mercure qui pourrait atteindre les 40 degrés demain. Plusieurs rassemblements se sont tenus aujourd'hui à Dijon, Toulouse, Lyon, Agen ou encore Paris pour les droits des enfants. Et à l'appel des associations féministes, elle réclame une loi intégrale contre les violences sexuelles, de la prévention et du traitement judiciaire à l'accompagnement des victimes. Une mobilisation née suite au meurtre de la jeune Liana. La justice réclame plus de 22 millions d'euros au milliardaire Bernard Arnault. Le patron du groupe mondial LVMH est visé par un redressement fiscal. Il y a 6 ans, le tribunal administratif de Paris avait accepté une demande de décharge de cotisation formulée par l'homme d'affaires. Une décision annulée par la cour d'appel. L'avocat de Bernard Arnault annonce qu'il va déposer un recours devant le Conseil d'État. Le prix de l'essence ne va pas redescendre avant le mois d'octobre au plus tôt. C'est ce que prédit Patrick Pouyanné, le patron du groupe Total Energy, qui estime que le marché va mettre entre 3 et 4 mois à se réguler. Le fragile retour à une liberté de circulation dans le détroit d'Ormuz, à la suite du cessez-le-feu conclu entre les États-Unis et l'Iran, ne permet pas un retour à la normale immédiat. L'Iran, où les funérailles de l'ayatollah Ali Khamenei ont débuté aujourd'hui. Plusieurs milliers de personnes ont commencé à converger vers Téhéran. Le cercueil du guide suprême, sur lequel a été posé son emblématique turban noir, est exposé dans l'enceinte de la grande mausolée. Son inhumation aura lieu le 9 juillet. À la page des sports, il y a du foot, bien sûr, ce soir.
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2: Avec le coup d'envoi qui vient d'être donné entre le Canada et le Maroc pour les premiers huitièmes de finale. Et puis à 23h, la France devrait normalement entrer en jeu contre le Paraguay. Mais le match pourrait avoir du retard en raison des conditions météorologiques. Des orages sont attendus à Philadelphie alors qu'il fait actuellement 37 degrés, ressenti 40. Et justement, à 19h02, eh bien on parle météo.
0: Merci Tatiana. La météo à venir pour demain, eh bien le soleil va s'imposer facilement du matin au soir. Mistral et Tramontane vont souffler encore à 50-70 km/h en rafale. Vigilance rouge incendie qui sera maintenue sur la Drôme, le Vaucluse et Bouches-du-Rhône, le Gard, l'Aude et les Pyrénées-Orientales. Et puis également la vigilance orange canicule qui va s'activer demain. Météo France qui prévoit sur le midi méditerranéen un épisode caniculaire. Du coup, le Vaucluse, la Drôme, l'Ardèche, le Gard, l'Hérault, l'Aude et les Pyrénées-Orientales qui seront placées en vigilance orange canicule à partir de demain midi. Les températures, justement, dès le matin, il va faire chaud, hein, entre 20 et 26 degrés au lever du jour sur le pourtour méditerranéen. Sur le reste de la moitié sud, il fera entre 15 et 19 degrés. Et puis l'après-midi, hein, les températures seront caniculaires entre 37 et 40 degrés du côté du Roussillon, du Languedoc jusqu'aux Bouches-du-Rhône.
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0: En ce début de soirée, l'état du trafic avec toujours la coupure de l'autoroute A9 pour vous qui circulez en direction de Lyon. Vous arrivez de Montpellier, de Barcelone, vous n'allez pas au-delà de Romoulin, la sortie numéro 23, sortie obligatoire, entrée interdite parce qu'il y a le dépannage d'un poids lourd qui a pris feu un petit peu plus loin, au kilomètre 20, qui avait d'ailleurs mis le feu à la végétation en bordure d'autoroute dans la foulée. De nombreux moyens ont été déployés tout au long de l'après-midi, encore en ce début de soirée, pour circonscrire cet incendie. Au niveau du poids lourd, l'incendie a été maîtrisé et les dépanneurs sont en train de le déchargé, il contenait des bobines de cuivre. Eh bien, il faut décharger donc ce poids lourd avant de pouvoir l'évacuer. Donc, pour l'instant et par mesure de sécurité, bien sûr, l'autoroute reste coupée à la circulation en direction de Lyon pour faciliter aussi l'intervention des dépanneurs. La sortie est obligatoire et l'entrée interdite au niveau de Romoulin à l'est de Nîmes, au niveau d'entrée et sortie numéro 23. En sachant que sur le réseau secondaire, vous empruntez ensuite la nationale 100 en direction Avignon, puis vous prenez aux angles la direction de Roquemont. Et et vous reprenez l'autoroute A9 pour continuer votre route. Ça va mieux hein, quand même sur le secteur de Roquemaure, il n'y a plus de bouchons significatifs. En revanche, il reste des ralentissements sur la Nationale Centre, restez Zargues et Saz, avec 10 minutes, un quart d'heure de retenue au-delà donc du réseau autoroutier. Dans l'autre sens de circulation, ça va mieux aussi puisqu'il y a eu des bouchons consécutifs à cet événement en direction de Barcelone. Il reste eh bien une dizaine de minutes de bouchons sur 1 à 2 kilomètres sur les dernières estimations. Moins de 10 minutes désormais pour passer ces deux derniers kilomètres de retenue après Roquemaure, la sortie 22 en direction de Barcelone. Voilà ce que l'on pouvait dire sur vos conditions de circulation, c'est quasiment tout. Mais il reste une zone d'obstacle toujours sur l'Occitanie après Agde sur l'autoroute A9 en direction de Lyon. Vous avez après la sortie 34 des morceaux de pneus qui peuvent vous gêner au milieu des voies au kilomètre 140. Sinon, partout ailleurs, tout va bien désormais en ce début de soirée du côté de la Provence ou du côté de la vallée du Rhône et plus largement en Auvergne-Rhône-Alpes. Pas d'événements particuliers devant vous.
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À la route avec Tame Impala sur le 107.7 et Dracula. Dans quelques instants, nous allons revenir à vos conditions de circulation. Je vous rappelle que l'autoroute A9 reste coupée à la circulation pour les opérations de dépannage d'un poids lourd qui a pris feu cet après-midi et qui a mis le feu d'ailleurs à la végétation en bordure d'autoroute à l'est de Nîmes. Après Romoulin, la sortie 23, vous n'allez pas plus loin. Sortie obligatoire, entrée interdite. Vous passez par le réseau secondaire pour contourner l'événement et reprendre l'autoroute du côté de Roquemort via la Nationale 100. Dans quelques minutes, nous revenons sur vos conditions de circulation, puisque partout ailleurs, je n'insiste pas, il n'y a pas d'autres difficultés au programme. Du côté du reste du pourtour méditerranéen ou encore de la vallée du Rhin, à noter quand même en Roussillon la présence d'un piéton repéré marchant près des voies sur la 9, direction Lyon, direction Barcelone, entre la barrière du Boulou et Perpignan Sud, la sortie 42. Vous êtes concerné dans les deux sens, kilomètre 268.

0: Eiffel avec le titre Tu bois loin. Restez avec nous, l'info trafic est de retour dans une minute.
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0: 19h17, l'état du trafic, je vous rappelle l'information principale dans un instant, l'autoroute A9, l'axe coupé à l'est de Nîmes en direction de Lyon, conséquence de cet incendie de poids lourd depuis le milieu d'après-midi. Avant cela, un rappel sécurité, priorité à votre sécurité au nord de Saint-Étienne.
7: Alerte, véhicule à contresens.
0: Un véhicule est signalé roulant à contresens sur l'axe A72, l'axe Saint-Étienne-Clermont-Ferrand, entre Montbrison et Feur, sortie 7 et 6. Véhicule qui se déplacerait sur les mêmes voies que vous, mais qui arriverait face à vous. Soyez extrêmement vigilants, quel que soit votre sens de circulation. Les services de sécurité sont alertés, les services de gendarmerie et les forces de l'ordre qui se rendent également sur les lieux. Ailleurs, sur cette grande région Auvergne-Rhône-Alpes, pas d'autres difficultés. Tout comme en Provence, en revanche, à l'est du Languedoc, du côté de la 9 en direction de Lyon, l'axe reste coupé à la circulation après Romoulin, la sortie numéro 23. Conséquence à l'est de Nîmes d'un poids lourd qui a pris feu cet après-midi et qui a mis le feu dans la végétation à proximité des voies de l'autoroute. La conséquence directe, c'est que pour l'heure, pour les opérations de dépannage qui s'annoncent délicates, puisqu'il faut décharger des grosses bobines de cuivre de la remorque de ce poids lourd pour ensuite évacuer l'ensemble. Ça va prendre du temps, les dépanneurs sont à l'œuvre actuellement, donc c'est pour ça que ça reste coupé, puisque ça s'est passé dans un secteur à deux voies de circulation et il faut toute la latitude nécessaire aux dépanneurs pour intervenir plus efficacement. Donc pour l'heure, toujours si vous arrivez de Montpellier, de Barcelone, vous sortez obligatoirement du côté de Romoulin à la sortie 23 et vous ne pouvez pas rentrer par cette même entrée en direction de Lyon. En sortant au niveau de la sortie 23, vous empruntez le réseau secondaire, la Nationale 100 direction Avignon, puis arrivé aux Angles, vous prenez la départementale qui vous ramène du côté de Roquemort pour reprendre l'autoroute A9 en direction de Lyon. Ça va mieux sur le réseau secondaire qui a été particulièrement impacté puisque tout le report du trafic cet après-midi s'est fait dans ce secteur. Il n'y a plus de bouchons significatifs, c'est à noter, à partir des Angles jusqu'à Roquemort, mais en amont quand même entre Estésargues et Saz, il y a encore un quart d'heure, 20 minutes de retenue sur la Nationale 100. Voilà pour les dernières infos à retenir concernant cet événement. Notez que dans l'autre sens, il n'y a plus de bouchons aussi. Ça, c'est plutôt une bonne nouvelle en direction de Barcelone après Roquemort, la sortie 22, tout est rentré dans l'ordre. Le reste du trafic, pour vous qui circulez plus à l'ouest sur l'Occitanie, notez qu'il y a à l'heure actuelle, en direction de Lyon, après Agde, sur la 9, en direction donc de Lyon, kilomètre 140, des obstacles repérés sur la chaussée. Le patrouilleur se rend sur place pour les ramasser. Puis je vous rappelle qu'il y a un piéton qui a été vu marchant près des voies entre le sud de Perpignan et le Boulou. Sortie 42 et 43, au kilomètre 268, le patrouilleur arrive sur place. Le piéton qui peut toujours traverser les voies au kilomètre 268, vous êtes concerné, direction Lyon, comme direction Barcelone. Enfin, plus à l'ouest, sur la 61, en direction de Montpellier, au niveau de la sortie Carcassonne. Est à la sortie numéro 24, vous avez un véhicule en panne précisément qui peut vous gêner, donc pensez à anticiper. Voilà pour les toutes dernières informations le long de votre parcours en ce moment sur cet axe A61 et plus largement sur la région Occitanie. On termine ce point trafic en rappelant quand même cette information prioritaire à votre sécurité ce soir.
7: Alerte, véhicule à contresens.
0: Un véhicule est signalé roulant à contresens. Vous êtes concerné si vous circulez en ce moment du côté de la 72 au nord de Saint-Étienne. Vous êtes sur cet axe qui relie Saint-Étienne à Clermont-Ferrand. Un véhicule qui se déplacerait sur les mêmes voies que vous, mais qui arriverait face à vous. Soyez bien sûr extrêmement vigilant, quel que soit votre sens de circulation avec ce véhicule qui pourrait à tout moment, donc vous pourriez rencontrer, qui circulerait sur les mêmes voies que vous, mais qui arriverait face à vous. C'est pour ça que vous êtes à l'arrêt au niveau de la barrière de péage de Vauchette pour votre sécurité au nord de Saint-Étienne. Saint-Étienne en direction de Clermont-Ferrand. Les barrières de péage ont été abaissées, le temps pour les services de sécurité et d'intervenir et les services de gendarmerie, forces de l'ordre qui vont sillonner le secteur. Allez, la route en musique, bon début de soirée avec le 107.7 Radio Vinci Autoroute et Joé Doigt de Filet, Rihanna, Madness assure également dans un instant, tout ça pour rejoindre 19h30 et le prochain point trafic complet.

0: La route avec Madness House à l'instant sur le 107.7. Bonne route, bon début de soirée. Je vous rappelle pour vous qui nous écoutez au nord de Saint-Etienne, cette information prioritaire.
1: Alerte. Véhicule à contresens.
0: Un véhicule est signalé roulant à contresens sur la 72, l'axe entre Saint-Etienne et Clermont-Ferrand, entre Montbrison et Feur, sortie 7 et 6. Un véhicule qui se déplacerait sur les mêmes voies que vous, mais qui arriverait face à vous par mesure de sécurité. Sachez que la barrière de péage de Vauchette au nord de Saint-Etienne en direction de Clermont-Ferrand a été fermée le temps des vérifications d'usage menées par les forces de l'ordre et les services de sécurité. Pour votre sécurité, vous patientez donc au niveau de la plateforme du péage. À l'heure actuelle, on y revient, comme on revient sur toutes vos conditions de circulation. On reviendra sur la coupure de l'autoroute A9, toujours active en direction de Lyon, à l'est de Nîmes, suite à un incendie. Ça sera à suivre juste après la musique de Katsai et le titre Pinky Up.

0: Katsa et Pinky Up sur le 107.7. L'état du trafic, ça revient dans moins de 2 minutes.
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0: Dans un instant, on parle de l'autoroute A9 en Languedoc qui est toujours coupée à la circulation à l'est de Nîmes en direction de Lyon suite à un incendie de poids lourd depuis le milieu d'après-midi. Avant cela, priorité à votre sécurité.
7: Alerte. Véhicule à contresens.
0: Je vous rappelle qu'un véhicule est signalé à contresens au nord de Saint-Étienne. Vous circulez sur l'autoroute A72 dans le secteur entre Montbrison et Feur, entre les sorties 6 et 7. Un véhicule qui a été signalé roulant sur les mêmes voies que vous arrivant face à vous. Vous anticipez, ne doublez pas le véhicule qui vous précède pour ne pas vous mettre en danger, quel que soit le sens de circulation et par mesure de sécurité. Le temps de l'intervention des forces de l'ordre, des services de gendarmerie et des patrouilleurs qui sont en train de sillonner le secteur, la barrière de péage de Vauchette en direction de Clermont-Ferrand a été fermée. Donc vous patientez au niveau de la plateforme du péage à l'heure actuelle. Pas d'autre solution. C'est pour votre sécurité que cette barrière est fermée le temps des vérifications d'usage avant de la rouvrir quand l'alerte sera passée. Voilà pour la situation à l'heure actuelle au niveau du nord de Saint-Étienne. Ailleurs, sur le reste de Auvergne-Rhône-Alpes, pas d'autres événements devant vous. On en vient donc à ce qui se passe du côté du Languedoc avec un feu important qui s'est déclaré en milieu d'après-midi sur la 9 en direction de Lyon sur un poids lourd immobilisé sur la bande d'arrêt d'urgence après Romoulin. La sortie numéro 23. Du coup, l'autoroute A9 reste coupée à la circulation en direction de Lyon, puisqu'il y a les opérations de dépannage qui sont en cours actuellement, après les interventions des pompiers qui ont fini de noyer la remorque de ce poids lourd. Poids lourd qui transportait des bobines de cuivre qui sont en train d'être déchargées. Des opérations qui sont longues et délicates. C'est pour ça que, pour l'heure, donc, et par mesure de sécurité, l'autoroute reste fermée. Du coup, la sortie est obligatoire pour vous qui arrivez de Barcelone au niveau de Romoulin. La sortie numéro 23. Vous empruntez le réseau secondaire, la Nationale 100, direction Avignon. Vous serez dans les bouchons entre Estézargues et Saz, 1/4 20 minutes de retenue. Et ensuite, vous, au niveau des angles, vous prendrez la départementale qui vous mènera à Roquemort pour contourner l'événement, la fermeture et reprendre l'autoroute A9 en direction de Lyon. Dans l'autre sens, il n'y a plus de difficultés liées à cet événement. Voilà pour les dernières précisions en ce qui concerne ce secteur précis. Et puis, si vous nous écoutez, donc du côté du nord-ouest de Lyon, au nord de Saint-Étienne, je vous rappelle l'information principale de ce début de soirée.
7: Alerte, véhicule à contresens.
0: Un véhicule est signalé roulant à contresens sur l'autoroute A72, l'axe Saint-Étienne-Clermont-Ferrand. Donc, dans chaque sens de circulation, vous êtes concerné par ce véhicule qui se déplacerait sur les mêmes voies que vous, qui arriverait face à vous. Les forces de l'ordre sont en train de sillonner le secteur pour tenter d'apercevoir, le cas échéant, d'intercepter ce véhicule. La conséquence, c'est que par mesure de sécurité, la barrière de péage de Vauchette est fermée pour l'instant en direction de Clermont-Ferrand. Vous ne pouvez pas continuer votre route, vous patientez au niveau de la plateforme avant de pouvoir continuer votre voyage. Et puis l'autre conséquence également liée à ce large secteur impacté à priori priori par ce véhicule signalé à contresens. Eh bien, sachez que les entrées de Balbigny également ont été fermées sur l'autoroute A89 à proximité au nord de Feur. Donc, impossibilité pour l'instant, depuis le réseau secondaire, de rentrer sur l'autoroute A89 au niveau de l'entrée numéro 33 de Balbigny. On termine ce point trafic avec un retour du côté de l'Occitanie pour vous dire que si vous êtes sur l'ouest de Montpellier, sur la 9 en direction de Lyon, notez qu'une voiture est accidentée sur la bande d'arrêt d'urgence, la voie de droite, secteur neutralisé au kilomètre 116. Vous ne passez que sur les deux voies les plus à gauche.
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0: Dans un instant sur le 107.7, pas besoin de billets d'avion et de place pour la Coupe du Monde, puisque pour aller vers les États-Unis, la littérature s'en charge très bien. Dans un instant, d'un marque-page, nous vous proposerons trois livres signés d'auteurs américains. Nos idées de lecture pour les vacances, ça sera juste après Buzzy P en musique.

0: Buzzy Pete, Rack of Time à l'instant sur le 107.7. Je vous rappelle une information prioritaire à votre sécurité en ce moment.
1: Alerte. Véhicule à contresens.
0: Un véhicule est toujours signalé à contresens dans la région de Saint-Étienne, au nord de Saint-Étienne précisément, sur la 72, l'axe Saint-Étienne-Clermont-Ferrand. Entre Montbrison et Feur, les forces de l'ordre, les services de sécurité qui continuent de sillonner le secteur pour tenter d'apercevoir, le cas échéant, d'intercepter ce véhicule qui se déplace sur les mêmes voies que vous, qui arrive face à vous. L'autre conséquence de cette alerte, c'est que la barrière de péage de Vauchette a été fermée en direction de Clermont-Ferrand. Donc vous êtes au niveau de la plateforme du péage. Vous patientez en ce moment le temps de l'intervention des services de sécurité. L'autre conséquence, c'est plus au nord. L'entrée de Balbigny a également été fermée sur l'autoroute A89 actuellement. Donc vous patientez là aussi à ce niveau-là pour pouvoir rejoindre ensuite l'autoroute A72. Le temps, donc, je le répète, est par mesure de sécurité pour les forces de l'ordre de sillonner la zone et d'effectuer un aller-retour pour voir s'il y a effectivement ce véhicule signalé à contresens. On en reparle et on suit ça avec attention, restez avec nous. Allez, tout l'été sur le 107.7, nous vous proposons des idées de lecture pour vos vacances, alors que la Coupe du Monde bat son plein, outre-Atlantique évidemment, avec le 8e de finale ce soir entre la France et le Paraguay. Ça sera à 23h si tout va bien, si le ciel le permet. Cap sur les États-Unis donc, avec 3 livres sélectionnés pour vous par Francine Thomas à présent.
2: Nos 3 auteurs du jour sont nés aux États-Unis et ils ont tous quelque chose à dire sur leur pays. Le premier, on ne le présente plus, c'est Douglas Kennedy. L'écrivain qui vit une grande partie du temps en Europe n'emporte pas moins un regard acerbe sur son pays d'origine. Mais son dernier livre n'est pas un pamphlet, c'est un roman, véritable page-turner. L'homme qui n'avait pas assez d'une vie nous raconte l'histoire d'un veuf, prof de photographie, rattrapé par son passé, ou plutôt ses passés. Et c'est le livre que vous allez adorer dévorer. Notre deuxième auteur est lui aussi connu, très très connu même, mais en tant qu'acteur. Et pourtant Tom Hanks nous démontre son talent dans son premier roman, Naissance d'un chef-d'œuvre du cinéma. Comme son nom l'indique, il nous plonge dans les coulisses de la réalisation d'un film, mais pas que. Laure de Vaugrigneuse est l'éditrice en France de Tom Hanks.
3: Il y a l'histoire du cinéma, du film, de cette réalisation, mais pas seulement. C'est-à-dire qu'on commence avec l'histoire d'un petit garçon à la fin des années 40. Et ce petit garçon va rencontrer son oncle, qui est un soldat qui rentre de la Seconde Guerre mondiale, qui est traumatisé par tout ce qu'il a vu et tout ce qu'il a dû faire. Et Tom Hanks nous raconte tout ça aussi. C'est-à-dire qu'il mêle 70 ans d'histoire américaine à la réalisation d'un film. Et effectivement, c'est extrêmement maîtrisé, que c'est très construit. Ça ne retombe jamais. Et on voit là vraiment tout le talent de Tom Hanks écrivain.
2: Notons que dans les remerciements de fin de livre, Tom Hanks remercie Anne Patchett. Et c'est d'elle dont nous parlons pour terminer. Elle est l'une des plus grandes romancières de sa génération. Son tout premier roman, sorti aux États-Unis en 1992, vient enfin d'être traduit en français chez Actes Sud par Hélène Frappa. La sainte patronne démenteuse nous emmène dans un ancien hôtel reconverti en foyer pour jeunes femmes enceintes. Et comme tous les livres d'Anne Patchett, c'est une réussite totale. On résume, si vous cherchez 3 livres pour vous envoler vers les États-Unis, ne manquez pas L'homme qui n'avait pas assez d'une vie de Douglas Kennedy chez Bellefond. Naissance d'un chef-d'œuvre du cinéma de Tom Hanks au seuil. Et la sainte patronne démenteuse d'Anne Patchett chez Actes Sud.
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7: 19h46, priorité à votre sécurité. Je vous rappelle cette information en ce début de soirée en Auvergne-Rhône-Alpes.
8: Alerte, véhicule à contresens.
7: Véhicule qui a été signalé roulant à contresens sur l'axe A72, l'axe Saint-Étienne-Clermont-Ferrand, entre Montbrison et Feur, sortie 7 et 6, avec la conséquence des mesures de sécurité qui ont été mises en place, et notamment la fermeture des barrières de péage, notamment au niveau de la barrière de péage de Vauchette en direction de Clermont-Ferrand. Vous patientez au niveau de la plateforme en attendant la fin d'intervention des services de sécurité et des forces de l'ordre qui sont toujours en train de sillonner le secteur, de s'assurer qu'il n'y ait pas de véhicule, et si c'est le cas, d'intercepter ce véhicule qui se déplacerait donc sur les mêmes voies que vous en arrivant face à vous. Donc vous patientez au niveau de cette barrière de péage avec ce bouchon qui continue de prendre de l'ampleur en arrivant de Saint-Étienne. Autre conséquence, évidemment, c'est du côté de Balbigny. Impossible de rentrer sur la 89, l'entrée 33. Vous patientez également à la barrière de péage en attendant de pouvoir circuler à nouveau sur la 89, puis dans le prolongement si vous prenez la 72 en direction de Saint-Étienne. Voilà pour la situation à l'heure actuelle suite à ce véhicule toujours signalé à contresens entre les sorties 7 et 6 de l'autoroute A72 à la sortie de Montbrison et de Feur. Le reste du trafic sur Auvergne-Rhône-Alpes, sachez que si vous êtes dans la région entre Vienne et Valence, au sud de Lyon, Vienne, sur l'autoroute A7 en direction de Marseille comme en direction de Lyon, un piéton a été mis marchant près des voies. Au kilomètre 16, entre la barrière de péage de Vienne-Reventin et Vienne-Sud, la sortie numéro 11. Vous êtes concerné dans les deux sens puisque ce piéton peut traverser. Au sud de Lyon, en direction de Marseille cette fois, après Talarmitage, la sortie 13, des morceaux de pneus peuvent vous gêner sur les voies. Le kilomètre 55 est votre repère. On quitte Auvergne-Rhône-Alpes pour parler de l'Occitanie avec le rappel évidemment de cette information prioritaire à votre sécurité. Depuis le milieu d'après-midi, l'autoroute A9 est coupée à la circulation en direction de Lyon, à l'est de Nîmes, après Romoulin, la sortie 23, sortie obligatoire et entrée interdite au niveau de cet échangeur. Tout simplement parce qu'il y a un poids lourd qui a pris feu cet après-midi. L'incendie a été maîtrisé, mais les dépanneurs ont besoin de toute la largeur des voies de l'autoroute pour et tout simplement évacuer ce poids lourd. Déjà, il faut décharger son contenu et transporter des grosses bobines de cuivre. Une grue a été amenée sur place pour décharger le véhicule. Une fois que ça sera fait, le dépanneur prendra en charge le tracteur et la remorque pour pouvoir l'évacuer. Sachez que pour l'instant, donc, l'autoroute reste fermée à la circulation en direction de Lyon. Après Romoulin, la sortie numéro 23. Vous qui sortez au niveau de cette sortie pour contourner l'événement et rejoindre l'autoroute au niveau de l'entrée suivante de Roquemort, vous empruntez la Nationale 100 en direction Avignon, puis arrivez aux angles, vous prenez la départementale qui vous mènera sur Roquemort pour reprendre l'autoroute A9. D'autres événements sur l'A9, et justement après Roquemort, toujours en direction de Lyon, sur cet axe, un accident est signalé au kilomètre 12, pas plus d'informations pour le moment a priori. Une voiture accidentée, le patrouilleur est en train d'arriver sur place. Et puis si vous êtes plus à l'ouest, toujours sur l'autoroute A9, autre accident en cours, à l'ouest de Montpellier, après la ville de Sète, à la sortie 33, kilomètre 116, deux voitures accidentées, gendarmes, dépanneurs, patrouilleurs, la voie de droite est neutralisée, vous ne passez que sur les deux voies les plus à gauche. On termine ce point trafic avec le rappel de cette information prioritaire à votre sécurité au nord de Saint-Étienne.
8: Alerte, véhicule à contresens.
7: Toujours ce véhicule signalé roulant à contresens. Vous êtes concerné sur cet axe A72, l'axe Saint-Étienne-Clermont-Ferrand, dans les deux sens de circulation avec ce véhicule qui se déplacerait sur les mêmes voies que vous, qui arriverait face à vous. Les forces de l'ordre continuent de sillonner le secteur pour s'assurer qu'il n'y ait pas de véhicule. Et s'il y a un véhicule

interceptés, bien sûr. En attendant, par mesure de sécurité, les barrières de péage ont été fermées. Donc, pour l'instant, vous patientez au niveau de la barrière de péage de Vauchette, au nord de Saint-Étienne, en direction de Clermont-Ferrand, tout comme dans l'entrée de Balbigny sur la 89, au niveau de l'entrée numéro 33. Vous patientez le temps des vérifications d'usage et des vérifications de sécurité dans cette zone. Bon courage à vous. Allez, la route en musique, le duo Pascal Obispo Icar ou encore les Fugees, tout ça pour rejoindre 20h l'actualité avec la rédaction. Puis un nouveau copilote prendra le relais pour vous accompagner tout au long de la soirée. Je vous rappelle qu'il y a la chaleur qui revient sur le pourtour méditerranéen avec vigilance orange canicule pour 6 départements à partir de demain midi, avec la chaleur, la sécheresse de la végétation, le vent qui souffle encore, le risque est maximum, hein, risque incendie. 6 départements également en vigilance rouge. Feu de forêt, aujourd'hui on a vu un gros départ de feu et un gros incendie dans le Gard notamment, qui a occasionné la coupure de l'autoroute A9, qui est toujours active d'ailleurs dans le secteur à l'est de Nîmes. Donc encore une fois, il faut penser aux mesures de sécurité et aux mesures d'usage. 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Une seule adresse à retenir, radio-vinci-autoroutes.com. Pascal Obispo et Icar, donc, avec le titre Viens, et les Fugees pour aller jusqu'à 20h.

0: La route avec les Fugees pour terminer cette heure. Le retour de l'infotrafic en ce début de soirée, c'est avec un nouveau copilote dans 2 minutes après l'actualité. 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
2: Bonsoir à toutes et à tous. Vous avez été nombreux sur la route en ce premier samedi de départ en vacances d'été. Trafic dense, mais dans les moyennes de ces dernières années avec 660 km de bouchons cumulés à midi. Et pour ce qui est de la circulation en ce moment même, eh bien on fait le point en détail à la fin de ce flash. Un premier week-end de vacances sous un mercure en hausse. Une nouvelle vague de chaleur s'abat sur le pays et notamment sur le pourtour méditerranéen. En plus de l'Hérault et des Pyrénées orientales, déjà en vigilance orange. Canicule aujourd'hui. L'Aude, le Gard, la Drôme, l'Ardèche et le Vaucluse ont aussi été placés en alerte par Météo France à partir de demain. Quelques 500 personnes ont défilé dans les rues de Carcassonne cet après-midi en hommage à Louis, un jeune homme de 17 ans tabassé à mort fin juin après un guet-apens. C'est le père de l'adolescent qui avait appelé à cette marche blanche. Le week-end dernier, un autre rassemblement à la tonalité très différente s'était tenu à l'appel de groupuscules identitaires. Des slogans tels que « racaille partout, justice nulle part » avait été scandé. À Dijon, Toulouse, Lyon, Agen ou encore Paris, c'est pour les droits des enfants que des centaines de personnes se sont rassemblées aujourd'hui à l'appel des associations féministes. Elles réclament une loi intégrale contre les violences sexuelles, de la prévention et du traitement judiciaire à l'accompagnement des victimes. Une mobilisation née suite au meurtre de la jeune Liana.
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2: Les premières huitièmes de finale de la Coupe du Monde du Mondial ont débuté il y a une heure et pour l'instant le score est toujours de 0-0 entre le Canada, pays hôte et le Maroc. C'est actuellement la mi-temps et tout à l'heure ce sera à la France de faire son retour sur la pelouse de Philadelphie contre le Paraguay. À la clé, une place pour les quarts de finale. Le coup d'envoi devrait être donné à 23h mais il pourrait être retardé par des orages qui menacent. La température actuellement est de 38 degrés à Philadelphie. En cyclisme, c'est Jonas Vingegaard qui a fini premier ce soir du contre-la-montre par équipe à Barcelone pour la première étape du Tour de France. Le Danois, double vainqueur en 2022 et 2023, retrouve donc le maillot jaune dès le début de la grande boucle. Il est 20h passé de 2 minutes. Je vous souhaite à tous une très belle soirée. À 21h, c'est Julien Cognon qui vous présentera l'essentiel de l'info. Pour l'instant, place à la météo.
0: Merci Tatiana Geiselman de la rédaction du 107.7 à la météo de demain, donc dimanche 5 juillet sur les Pyrénées. Il y aura quelques développements nuageux et quelques averses concerneront en fin de journée les Alpes du Sud. Sur la moitié méridionale, le soleil s'imposera facilement du matin au soir. Les vents méditerranéens resteront actifs autour de 50 km/h pour la Tramontane jusqu'à 70 pour le Mistral. Sur le pourtour méditerranéen, les températures matinales atteindront déjà 20 à 24 degrés localement. Même 25-26. Sur le reste de la moitié sud, elles varieront de 15 à 19 degrés. L'après-midi, les maximales culmineront entre 34 et 37 degrés au sud de la Loire et autour de la vallée du Rhône, voire 37 à 40 degrés du Roussillon au Languedoc jusqu'aux Bouches du Rhône. Inutile de le rappeler, mais lorsqu'il y a forte chaleur ou prémisse de canicule, c'est couvre-chef et bouteille pour tous. D'ailleurs, Météo France a placé depuis hier 2 départements en vigilance orange canicule, les Pyrénées orientales et l'Hérault. Eh bien, dès demain dimanche midi, 5 autres départements rejoindront ces 2 cités précédemment, à savoir l'Aude, le Gard, l'Ardèche, la Drôme et le Vaucluse. Alors, notez, c'est arrivé à plusieurs reprises ces derniers jours. Sur autoroute, il peut y avoir des situations de blocage plus ou moins longues. Alors, ayez toujours dans votre véhicule de l'eau et un encas pour autant de personnes que vous transportez parce qu'on ne sait jamais. Et puis le 107.7 est partenaire de la campagne de prévention des feux de forêt lancée par le ministère de la Transition écologique et le risque sera très élevé de couleur rouge demain dimanche pour 3 départements, le Gard, le Vaucluse et la Drôme. Mais 25 autres départements au niveau national sont classés en risque d'incendie élevé de couleur orange. Parmi ceux-ci, les Pyrénées-Orientales, l'Aude, l'Hérault, l'Ardèche, les Bouches-du-Rhône et le Var. Alors n'oubliez pas pas qu'un seul mégot jeté par la fenêtre d'un véhicule peut déclencher un incendie et ravager des hectares en quelques minutes. Ne jetez jamais vos mégots dans la nature et retrouvez plutôt les bons réflexes sur feu-forêt.gouv.fr.
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0: Avec à l'heure actuelle toujours l'autoroute A9 coupée en direction de Lyon, je vais y venir dans un instant. Pour l'heure, le rappel de quelques éléments d'actualité. Si vous circulez sur la Côte d'Azur, il y a un poids lourd en panne sur l'A8 en direction de Vintimille-Gênes. C'est 7 km après le péage de la Turbie. Vigilance donc sur ce secteur. Le poids lourd est arrêté sur le bas-côté. Jonathan, le patrouilleur, l'homme en jaune, est présent également sur les lieux en protection. Il y a également un piéton confirmé, cette fois-ci au sud de Lyon. Si vous circulez sur l'A7, piéton dont la localisation a évolué, c'est maintenant entre le péage de Vienne-Reventin et Chana, l'échangeur numéro 12. Donc vigilance dans les deux sens sur ce secteur. Piéton donc bel et bien confirmé sur cette zone. Sur l'A9, avant de vous parler des conséquences d'un incendie, il y a toujours un accident impliquant deux voitures qui s'est produit un peu après 7 sur l'A9, donc en direction de Nîmes, d'Orange, Lyon. Voie de droite neutralisée. Le patrouilleur présent sur les lieux, c'est un accident impliquant deux voitures. Il y a donc deux dépanneurs et les forces de l'ordre sont également présentes sur les lieux. Et puis donc, du côté de l'Est nîmois, il y a donc l'autoroute A9 qui est coupée depuis cet après-midi. Le point de départ, cela a été un poids lourd qui a pris feu. Le feu a communiqué à la végétation. Alors pour l'instant, côté végétation incendie, eh bien cela a brûlé 60 hectares donc de végétation. Le feu qui est en passe d'être fixé, 200 pompiers qui bataillent sur ce secteur. Alors pour l'instant, la conséquence, c'est que l'A9 est coupée en direct de Lyon. Sortie obligatoire établie à Remoulins, c'est la sortie numéro 23. Ensuite, vous poursuivez via le réseau secondaire. Et sur le réseau secondaire, eh bien, vous allez tout d'abord suivre la route nationale 100 direction Avignon. Et lorsque vous arrivez sur le secteur des Angles, eh bien là, il faut vous engager sur la route départementale 6580 direction Roquemort. Et à Roquemort, vous pourrez réintégrer l'autoroute A9 au niveau de l'échangeur 22 Roquemort. Pour l'instant, bien sûr, le réseau secondaire s'en trouve quelque peu chargé. Comptez allez, 10 minutes, un quart d'heure apparemment, d'après les dernières statistiques qui me sont remontées, pour traverser les difficultés sur le réseau secondaire. Voilà pour l'instant la situation. Pour l'instant, je n'ai rien d'autre à ajouter.
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The best things in my life are free. Luther Vandross en duo avec Janet Jackson. Bonne soirée, bienvenue si vous nous rejoignez. Hervé Améry pour assurer le relais de ce samedi soir. On est ensemble donc toute la soirée avec bien sûr nos rendez-vous fixes, à savoir un point précis sur vos conditions de circulation chaque quart d'heure environ. Et bien sûr, si un nouvel événement devait intervenir entre temps, je vous retrouverai immédiatement, mais de manière localisée. Bonne soirée donc, bon voyage avec nous. N'oubliez pas les pauses également si vous effectuez un long trajet, vous êtes l'unique conducteur, toutes les 2 heures, tous les 200 km, il faut s'arrêter au minimum un quart d'heure, 20 minutes.

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1: 20h16, ce nouvel événement, tout d'abord, si vous circulez du côté de Lyon sur la 46, le contournement est de la ville, vous circulez en direction de Paris. Un accident signalé, mais pas plus d'informations. Accident qui se serait produit environ 8 km après Communet, la sortie numéro 16. Donc vigilance pour l'instant, la zone bien sûr n'est pas sécurisée. Soyez attentifs si vous passez sur ce secteur. Au sud de Lyon, il y a également un piéton confirmé aux abords de l'autoroute A7, c'est entre le péage de Vienne-Reventin et Chanal, échangeur 12, qu'il faut être vigilant dans les deux sens de circulation, parce qu'on ne connaît jamais les intentions qui animent un piéton sur autoroute. Il y a un risque de traverser des chaussées, donc vigilance sur ce secteur. Et puis je vous rappelle bien sûr l'information les deux informations sur l'A9. Tout d'abord un accident toujours d'actualité un petit peu après 7, si vous circulez sur l'A9 direction Nîmes Orange-Lyon, c'est 8 km après la sortie 33, la voie de droite a été neutralisée. Accident impliquant deux voitures, l'une d'elles a déjà été évacuée par l'un des deux dépanneurs, il en reste encore une sur place. Entre temps, les pompiers sont arrivés, les forces de l'ordre toujours sur les lieux, tout comme les patrouilleurs. Voilà pour la situation du côté de Sète. Mais à l'est de Nîmes, il y a toujours la 9 qui est coupée, je le rappelle, en direction de Lyon, sortie obligatoire établie à Remoulins, la sortie numéro 23. C'est un poids lourd qui a pris feu sur ce secteur. Le feu a communiqué à la végétation. Alors les pompiers sont toujours présents sur les lieux pour surveiller la moindre fumerole, mais la situation semble quand même maîtrisée sur ce secteur. Et puis au niveau du poids lourd, eh bien, il y a toujours les opérations de déchargement. Il va falloir évacuer ensuite la remorque, procéder à du nettoyage, des réparations. Et comme c'est simplement une portion à deux voies, eh bien, pour l'instant, l'autoroute reste coupée dans ce sens. Alors, vous allez sortir à Remoulins, sortie 23, puis suivre sur le réseau secondaire la Nationale 100 dans un premier temps, direction Avignon. Et au niveau des angles, vous bifurquez sur la route départementale 6580 pour rejoindre Roquemort. Et à Roquemort, vous avez à nouveau accès avec l'autoroute à 9 en direction de Lyon. Il y a un petit peu d'attente sur le réseau secondaire, mais pas d'énormes difficultés, tout juste peut-être un bon quart d'heure pour traverser les difficultés. Donc sur cette zone de déviation, vous savez tout. Pour l'instant, je n'ai rien d'autre à ajouter. Le prochain point trafic, ce sera aux environs de 20h30.
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Christopher Cross, Sailing sur le 107.7, souvenir des années 80. Si vous circulez à l'est de Nîmes, je le rappelle très brièvement, la 9 toujours coupée en direction de Lyon avec une sortie obligatoire établie à Remoulin. Fin de l'alerte piéton du côté de l'autoroute A7, retour à la normale entre le péage de Vienne-Reventin et Chana. En revanche, très rapidement, l'accident confirmé à l'est de Lyon sur l'A46, c'est en direction de Paris, 6 km après Comilly, la sortie 16, voie de droite désormais neutralisée. Et Aix-en-Provence, l'accident confirmé, c'est une moto qui se trouve sur le bas-côté, pas de bande d'arrêt d'urgence, donc soyez vigilants, le motard devenu piéton va reparler de l'infotrafic dans moins de 5 minutes.

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1: 20h30, nouvel aperçu en ce qui concerne vos conditions de circulation. Toujours la 9 coupée en direction de Lyon à hauteur de Remoulin, donc à l'est de Nîmes. J'y reviens bien sûr en fin de flash, mais pour l'instant, on s'intéresse à quelques nouveaux événements d'actualité qui est plutôt impactant si vous circulez au niveau de du contournement est de la ville de Lyon sur l'A46 en direction de Paris. Il y a un accident impliquant plusieurs véhicules, au moins 3 voitures arrêtées sur la bande d'arrêt d'urgence. Le patrouilleur est en train de neutraliser la voie de droite. C'est pour vous qui circulez donc sur l'A46 direction Paris, 6 km après Communé, la sortie numéro 16. Donc vigilance sur ce secteur. On attend très certainement l'arrivée au moins d'un dépanneur, peut-être de service de secours. Il y a également deux événements sur l'A8. Si vous circulez à l'heure actuelle du côté de la Côte d'Azur, vous circulez sur l'A8 en direction de Vintimille-Gênes. Il y a un poids lourd en panne, 7 km après le péage de la Turbie, arrêté sur voie de droite. Le patrouilleur Jonathan est en protection sur ce secteur, mais pour l'instant, vous ne circulez plus que sur la voie de droite. Puisque j'évoque le péage de la Turbie, un mot pour vous dire qu'il y a un petit peu d'attente si vous arrivez d'Italie au niveau du péage. Des voies qui restent neutralisées également à la demande des autorités, que des contrôles aient lieu ou pas, c'est à prendre en considération également, donc un petit peu d'attente, rien de bien grave sur ce secteur. Et puis du côté d'Aix-en-Provence, vous circulez sur l'A8 en direction de Lyon, il y a une moto accidentée sur le bas-côté, donc pas de bande d'arrêt d'urgence sur ce périmètre, soyez vigilants. Stéphane, un patrouilleur est déjà présent sur les lieux, on attend l'arrivée sur place des forces de l'ordre, des pompiers, donc vigilance sur ce secteur. Respectez bien la signalisation lumineuse qui s'affiche à l'arrière du fourgon, donc du patrouilleur. Nouvel événement qui me parvient, un incendie qui se serait déclaré du côté de l'Auvergne, si vous circulez sur l'A89 en direction de Lyon. Alors c'est dans les parages de Lezoux, mais le point de repère ça reste le péage des Martres d'Artières, 10 km après le péage. Un incendie donc signalé qui se serait déclaré à proximité des voies de l'autoroute A89. Vigilance sur ce périmètre. Et puis du côté d'Avignon, également une ou des pièces de véhicule signalées sur voie de gauche. C'est pour vous qui circulez sur l'A7 en direction de Lyon, environ 2 km après la sortie numéro 23. Et j'en viens bien sûr donc à la situation du côté de l'A9. Alors tout d'abord, toujours cet accident d'actualité lorsque vous passez le secteur de 7 sur l'A9 en direction de Nîmes d'Orange-Lyon. C'est 8 km après la sortie 33, la voie de droite reste neutralisée. Le patrouilleur, les pompiers, les forces de l'ordre, le dépanneur présent sur les lieux. Il reste une voiture à prendre en charge. La seconde voiture, elle a déjà été évacuée sur ce périmètre. Et puis un peu plus loin à l'est de Nîmes, donc la 9 toujours coupée au moment où je vous en parle, coupée en direction de Lyon, sortie obligatoire établie à Remoulin. La sortie numéro 23, c'est consécutif à un poids lourd qui a pris feu. Et pour l'instant, donc lorsque vous quittez l'autoroute A9, vous poursuivez via le réseau secondaire. Dans un premier temps, vous suivez la route nationale 100 direction Avignon. Et au niveau des angles, vous allez bifurquer sur la route départementale 6580 qui vous amènera donc sur le secteur de Roquemort. Et à Roquemort, il y a l'échangeur pour de nouveau rejoindre la 9 en direction de Lyon. Voilà pour l'instant la situation. Et puis un petit mot également des vigilances orange de Météo France, vigilance orange canicule. Les Pyrénées-Orientales, l'Hérault, déjà en vigilance orange. Mais dès demain midi, donc 5 autres départements du pourtour méditerranéen ou de la vallée du Rhône le seront également, à savoir l'Aude, le Gard, l'Ardèche, la Drôme et le Vaucluse. Pensez à vous hydrater, pensez à faire boire aussi les personnes âgées et les enfants qui souvent n'ont pas ce réflexe de boire. Donc proposez-leur de l'eau.
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1: Bonne soirée en tout cas et bon voyage avec nous. Et puis tout au long de ces vacances, nous vous proposons une série de reportages autour des desserts de l'été. Ils seront pour la plupart glacés comme la paille givrée que nous vous avons dégotée du côté de Nantes. Et c'est une exclusivité, grande nouveauté de cette saison 2026, commercialisée en Loire-Atlantique depuis ce samedi. Et la découverte est à faire dans 3 minutes.

0: Si vous circulez du côté de Lyon, sur le contournant est de la ville, en direction de Paris sur la 46, il y a un accident en cours après Communé, 6 km après la sortie 16, voie de droite neutralisée. Trois voitures accidentées, et ça y est, les pompiers, les forces de l'ordre ont rejoint le patrouilleur présent sur les lieux. Je le rappelle, la voie de droite est neutralisée sur ce périmètre. Allez, comme promis, direction Nantes à présent pour découvrir notre premier dessert de l'été. Il s'agit d'une glace inspirée d'une gaufrette qui vous rappelle peut-être votre enfance. La paille d'or. On retrouve maintenant Yvan Mouton.
1: La paille d'or, petite gaufrette à la framboise, spécialité nantaise fabriquée par la biscuiterie Lu. Le parfum se répandait, paraît-il, dans certains quartiers de la ville au siècle dernier. Aujourd'hui, un boulanger et un glacier s'inspirent de cette spécialité pour composer un dessert glacé. Je vais à leur rencontre pour en savoir un peu plus. Bonjour messieurs.
2: Bonjour, Pierre-Antoine Arlot, donc boulanger à Nantes. Et je suis très heureux de vous accueillir dans notre atelier aujourd'hui, la maison boulangerie café.
1: Et le deuxième co-créateur,
3: donc Richie Huxley, dans ce glacier bio à Vannes.
1: Voilà, donc un boulanger et un glacier. On commence par le boulanger. On a ce dessert devant les yeux. Est-ce qu'on peut le décrire, Pierre-Antoine ?
2: On a eu cette idée avec Richie de créer cette paille givrée. Une partie en pâte feuilletée caramélisée, bien beurrée, bien légère et croustillante.
1: C'est une viennoiserie qui ressemble peut-être un peu à un palmier au niveau de la texture, non ?
2: Ça, ouais. On est sur quelque chose de très léger, beaucoup de croustillant. Des bords caramélisés aussi, ça, on trouve ça très intéressant. Et de l'associer aux fruits, aux petits fruits rouges de saison, on a énormément d'acidité.
1: Alors Richie, vous rajoutez ce sorbet absolument extraordinaire.
3: Ouais, on a un sorbet fruits rouges, donc c'est un sorbet à 65% fruits.
1: Mais vous faites ça comment ?
3: Je mélange tout simplement les fraises, les framboises et les cassis. Je garde une partie de la purée hors cuisson, parce que sinon, si on cuit les sucres, on peut dénaturer les fruits.
1: Et maintenant, qu'est-ce qu'on fait ? On va rajouter le sorbet sur la viennoiserie, c'est ça ?
3: J'espère bien. J'ai hâte.
1: La viennoiserie est ajoutée à la glace, ça nous donne une paille givrée qu'il n'y a plus qu'à faire goûter. Cette cliente essaie de retrouver les saveurs.
4: Peut-être du cassis.
1: Gagné.
4: Voilà, je dirais peut-être un peu de framboise.
1: Gagné encore, bravo, vraiment. Précision, les fruits proviennent évidemment des maraîchers de la région. Tout est local, deuxième client.
5: Enfin, déjà, il y a le moelleux et le croustillant qui sont en opposition. 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
2: 20h46, l'autoroute A9 toujours coupée à l'est de Nîmes en direction de Lyon. J'y reviens à la fin de ce flash, mais pour l'instant, nouvel événement. Si vous circulez dans la région de Carcassonne sur l'A61, un animal errant, alors peut-être un ou des chevreuils errants signalés donc aux abords de l'A61. Restez vigilants entre Bram et Carcassonne Ouest, entre les échangeurs 22 et 23 ou 23 et 22. Vigilance, bien sûr, dans les deux sens de circulation. Il y a également cet incendie, donc je vous parlais d'un incendie tout à l'heure sur l'A89 en direction de Lyon. L'incendie se confirme maintenant au niveau de la sortie Le Zou, la sortie numéro 18. Donc pour l'instant, il faut éviter de quitter la 89 par cette sortie. La suivante, ce sera Thiers, la sortie numéro 29. Les pompiers, qui bien sûr vont se rendre sur les lieux, donc vigilance sur ce périmètre. Il y a également, si vous circulez au niveau du contournement est de Lyon, un accident d'actualité qui a conduit à la neutralisation de la voie de droite. Si vous circulez sur la 46 en direction de Paris, l'accident impliquant plusieurs véhicules s'est produit 6 km après la sortie numéro 16, Communé. Beaucoup de monde présent sur les lieux. Les pompiers, les forces de l'ordre, le patrouilleur et désormais également un dépanneur pour prendre en charge la plupart de ces véhicules. On parle d'au moins 3 voitures au niveau de cet accident. Il y a également, si vous circulez du côté d'Avignon, un patrouilleur, Mathéo en l'occurrence, qui arrive sur les lieux. Donc respectez bien la signalisation lumineuse qui s'affiche à l'arrière de son fourgon. Il est en train d'intervenir du côté d'Avignon, donc sur la 7 en direction de Lyon, 2 km après la sortie 23 pour récupérer une ou des pièces de véhicule sur la voie de gauche. Ne lui faites courir aucun risque. Sur l'extrême quart sud-est du pays, du côté de la frontière franco-italienne, il y a également un poids lourd en difficulté et qui a conduit à la neutralisation de la voie de droite. C'est pour vous qui circulez sur la 8 en direction de Ventimiglia-Gênes, 7 km après le péage de la Turbie. Donc vous ne circulez plus que sur la voie de gauche sur ce secteur, et puisque j'évoque le péage de la Turbie, le trafic redevient normal. Si vous arrivez d'Italie, donc vous passez le péage sereinement maintenant, plus d'attente sur ce secteur. Et puis du côté d'Aix-en-Provence également, un accident toujours d'actualité. La moto accidentée a été évacuée par le dépanneur, mais accident toujours en cours. Donc si vous circulez sur l'A8 en direction de Lyon, 1 km après Aix-Val-Saint-André, la sortie 31, ça se passe sur la voie de droite, donc vigilance sur ce secteur. Le patrouilleur est également présent sur les lieux. Il y a également donc deux événements toujours d'actualité sur l'A9. Tout d'abord, lorsque vous passez le secteur de 7 sur l'A9 en direction d'Orange-Lyon, un accident en cours, 8 km après la sortie 33, voie de droite neutralisée. Il y a toujours une voiture qui reste à évacuer, les pompiers, les forces de l'ordre, le patrouilleur présent sur les lieux. Donc vigilance, c'est dans une courbe qui part sur votre droite et là il va falloir vous décaler sur les deux voies les plus à gauche. Et puis bien sûr, l'information du moment, c'est qu'à l'est de Nîmes, la coupure de l'autoroute A9 en direction de Lyon suite à un poids lourd qui avait pris feu. L'incendie a communiqué à la végétation environnante. Pour l'instant, tout est sous contrôle. Ce sont des opérations de déchargement, d'évacuation du poids lourd et de sa remorque qui sont en place pour l'instant sur ce secteur à deux voies. Et donc, l'autoroute A9 reste coupée pour l'instant. Sortie obligatoire pour tout le monde à Remoulins, la sortie numéro 23. Ensuite, vous allez poursuivre via le réseau secondaire par la route nationale 100 direction Avignon. Et au niveau des angles, vous allez bifurquer sur la route départementale 6580 pour rejoindre Roquemort et retrouver l'accès à l'autoroute A9 en direction de Lyon. Bonne soirée, bon voyage avec nous, merci de votre confiance. Le prochain point trafic, ce sera après les infos de 21h. À 21h d'ailleurs, nous vous accueillerons Julien Cognon de la rédaction du 107.7 pour le flash d'actualité. Et juste après, je vous retrouverai également pour vous parler de la météo et de vos conditions de circulation. Donc qui dans l'ensemble d'ailleurs, hormis les quelques événements que j'ai évoqués, qui a des conditions de circulation qui s'avèrent tout à fait normal sur tous les axes autoroutiers du quart sud-est du pays.
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0: Les Guns N' Roses revisitant un titre de Bob Dylan, Knocking on Heaven's Door. Bonne soirée, bon voyage avec nous sur le 107.7. Il est 21h.
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2: Bonsoir à tous. C'était attendu pour ce dimanche. La vigilance orange canicule est étendue en France. 5 nouveaux départements du Sud viennent s'ajouter aux Pyrénées-Orientales et à l'Hérault, déjà coloré orange par Météo France. Des pointes à 40 degrés localement sont attendues. 7 départements du Sud sont également en vigilance rouge feu de forêt. Le premier cas confirmé d'Ebola sur le territoire français a quitté l'hôpital Guéry, annonce la ministre de la Santé Stéphanie Rist. Ce médecin humanitaire était revenu fin juin en France d'une mission en République démocratique du Congo, pays toujours confronté à une importante épidémie du virus. Toujours en France, Jordan Bardella réaffirme son total soutien à Marine Le Pen pour la présidentielle 2027. Les deux leaders du RN sont réunis ce soir dans le Pas-de-Calais, à quelques jours de la décision de la Cour d'appel de Paris sur la peine d'inéligibilité de Marine Le Pen dans la course à l'Élysée. Une situation qu'elle affronte avec sérénité, dit-elle ce soir. Et puis, triste découverte ce matin à Paris, le corps inanimé d'un homme a été repêché dans le canal Saint-Martin, après être resté plusieurs jours sous l'eau selon les pompiers. Il n'a pour l'heure pas été identifié. Le maire de Paris, Emmanuel Grégoire, indique par ailleurs qu'une cinquantaine de jeunes se sont blessés dans le canal en sautant des passerelles. On passe au sport.
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2: Comme un air de 1998, l'équipe de France défie à 23h le Paraguay en huitième de finale de la Coupe du Monde à Philadelphie. Presque 30 ans après la même affiche au même stade de la compétition lors du Mondial en France. Le coup d'envoi de la rencontre a bien été maintenu à 23h malgré la menace des orages. Et puis c'est du direct, le Maroc en route vers les quarts de finale. Les Marocains mènent 2-0 contre le Canada avec quelques minutes à jouer. Enfin en cyclisme, Jonas Vingegaard, premier maillot jaune du Tour de France. Le Danois, double vainqueur de l'épreuve, a remporté avec son équipe de la Visma Lease Bike, le contre-la-montre par équipe, première étape du Tour disputée dans les rues de Barcelone. Vingegaard prend la tête du classement général devant l'Italien Ganna et Tadej Pogacar. Et puis à l'instant même, c'est toujours du direct, le Maroc vient d'inscrire un troisième but contre le Canada. 21h passée de 2 minutes, merci de votre fidélité au 107.7. Vous restez avec nous, le trafic c'est dans un instant et c'est à suivre juste après votre météo.
0: Merci Julien. Julien Cognon de la rédaction du 107.7. La météo de demain, dimanche 5 juillet, sur les Pyrénées, il y aura quelques développements nuageux et quelques averses aussi concerneront en fin de journée les Alpes du Sud. Sur la moitié méridionale, le soleil s'imposera facilement du matin au soir. Les vents méditerranéens resteront actifs autour de 50 km/h pour la Tramontane, jusqu'à 70 pour le Mistral. Sur le pourtour méditerranéen, les températures matinales atteindront déjà 20 à 24 degrés. Localement 25-26 sur le reste de la moitié sud. Elles varieront de 15 à 19 degrés. L'après-midi, les maximales culmineront cette fois-ci entre 34 et 37 degrés au sud de la Loire et autour de la vallée du Rhône, voire 37 à 40 degrés sur le Roussillon, le Languedoc et jusqu'aux Bouches du Rhône. Alors c'est bien sûr le retour de la canicule, forte chaleur, canicule, c'est couvre-chef et bouteille d'eau pour tous, comme nous le disait Julien Cognon dans le flash. Météo France a pour l'instant 2 départements en vigilance orange, canicule, les Pyrénées-Orientales et l'Hérault. Et à partir de demain, dimanche midi, il y en aura 5 de plus, l'Aude, le Gard, l'Ardèche, la Drôme et le Vaucluse. Et puis notez qu'on l'a vu encore ces jours-ci, sur autoroute, il peut y avoir des situations de blocage, alors plus ou moins longues. Ayez toujours dans votre véhicule de l'eau et un encas pour autant de personnes que vous transportez, parce qu'on ne sait jamais. Puis le 107.7 est partenaire de la campagne de prévention des feux de forêt lancée par le ministère de la Transition écologique et le risque d'incendie sera à nouveau très élevé de couleur rouge demain dimanche pour le Gard, le Vaucluse et la Drôme et 25 autres départements au plan national classé en risque d'incendie élevé de couleur orange, dont les Pyrénées-Orientales, l'Aude, l'Hérault, l'Ardèche, les Bouches-du-Rhône et le Var. 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
0: Tiens, puisque je parlais des alertes incendies, notez si vous circulez du côté de Clermont-Ferrand sur l'A89 en direction de Lyon, un incendie donc qui s'est bel et bien produit dans la sortie 28 Le Zou, désormais impossible. Les pompiers arrivent sur les lieux. Les forces de l'ordre, patrouilleurs également présents sur les lieux. Du coup, si vous devez quitter l'A89, ce sera forcément avec la sortie suivante, tiers la sortie numéro 29. Il y a également, si vous circulez au niveau du contournement est de Lyon sur l'A46 en direction de Paris, un accident toujours en cours, voie de droite neutralisée, plusieurs voitures impliquées, on parle d'au moins 3 voitures sur ce secteur et il y a beaucoup de monde. La voie de droite donc a été neutralisée, le patrouilleur, le dépanneur, les pompiers, les forces de l'ordre présentes sur ce secteur. Il ne vous reste que la voie la plus à gauche pour dépasser cet accident, donc soyez vigilants sur ce périmètre. Il y a également, si vous circulez sur la Côte d'Azur, sur l'A8 en direction de Vintimille, Gênes, un poids lourd en panne 7 km après le péage de la Turbie. Il est arrêté sur le bas-côté. La voie de droite a été neutralisée et ça y est, un dépanneur a rejoint le patrouilleur présent sur les lieux. Puis du côté d'Antibes, une voiture en panne au niveau du péage d'Antibes, cette fois-ci sur l'A8 en direction d'Aix-Marseille. Et la voiture en panne se trouve sur la voie de péage T30, la plus à gauche possible. Donc cette voie est pour l'instant momentanément condamnée et on attend l'arrivée d'un dépanneur donc pour la prendre en charge. Juste avant de revenir sur l'A9, un mot également de cette situation sur l'A51. C'est une information récente que j'ai déjà donnée de manière localisée. Mais au niveau de l'échangeur numéro 20 Perruy sur l'A51 dans la vallée de la Durance, un ou des sangliers errants ont été signalés, donc vigilants dans tous les cas de figure. Vous quittez, vous accédez à l'autoroute dans un sens ou dans l'autre, vous ne faites que passer sur la 51 à proximité de l'échangeur 20 Perruy. Soyez vigilants, on ne sait jamais, avec des animaux errants, un patrouilleur va se rendre sur les lieux. Et puis bien sûr, l'information depuis cet après-midi, c'est l'autoroute A9 qui reste coupée en direction de Lyon en raison d'un poids lourd qui avait pris feu. Le feu a communiqué à la situation, mais la situation justement est sous le contrôle des pompiers, donc pour l'instant ça se passe bien, hormis le fait donc que la 9 reste coupée en direction de Lyon, sortie obligatoire pour tout le monde au niveau de Remoulin, la sortie numéro 23, ensuite eh bien, vous allez poursuivre via le réseau secondaire. Sur le réseau secondaire, eh bien, vous allez emprunter la route nationale 100 direction Avignon dans un premier temps. Et lorsque vous allez arriver au niveau des angles, eh bien, vous allez bifurquer sur la route départementale 6580 et là, vous rejoindrez Roquemort et à nouveau l'accès à l'autoroute A9 en direction de Lyon. Vous savez tout pour l'instant. Je n'ai rien d'autre à ajouter.
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1: 21h15, on prend la direction de Clermont-Ferrand, parce que sur la 89 en direction de Lyon, je le rappelle, pour l'instant, la sortie 28 Le Zou est impossible. Il y a les pompiers sur place qui sont en train d'arroser abondamment un incendie qui est passé maintenant sous leur maîtrise, mais incendie donc déclaré dans cette sortie. Les pompiers sont présents sur les lieux et donc sortie impossible. Si vous êtes concerné, vous pouvez sortir après à Thiers, la sortie numéro 29. Il y a toujours un accident en cours du côté du contournement est de Lyon sur la 46 en direction de Paris. Un accident impliquant plusieurs voitures. Voie de droite neutralisée 6 km après Communé, la sortie numéro 16. Du coup, vous ne circulez que sur la voie la plus à gauche. Il y a beaucoup de monde présent sur les lieux. Outre le patrouilleur, les pompiers sont présents sur ce secteur, le dépanneur, les forces de l'ordre. Donc vigilance encore une fois en abordant ce secteur. Du côté de la Côte d'Azur, il y a le dépannage d'un poids lourd à l'heure actuelle. C'est pour vous qui circulez en direction de Vintimille-Gênes sur la 8 en direction donc de l'Italie, 7 km après le péage de la Turbie. Voie de droite neutralisée, vous ne circulez plus que sur la voie la plus à gauche et le dépannage, je vous le disais, donc est en cours sur ce périmètre. Enfin, il y a un patrouilleur qui arrive sur zone, c'est Pierre, le patrouilleur l'homme en jaune, qui arrive du côté de Péruis. Péruis, c'est dans la vallée de la Durance. C'est l'échangeur numéro 20 qui dessert la 51. Et dans cet échangeur 20, le patrouilleur est en train de passer le secteur au peigne fin parce que, je le rappelle, un ou des sangliers errants ont été signalés sur ce périmètre. Donc, vigilance si vous passez près du patrouilleur donc qui est en train de rechercher les animaux sur ce secteur. Voilà donc pour les principales informations. Il y a aussi des obstacles qui ont été signalés. Alors, du côté de l'ouest toulonnais, si vous circulez sur l'A50 en direction de Marseille, 2 km après Château-Vallon, la sortie 14, il y aurait, sans autre précision, une ou des pièces de véhicule signalées peut-être sur les voies de circulation. Un patrouilleur se rend sur les lieux. Et puis, des morceaux de pneus poids lourds, une bande de roulement, c'est dans la région de Sète, si vous circulez sur l'A9 en direction de Nîmes, d'Orange, Lyon, mais le point de repère est antérieur, c'est 21 km environ après Agde, l'échangeur 30. Il y aurait donc signalé, peut-être sur les voies de circulation, ça n'est pas précisé, une bande de roulement ou des morceaux de pneus poids lourds. Soyez en passant toujours bon à éviter. Un patrouilleur est parti à la recherche de cette information. Puis bien sûr, l'information principale reste les conséquences d'un poids lourd qui avait pris feu cet après-midi. L'incendie du véhicule a communiqué à la végétation, mais depuis tout est passé sous contrôle des pompiers qui sont toujours d'ailleurs présents sur les lieux. Mais l'autoroute A9 reste coupée en direction de Lyon. Sortie obligatoire pour tout le monde établie à Remoulin, la sortie numéro 23. Ensuite, vous allez progresser via le réseau secondaire. Vous engagez tout d'abord sur la route nationale 100, direction Avignon. Et sur le secteur des Angles, vous allez bifurquer sur la route départementale 6580 pour rejoindre à nouveau l'autoroute A9 du côté de Roquemort. Je précise au passage qu'il n'y a plus de difficultés sur le réseau secondaire. En revanche, avant de refermer le point trafic présent, en revanche, si vous arrivez d'Italie, il y a à nouveau un petit peu d'attente. Alors, rien de très impactant, mais un petit peu d'attente au niveau du péage de la Turbie, parce que je le rappelle, à la demande des autorités, il y a des voies de péage qui demeurent neutralisées, que des contrôles aient lieu ou pas. Et donc, quand le trafic se renforce un petit peu, eh bien, il y a un petit peu d'attente à l'heure actuelle sur la 8 en direction d'Aix-Marseille. Allez, restez bien à notre écoute et ne manquez pas notre prochain invité, Kadmerad, dans un instant sur le 107.7, l'acteur et notre invité à l'occasion de la sortie du film Permis de détruire, de et avec Eric Fasticelli, qui est une comédie estivale qui a bien sûr pour décor la Corse. Sur la route avec Kadmerad, c'est dans quelques minutes.

0: Molly Johnson, Mélodie sur le 107.7.
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0: Avec notre invité qui est l'heure de retrouver maintenant, il répond bien sûr à Sébastien Date.
2: Cadmerade, bonjour.
3: Bonjour.
2: J'ai le plaisir de vous recevoir sur le 107.7 à l'occasion de la sortie de la comédie Permis de détruire, de et avec Eric Fraticelli. C'est la suite du film Permis de construire, sorti en 2021, dans lequel Didier Bourdon tenait l'affiche aux côtés du réalisateur qui reprend son rôle de Santou. L'inconnu, lui, n'est plus là. Et pour le remplacer dans cette histoire déconnectée de la première, vous jouez le rôle d'Olivier, un psy qui débarque en Corse pour retrouver son ami Dominique Dentiste, interprété par Patrick Timsit. C'est un peu, on peut mettre des guillemets, votre bienvenue chez les Corses.
3: C'est un peu ça, oui. Oui, mais de toute façon, la comédie, elle fonctionne parce qu'il y a évidemment cette différence de région, de tradition, et qu'il y a tous ces clichés, évidemment, autour de la Corse, qui sont, je crois, comme un peu dans Bienvenue chez les Ch'tis, abattus les uns derrière les autres, parce que c'est ça qui fonctionne dans les comédies, c'est quand il y a une opposition, forcément, quand il y a un antagonisme, et là, en l'occurrence, entre les Corses et le continent. Eric est Corse, hein, Eric Fraticelli est Corse. Donc, on était vraiment, pour moi, c'est un film d'auteur, hein. On était chez lui, sur son île, dans sa région, et on sentait bien que partout où on allait, on était bien reçu. Et ça, c'est quand même assez agréable.
2: Bah, vous me parlez du réalisateur, justement, en 2016. Bah, ça fait 10 ans, vous avez dirigé Eric Fraticelli dans votre film Marseille.
3: Ouais.
2: Cette fois, c'est l'inverse.
3: Ouais.
2: Comment ça se passe? Qu'est-ce qui est le plus agréable?
3: Écoutez, moi, j'ai découvert Eric Fraticelli grâce à Patrick Bosso. Et je cherchais un acteur pour une scène, mais une scène importante dans Marseille, parce qu'il fallait un acteur corse qui raconte Gravity, le film Gravity, à un taxi marseillais, avec sa vision à lui de Gravity. Et donc, et c'est Patrick qui m'en a parlé en premier, il m'a dit, tiens, je connais un acteur qui est super. Et effectivement, j'ai rencontré Eric, on a fait un tour de Corse en moto, tous les trois, d'abord, pour se connaître,
2: Ouais, vraiment. Sympa.
3: Ça, c'était chouette. Ah, ça, j'avoue que c'était un super souvenir. Maintenant, il est lui-même réalisateur. Ben, j'aime bien, parce que d'abord, on sent qu'il aime beaucoup les acteurs. Il en prend soin, et il dirige. Donc, oui. Je crois que je préfère presque que lui me dirige que moi je le dirige, en fait.
2: Cadmerade, ne bougez pas. Nous allons faire une petite pause musique et info trafic sur le 107.7. Et on se retrouve juste après pour parler de route, de Corse et de voyage. À tout de suite.
3: De route, de Corse et de voyage, ça, pas de problème.

0: Tina Turner, rendu avec Sting, On Silent Wings. Allez, Cadmerade est notre invité sur la route à l'occasion de la sortie en salle de Permis de détruire. Après avoir parlé du film avec lui, nous allons évoquer la route et les vacances, mais ce sera juste après l'infotrafic.
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0: Avec pour l'heure toujours la 9 coupée en direction de Lyon à l'est de Nîmes, j'y reviens bien sûr en fin de flash. Pour l'instant, je vais vous reparler de quelques événements toujours d'actualité. Si vous circulez sur la Côte d'Azur, sur la 8 en direction de Vintimille-Gênes, il y a ce poids lourd en panne qui a conduit à la neutralisation de la voie de droite et vous ne circulez plus que sur la voie de gauche. Le dépannage est en cours, c'est 7 km après le péage de la Turbie. Dans l'autre sens, à propos du péage de la Turbie, un petit peu d'attente à nouveau parce que le trafic s'est à nouveau densifié sur ce périmètre. Et au niveau du péage de la Turbie, je le rappelle, les autorités ont demandé que des voies de péage restent neutralisées, que ces autorités effectuent ou non des contrôles. Et du coup, ça a un impact lorsque le trafic s'intensifie. Voilà la situation sur ce secteur. Il y a également si vous circulez à l'heure actuelle du côté de Clermont-Ferrand. Toujours cette situation due à un incendie de végétation, à savoir que vous ne pouvez pas quitter l'autoroute A89 en direction de Lyon à Lezoux. La sortie 28 est impossible. Si vous êtes concerné, il faut sortir après, maintenant à Thiers, la sortie numéro 29. La bonne nouvelle, pour l'instant, la sortie est toujours impossible, c'est que les pompiers ont maîtrisé l'incendie et qu'ils sont en train de quitter les lieux. Voilà pour la situation sur ce secteur. Il y a également, si vous circulez du côté de Comunet, c'est sur le contournement est de Lyon, la 46 en direction de Paris, le patrouilleur est en train de débaliser la voie de droite parce que ça y est, tous les secours ont quitté les lieux, les voitures accidentées ont été évacuées également. C'est sur la 46, donc direction Paris, 6 km environ après la sortie 16. C'est vraiment imminent, soyez vigilants, le patrouilleur, donc l'homme en jaune, récupère les cônes de signalisation sur ce périmètre. Du côté de d'Agde également, du côté un peu après Agde, si vous circulez sur l'A9 en direction de Nîmes, d'Orange, Lyon, 21 km après la sortie 34, je le rappelle, il y aurait une bande de roulement ou des morceaux de pneus poids lourds signalés sur ce secteur. Un patrouilleur est parti à la recherche de cette information. Et puis à l'est de Nîmes, donc je le rappelle, l'A9 toujours coupée en direction de Lyon, sortie obligatoire pour tout le monde à Remoulin, la sortie numéro 23. C'est la conséquence d'un poids lourd qui avait pris feu. Feu qui a communiqué à la végétation. Les pompiers ont lutté pendant de nombreuses heures. Pour l'instant, tout est sous contrôle, mais la situation reste. Donc, la coupure de l'A9, sortie obligatoire pour tout le monde à Remoulin, sortie 23. Ensuite, vous allez progresser via le réseau secondaire par la route nationale 100 direction Avignon dans un premier temps et au niveau des angles, vous allez bifurquer sur la route départementale 6580 pour rejoindre le secteur de Roquemort où là vous avez à nouveau accès à l'A9. Un petit mot également de quelques événements non négligeables à vous rappeler. Si vous circulez à l'heure actuelle à l'ouest de Toulon sur l'A50 en direction de Marseille, une ou des pièces de véhicules signalé sur la chaussée, peut-être, ça n'est pas précisé, mais c'est signalé 2 km après Château-Vallon, la sortie numéro 14. Du côté de Perruis, nous sommes dans la vallée de la Durance. Un patrouilleur est en train d'inspecter l'échangeur numéro 20, Perruis, sur la 51, parce que là, il y a un ou des sangliers qui ont été signalés sur ce périmètre. Enfin, du côté de Narbonne, si vous circulez sur la 61 en direction de la Méditerranée, mais le point de repère, c'est Lézignan, 17 km après la sortie 25, là aussi il y aurait une bande de roulement ou des morceaux de poids lourds signalés sans autre précision, donc vigilance là aussi, un patrouilleur se rend sur les lieux.
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0: Et le prochain point trafic justement ce sera dans une bonne dizaine de minutes.
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0: Et oui, c'est le moment de retrouver notre invité, il répond toujours à Sébastien Date.
2: Cadmerade, nous sommes toujours ensemble à l'occasion de la sortie de Permis de détruire 2 et avec Eric Fraticelli. Comme à chaque film, le réalisateur a choisi comme décor son île, la Corse. dans le film, on parlait de quelques clichés tout à l'heure. En ce qui concerne la route et la conduite, vous avez eu droit dans le film à un accueil en règle aussi.
3: Alors ça, ça fait partie des clichés, mais c'est quand même, les routes corses sont quand même un peu périlleuses, on va dire. Les Corses roulent vite. Je crois qu'ils connaissent la route. Alors quand vous arrivez, vous débarquez avec votre voiture ou même quand vous êtes dans un taxi... Et c'est ce qui arrive à mon personnage dès le début. Il est transporté par Eric Fatticelli qui roule à 300 à l'heure en fait hein, sur les routes corses. Bon, ça fait partie effectivement des
2: visibilités réduites. Voilà. Pas de problème.
3: Bon, bah après ça fait partie des clichés corses qui sont avérés quand même parce que c'est vrai qu'il y a une... faut être prudent encore. Ça,
2: oui,
3: c'est
2: oui,
3: sûr.
2: Il y a de la route sinueuse. Les temps de trajet, les temps de monde, parcours, pas facile.
3: Et puis il y a du monde l'été, ce qui est normal d'ailleurs.
2: Et on a finalement les deux extrêmes. Vous parliez donc d'Eric Fratticelli comme une bombe à bord de sa Jeep. On a aussi la petite Fiat électrique qui finit comme la deux chevaux de Bourville.
3: Exactement, qui finit explosée.
2: Elle va nettement moins bien marcher.
3: Ça va bien marcher maintenant, oui. Non, ben oui, ben là, c'est les extrêmes, évidemment. C'est moi qui conduis une voiture sans permis, donc la Fiat, pour ne pas la nommer, puisque vous l'avez fait. Donc, voilà. La Topolino.
2: Et dans la vraie vie, justement, vous êtes plutôt quel genre de conducteur? Vous nous parliez de moto aussi tout à l'heure.
3: Moi, je suis motard, je suis routier, je suis un vrai. Avec mes parents, on faisait beaucoup de voitures. Moi, je me souviens que mes parents partaient beaucoup en vacances en Espagne, on est parti très loin en voiture, dans les températures que vous connaissez, sans la clim, avec le père qui fume à l'avant, avec les quatre frères et sœurs derrière.
2: Les serviettes sur les fenêtres.
3: Franchement, à compter les voitures, parce qu'il n'y avait pas d'écran, hein, nous, à l'époque. Bon, mais c'est vrai que ça fait un peu nostalgique, mais c'était une autre façon de voyager, on va dire.
2: Ouais. Kadmerad, merci. Je rappelle que vous étiez l'invité du 107.7 à l'occasion de la sortie du film Permis de détruire 2 et avec Eric Fratticelli, dans lequel vous jouez notamment aux côtés de Patrick Timsit. À bientôt.
3: Eh bien, merci, cher ami. Et puis, merci de votre accueil. Et puis, bonne route à tout le monde. Et soyez prudents. Et bonnes vacances, surtout. Et allez au cinéma le 1er juillet, voir Permis de détruire.
2: Évidemment.
3: C'est l'occasion d'amener. Et puis, avec toute la famille.
2: Et comme ça, on va en Corse juste en allant au ciné.
3: Ah, ben là, puis même avant d'aller en Corse pour regarder Permis de détruire. Vous en saurez un peu plus sur l'endroit où vous allez.
2: Puis à propos de Corse, on va terminer en beauté comme termine le film, en musique avec la petite culotte et sa gofa Lolita. Allez, c'est parti.
3: Allez, allons-y. Merci beaucoup.

Lagofa Lolita, c'est la bande son du film Permis de détruire, dans lequel vous retrouverez notre invité du jour, Kad Merad, dans toutes les salles de cinéma ou d'ailleurs en période de canicule. Vous pouvez trouver de la fraîcheur puisque les salles sont climatisées.

La 89 en direction de Lyon, la sortie 28 Le Zoo est impossible, elle a été fermée en raison d'un incendie de végétation et pour l'instant c'est toujours le cas, donc il faut, si vous êtes concerné, sortir après à Thiers, la sortie numéro 29. Si vous circulez à l'heure actuelle du côté de la vallée de la Durance, je rappelle la présence d'un patrouilleur Pierre, l'homme en jaune, sillonne le secteur, en tout cas le secteur c'est l'échangeur numéro 20 Perruy, parce qu'au niveau de cet échangeur qui dessert la 51, un ou des sangliers errants ont été signalés. Du côté de la Côte d'Azur également, si vous circulez sur l'A8 en direction l'Italie en direction Vintimille-Gênes. Le poids lourd en panne ne l'est plus, il a repris la route. En revanche, le patrouilleur va débaliser la voie de droite, 7 km après le péage de la Turbie. Pour l'instant, vous ne circulez que sur la voie la plus à gauche. Le patrouilleur intervient, donc soyez vigilants sur ce périmètre. Ne lui faites courir aucun risque. Dans l'autre sens, il y a un petit peu d'attente au péage de la Turbie. Justement, si vous arrivez d'Italie, parce qu'au niveau du péage, il y a des voies justement qui restent neutralisées à la demande des autorités, que des contrôles aient lieu ou pas. Et lorsque le trafic s'intensifie un petit peu, eh bien, il peut y avoir un petit peu d'attente pour l'instant sur ce secteur. Enfin, toujours en direction d'Aix-Marseille, mais cette fois-ci du côté d'Antibes, il y a le dépannage donc de cette voiture qui est en panne dans une voie de péage. Alors, c'est simple, c'est la voie la plus à gauche, T30. Donc, le dépanneur est en train d'intervenir pour la prendre en charge. Donc, il faut vous décaler un petit peu plus à droite sur ce périmètre. Et puis, un mot également de la situation à l'est de Nîmes, car il y a toujours cette situation due à un poids lourd qui avait pris feu dans l'après-midi. Le feu avait communiqué à la végétation. Pour l'instant, tout est sous contrôle. Alors, en revanche, il reste toujours à décharger, évacuer les bobines que transportait la remorque du poids lourd et ensuite déplacer, donc prendre en charge l'évacuation du poids lourd de sa remorque, le nettoyage, les réparations. Donc, et pour l'instant, c'est la conséquence. La 9 reste coupée en direction de Lyon, avec une sortie obligatoire établie à Remoulin, c'est la sortie numéro 23. Ensuite, vous allez poursuivre via le réseau secondaire, tout d'abord en vous engageant sur la route nationale 100, direction Avignon. Au niveau des angles, vous allez bifurquer sur la route départementale 6580 pour rejoindre Roquemort, et c'est là que vous aurez à nouveau accès à l'autoroute A9 en direction donc de Lyon. Je précise également que sur le réseau secondaire, vous ne rencontrez plus de difficultés. Bonne soirée, bon voyage avec nous sur le 107.7. Prochain point complet en ce qui concerne vos conditions de circulation, ce sera après les infos de 22h. Et comme toujours, bien sûr, si un nouvel événement devait se déclarer entre-temps, je vous retrouverai immédiatement, mais de manière localisée.

Le petit pêcheur, Manon Lisa sur le 107.7. Bonne soirée, bon voyage avec nous. À l'heure actuelle, trafic normal si on accepte un petit peu d'attente au péage de la Turbie si vous arrivez d'Italie sur l'A8. On va reparler de vos conditions de circulation dans le détail après les infos de 22h à 22h. Julien Cognon de la rédaction sera de retour pour nous tenir au courant de l'info du soir.

0: Samanias, Lucas Graham en souvenir sur le 107.7. Bonne soirée, bon voyage avec nous. Il est tout juste 22h. Voici Julien Cognon de la rédaction du 107.7.
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2: Bonsoir à tous. 7 départements du Sud en alerte orange canicule ce dimanche. Météo France étend sa vigilance face à l'arrivée progressive d'une nouvelle vague de chaleur. Des pointes entre 38 et 40 degrés sont attendues en ex-région Languedoc-Roussillon avant une progression de la canicule vers le nord la semaine prochaine. Les détails dans votre météo locale dans un instant sur le 107.7. 7 départements du Sud sont aussi en vigilance rouge feu de forêt ce dimanche. Au moins 115 hectares sont partis en fumée dans une zone montagneuse de la Drôme, mobilisant toujours plus de 200 pompiers. Et puis il n'y a pas que la France qui affronte des feux de forêt en Europe, notamment en Espagne et au nord du Portugal, où plus de 1000 pompiers affrontent toujours des flammes qui ont brûlé à cette heure plus de 10 000 hectares de forêt dans le district de Viseu. Politique, le Rassemblement National clame son unité à quelques jours de la décision de justice sur la peine d'inéligibilité de Marine Le Pen à la présidentielle. La candidate RN affirme ce soir qu'elle soutiendra Jordan Bardella avec confiance et conviction si elle ne peut se présenter. Ce dernier affirme en retour qu'il souhaite toujours voir Marine Le Pen élue présidente. Et puis à l'étranger, le nombre de morts dans les deux séismes qui ont secoué le Venezuela ne cesse de croître. 2954 personnes ont péri dans la catastrophe selon le dernier bilan officiel, pour plus de 16 000 blessés. Près de 50 000 personnes auraient également disparu selon l'ONU. On passe au sport.
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2: L'équipe de France en lice pour une place en quart de finale du Mondial ce soir à Philadelphie contre le Paraguay. Coup d'envoi maintenu à 23h par la FIFA malgré un risque orageux. En cas de succès, les Bleus défieront le Maroc, premier qualifié pour les quarts de finale après une victoire 3-0 ce soir contre le Canada. Enfin en cyclisme, le premier maillot jaune du Tour de France s'appelle Jonas Vingegaard. Le Danois, double vainqueur de l'épreuve, a pris la tête du classement général après sa victoire dans le contre-la-montre par équipe à Barcelone, remportée par son équipe de la Visma-Lease Bike. Au général, le premier français Paul Sexas est 10e à 39 secondes. 22h passées de 2 minutes, vous êtes bien sur le 107.7. Vous restez avec nous, l'infotrafic revient dans un instant. Pour l'heure, ce sont vos conditions météo.
0: Merci Julien. Julien Cognon de la rédaction du 107.7. La météo donc de demain, dimanche 5 juillet, sur les Pyrénées, il y aura quelques développements nuageux et quelques averses concerneront en fin de journée les Alpes du Sud. Mais sur la moitié méridionale, le soleil s'imposera facilement du matin au soir. Les vents méditerranéens resteront actifs autour de 50 km/h pour la tramontane, jusqu'à 70 en ce qui concerne le Mistral. Et sur le pourtour méditerranéen, les températures matinales atteindront déjà 20 à 24 degrés. Localement 25-26 sur le reste de la moitié sud. Elles varieront de 15 à 19 degrés. L'après-midi, les maximales culmineront entre 34 et 37 degrés au sud de la Loire, autour de la vallée du Rhône, voire 37 à 40 degrés du Roussillon au Languedoc et jusqu'aux Bouches du Rhône. Alors, par forte chaleur, qui plus est, le retour de la canicule, ses couvre-chefs et bouteilles d'eau pour tous. En effet, Météo France a déjà placé 2 départements en vigilance orange canicule, les Pyrénées-Orientales et l'Hérault. Eh bien, dès demain midi, 5 autres départements les rejoindront: l'Aude, le Gard, l'Ardèche, la Drôme et le Vaucluse. Alors pensez à bien vous hydrater, puis pensez aussi, parce que sur autoroute, il peut y avoir des situations de blocage plus ou moins longues. On les a vues encore aujourd'hui et ces jours derniers. Alors, ayez toujours dans votre véhicule de l'eau et un encas pour autant de personnes que vous transportez, parce qu'on ne sait jamais. Le 107.7 est partenaire de la campagne de prévention des feux de forêt lancé par le ministère de la Transition écologique, et le risque d'incendie restera très élevé, de couleur rouge demain dimanche pour le Gard, le Vaucluse et la Drôme et 25 autres départements au niveau national classés en risque d'incendie élevé, de couleur orange. Parmi ces départements, on retrouve les Pyrénées-Orientales, l'Aude, l'Hérault, l'Ardèche, les Bouches-du-Rhône et le Var. Alors, on ne relâche rien. N'oubliez pas, en effet, qu'un seul mégot jeté par la fenêtre d'un véhicule peut déclencher un incendie et ravager des hectares en quelques minutes. Ne jetez jamais vos mégots dans la nature et retrouvez plutôt les bons réflexes sur feu-forêt.gouv.fr.
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0: Allez, je vais commencer par ce nouvel événement. Un piéton signalé dans la région d'Aix-en-Provence. Si vous circulez sur la 8, restez vigilants. Entre Trets et Saint-Maximin, entre les échangeurs 33 et 34 ou 34 et 33, vigilance en effet dans les deux sens de circulation. Les recherches ont débuté sur ce périmètre. La situation évolue dans un sens, en tout cas du côté de Clermont-Ferrand. À Clermont-Ferrand, je le rappelle, sur la 89 en direction de Lyon. Pour l'instant, la sortie numéro 28, le zoo, est impossible. Ça ne devrait pas durer bien longtemps puisque l'incendie de végétation qui avait conduit à sa fermeture est terminé. Les pompiers ont quitté les lieux et donc le patrouilleur va revenir sur place pour débaliser donc cette sortie 28, le zoo. En attendant, si vous me rejoignez à l'instant, vous pouvez sortir après à Thiers la sortie numéro 29. Il y a également, toujours à l'est de Nîmes, les conséquences d'un poids lourd qui avait pris feu cet après-midi. Le feu avait communiqué également à la végétation. Du coup, cela a conduit à la coupure de la 9. C'est toujours le cas. Alors, pour l'instant, tout est maîtrisé. L'incendie de végétation, l'incendie du poids lourd, bien sûr. 200 pompiers quand même déployés sur ce périmètre et 60 hectares de végétation partis en fumée. Alors, au niveau du poids lourd, eh bien, il y a les opérations d'évacuation et de nettoyage, ensuite de réparation qui vont se poursuivre. Pour l'instant, la 9 donc reste coupée en direction de Lyon. Sortie obligatoire pour tout le monde établie à Remoulin. La sortie numéro 23. Pour l'heure, vous poursuivez via le réseau secondaire en empruntant la route nationale 100 direction Avignon. Ensuite, vous allez bifurquer lorsque vous arrivez sur le secteur des Angles. Vous allez quitter la route nationale 100 et bifurquer sur la route départementale 6580 pour rejoindre le secteur de Roquemort. Et à Roquemort, vous aurez à nouveau accès à l'autoroute A9 en direction donc de Lyon.
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La chanson d'amour, Mentissa sur le 107.7. Bonne nouvelle dans la région de Clermont-Ferrand. Ça y est, sur la 89 en direction de Lyon. La sortie 28, le zoo est de nouveau réouverte, totalement opérationnelle. Donc fin de l'événement sur ce secteur. On va reparler de vos conditions de circulation dans le détail. Ce sera juste après Madonna.

0: Music Madonna sur le 107.7 et dans un instant direction Las Vegas pour revivre un concert exceptionnel, celui d'un groupe phare du rock, en l'occurrence Imagine Dragons. Une soirée à ne manquer dans Absolument Live. Ce sera après l'info trafic.
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0: Allez, pour l'instant, ça se calme hein, sur le quart sud-est du pays. Pour l'instant, il y a encore deux informations à vous relater. Si vous circulez du côté du Var et à proximité même entre le Var et les Bouches-du-Rhône, parce qu'on est dans la région d'Aix-en-Provence, il y a toujours une alerte piéton qui vous concerne sur la 8. Restez vigilants entre Saint-Maximin et Traits, entre les échangeurs 34 et 33 ou 33 et 34. Vigilance dans les deux sens. Les recherches sont toujours en cours. Et puis un rappel à l'heure où je m'exprime, il y a toujours la coupure de l'A9 en direction de Lyon. C'est consécutif à un poids lourd qui avait pris feu et le feu avait communiqué à la végétation sur ce secteur. Donc pour l'instant, quoi qu'il en soit, sortie obligatoire pour tout le monde à Remoulin, la sortie numéro 23. Ensuite, vous allez poursuivre via le réseau secondaire, alors en empruntant la route nationale 110 direction Avignon. Puis au niveau des angles, vous allez bifurquer sur la route départementale 6580 pour rejoindre le secteur de Roquemort. Et à Roquemort, vous avez à nouveau accès à l'autoroute A9 en direction de Lyon. Le prochain point trafic, eh bien, ce sera aux environs de 22h30. Et comme toujours, bien sûr, si un nouvel événement devait me parvenir entre-temps, je vous retrouverai immédiatement, mais de manière localisée.
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0: Des rockeurs au grand cœur s'invitent dans Absolument Live. Marie Codemo nous plonge dans une soirée pas comme les autres.
2: C'est un groupe qui est très rapidement entré dans le cœur de millions de fans jusqu'à remplir des stades complets partout dans le monde. Imagine Dragons, c'est un quatuor originaire de Las Vegas, formé en 2008 avec au compteur de très très nombreux tubes

0: empreint d'émotion, mais le soir du 10 septembre 2022 est une date très importante. C'est une véritable consécration. Ils sont chez eux, à l'Allegiant Stadium de Las Vegas, avec le Mercury Tour.
1: Las Vegas, my home.
0: Le chanteur Dan Reynolds est, comme à son habitude, à fleur de peau. Sa famille est dans la salle et il transmet une grande force au public et vit chaque moment très intensément.
1: My family is here tonight. My mom and my dad.
0: Il faut dire qu'il est depuis des années investi dans de nombreuses associations, partage beaucoup sur les réseaux sociaux, sur sa vie, ses joies, mais aussi ses douleurs. Il évoque sans tabou la dépression et les moments difficiles. Un documentaire et un album sortiront après cette grande soirée. Et voici un parfait reflet de l'état d'esprit d'Imagine Dragons. Demons est dans Absolument Live.

Imagine Dragons dans l'instant absolument live pour revivre d'autres concerts live emblématiques. Rendez-vous bien sûr sur les plateformes de podcast.

0: Pitié, c'était Ma sur le 107.7. L'infotrafic revient dans 30 secondes.
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0: 22h32, je commence ce flash infotrafic par un nouvel événement du côté de Nice, déjà annoncé de manière localisée, mais une voiture gênante. Si vous passez le secteur de Nice-Est sur la 8 en direction de Menton-Vintimille, 4 km après la sortie 55, une voiture en effet en panne, immobilisée sur voie de droite, car il n'y a pas de bande d'arrêt d'urgence sur ce périmètre. Vous vous décalez donc sur les deux voies disponibles le plus à gauche. La zone n'est pas encore sécurisée, on attend l'arrivée déjà d'un patrouilleur et ensuite très certainement d'un dépanneur. Il y a toujours une alerte piéton valable aux portes d'Aix-en-Provence si vous circulez sur la 8. Vigilance entre Traits et Saint-Maximin, entre les échangeurs 33 et 34 ou 34 et 33. Vigilance dans les deux sens de circulation. Les recherches sont toujours en cours et pour l'instant, l'information ne change pas. À l'est de Nîmes, la 9 est toujours coupée en direction de Lyon. Ça veut dire qu'il y a une sortie obligatoire pour tous établi à Remoulin, la sortie numéro 23. Ensuite, vous allez poursuivre via le réseau secondaire en suivant par exemple la route nationale 100 direction Avignon. Ensuite, au niveau des angles, vous allez bifurquer sur la route départementale 6580. Et pour finir, eh bien, vous rejoindrez le secteur de Roquemort. Et à Roquemort, il y a à nouveau l'accès à la 9 en direction de Lyon.
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1: 22h45 avec quelques événements sur l'extrême quart sud-est du pays. Tout d'abord sur la Côte d'Azur, deux événements sur la 8, un dans chaque sens. Si vous circulez à l'heure actuelle après Nice-Est sur la 8 en direction de Vintimille, Gênes, il y a une voiture en panne sur voie de droite, 4 km après la sortie 55. Le dépanneur est arrivé sur les lieux, donc vigilance sur ce périmètre. Il y a deux voies supplémentaires à gauche pour dépasser ce dépannage en toute sécurité. Dans l'autre sens, c'est plus récent, mais c'est désormais confirmé. Il y a une voiture en panne sur la 8 en direction d'Aix-Marseille, 4 km après avoir passé Menton. Menton, c'est de l'échangeur 59. Voiture immobilisée sur voie de droite. Sur ce secteur, il n'y a que la voie la plus à gauche pour dépasser cette voiture donc en détresse. Soyez vigilants donc sur ce secteur. Pas d'imprudence. Et puis, on se projette dans la région d'Aix-en-Provence où il y a toujours une alerte piéton aux abords de l'autoroute A8. Restez vigilants entre Saint-Maximin et Traits, entre les échangeurs 34 et 33 ou 33 et 34. Vigilance bien sûr dans les deux sens de circulation. Et puis un mot de la situation à l'est de Nîmes, la 9 est toujours coupée en direction de Lyon avec une sortie obligatoire établie à Remoulin, la sortie numéro 23. C'est les conséquences d'un poids lourd qui avait pris feu, le feu qui avait communiqué à la végétation. Depuis, tout est rentré dans l'ordre. Les incendies ont été maîtrisés. Alors sachez que lorsque vous quittez l'autoroute A9 à Remoulin, sortie 23, vous allez progresser ensuite sur le réseau secondaire en suivant tout d'abord la route nationale 100, direction dans les grandes lignes, direction Avignon. Et puis sur le secteur des Angles, vous allez bifurquer sur la route départementale 100, direction dans les grandes lignes, direction Avignon. Et puis sur le secteur des Angles, vous allez bifurquer sur la route départementale 6000.

0: Try, this is sur le 107.7. Retour sur cette voiture en panne. Un peu après Menton, vous circulez sur l'A8 en direction d'Aix-Marseille. 4 km après la sortie 59, voiture en panne, effectivement. Arrêtée sur voie de droite, il n'y a pas de bande d'arrêt d'urgence ou si peu. La voiture sert au plus près le bas-côté. Il y a donc gêne sur la voie de droite. Il faut vous décaler sur la voie la plus à gauche. C'est juste avant de prendre le tunnel de la Coupière. Donc soyez vigilants pour l'instant. On attend l'arrivée sur place d'un patrouilleur et d'un dépanneur. Allez, comme promis, voici votre nouveau rendez-vous estival consacré aux voitures qui ont marqué leur époque. Alors, en 1984, sortait le premier SOS Fantôme, trois chasseurs de spectre et une voiture pour le moins atypique. Loïc Alsac nous en dit plus maintenant dans Voiture Mythique.
1: C'est à bord d'une Cadillac Miller Meteor de 1959 que les héros du film SOS Fantôme, sorti en 1984, traquent les ectoplasmes. Baptisé Ecto One, le break de couleur blanche avec de larges bandes rouges mesure plus de 6 mètres de long et dépasse les 3 tonnes. Modifié par les équipes du film, il est équipé de sirènes, de gyrophares, d'un toit rempli de matériel high-tech. Il arbore également sur ses portières le fameux logo d'un fantôme barré d'un cercle rouge.
2: SOS Fantôme.
3: Vous l'auriez pas vu en revenant ?
2: Trois hommes capturent un fantôme impossible à tuer.
1: L'Ecto One, qui a failli d'ailleurs ne jamais voir le jour dans cette version, Dan Aykroyd, l'un des créateurs du film, avait imaginé à l'origine une version entièrement noire avec des reflets violets. Mais après quelques essais, l'idée a été abandonnée. En effet, avec de nombreuses scènes de nuit, la voiture se voyait mal à l'écran.
4: Allô, SOS Fantôme.
1: Tout au long des 5 films de la saga, la Cadillac connaîtra de nombreuses améliorations. Mais quelles que soient les évolutions, plus de 40 ans d'histoire et au-delà des générations d'acteurs qui se sont succédés à l'écran pour incarner les chasseurs de fantômes, la voiture reste le véritable emblème de la franchise.
0: Merci Loïc. D'autres voitures mythiques sont à découvrir sur notre site internet et notre application pour smartphone.

Et les Nézio avec Bye Bye sur le 107.7. Bonne soirée, bon voyage avec nous. À l'heure actuelle, pas de changement en ce qui concerne vos conditions de circulation. On fait un nouveau point juste après les infos de 23h. D'ici un peu plus de 3 minutes, en effet, nous retrouverons Julien Cognon de la rédaction du 107.7. Juste après, je vous parlerai météo et conditions de circulation.

0: Just around the corner, c'était les Cockrabbins en souvenir sur le 107.7. Je vais revenir bien sûr sur l'infotrafic après le flash. Mais sachez que la 9 est réouverte en direction de Lyon. Elle n'est plus coupée. Il est 23h. Julien Cognon pour le flash.
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2: Bonsoir à tous. À la une, le 8e de finale de l'équipe de France de football.
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2: Le coup d'envoi de France-Paraguay en 8e de finale, c'est dans les toutes prochaines minutes à Philadelphie. Changement de dernière minute dans le 11 de Didier Deschamps, l'apparition de Manu Koné au milieu de terrain en remplacement d'Aurélien Tchouaméni blessé. Une rencontre sous la menace d'une interruption par les orages et dans une chaleur accablante, près de 40 degrés au thermomètre. Le vainqueur rejoindra en quart de finale le Maroc, qualifié ce soir après une victoire 3-0 contre le Canada à Houston. Les sports toujours, Jonas Vingegaard empoche le premier maillot jaune du Tour de France. Le Danois de l'équipe Visma a remporté à Barcelone le contre-la-montre par équipe, comptant pour la première étape du Tour. Il devance au général l'Italien Ganna et son grand rival Tadej Pogacar, troisième à 12 secondes. Dans le reste de l'actualité, la vigilance canicule s'étend dans le sud de la France. 5 nouveaux départements, en compagnie des Pyrénées-Orientales et de l'Hérault, sont colorés orange par Météo France ce dimanche. Des pointes à 40 degrés sont attendues. Et puis en parallèle, la France fait toujours face à d'importants feux de forêt. À l'image de la Drôme, où plus de 200 pompiers sont toujours mobilisés dans un incendie près des contreforts du Vercors. 7 départements du Sud sont en vigilance feu de forêt très élevé. Les détails dans votre météo locale dans un instant. Et puis à l'étranger, des dizaines de milliers de personnes rassemblées aujourd'hui à Téhéran aux funérailles nationales de l'ancien guide suprême iranien Ali Khamenei, tué dans des frappes israélo-américaines dans le conflit au Moyen-Orient. Des responsables du Hamas palestinien et du Hezbollah libanais ont notamment été aperçus dans la foule. Les autorités revendique la venue de 15 à 20 millions de participants au terme des 6 jours de funérailles. Et puis ce soir, l'ambassadeur iranien en Chine affirme que des frais seront imposés aux navires qui transiteront par le détroit d'Ormuz et qu'un traitement spécial serait réservé aux pays amis de l'Iran. 23h passées de 2 minutes, vous êtes bien sur le 107.7, vous restez avec nous, le trafic revient dans un tout petit instant. Pour l'heure, ce sont vos conditions météo.
0: Julien Cognon de la rédaction du 107.7 à la météo, bien sûr, de demain, dimanche 5 juillet. Et bien sûr, les Pyrénées, il y aura quelques développements nuageux et quelques averses concerneront en fin de journée les Alpes du Sud. Sinon, sur la moitié méridionale, le soleil s'imposera facilement du matin au soir. Notez que les vents méditerranéens resteront actifs autour de 50 km/h pour la tramontane jusqu'à 70 en ce qui concerne le Mistral. Sur le pourtour méditerranéen, les températures matinales atteindront déjà 20 à 24 degrés, localement 25-26. Sur le reste de la moitié sud, elles varieront de 15 à 19 degrés. L'après-midi, les maximales culmineront entre 34 et 37 degrés au sud de la Loire et autour de la vallée du Rhône, voire 37 à 40 degrés du Roussillon au Languedoc et jusqu'aux Bouches du Rhône. Par forte chaleur, qui plus est par le retour de la canicule, c'est couvre-chef et bouteille d'eau pour tous. En effet, comme nous le disait Julien Cognon dans le Flash Météo France, a déjà placé 2 départements en vigilance orange canicule, les Pyrénées-Orientales et l'Hérault. Eh bien, 5 autres rejoindront ces 2 départements dès demain midi. L'Aude, le Gard, l'Ardèche, la Drôme et le Vaucluse. Alors, pensez à vous hydrater, pensez à proposer de l'eau aux enfants en bas âge, aux personnes âgées qui ont toujours quelques difficultés justement à s'hydrater. Puis, ne perdez pas de vue que sur autoroute, il peut y avoir des situations de blocage plus ou moins longues. On les a vécues ces derniers jours, alors ayez toujours dans votre véhicule de l'eau et un en-cas pour autant de personnes que vous transportez. Et puis le 107.7 est partenaire de la campagne de prévention des feux de forêt lancée par le ministère de la Transition écologique et le risque d'incendie sera très élevé, encore une fois, de couleur rouge demain dimanche pour le Gard, le Vaucluse et la Drôme. Mais 25 autres départements au plan national sont déjà classés en risque d'incendie élevé, donc de couleur orange. Parmi ces départements, on relève les Pyrénées-Orientales, l'Aude, l'Hérault, l'Ardèche, les Bouches-du-Rhône et le Var. Alors n'oubliez pas qu'un seul mégot jeté par la fenêtre d'un véhicule peut déclencher un incendie et ravager des hectares en quelques minutes. Ne jetez jamais vos mégots dans la nature et retrouvez plutôt les bons réflexes sur feu-forêt.gouv.fr.
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0: Allez, retour à vos conditions de circulation. Dans l'ensemble, ça se passe bien. Quelques informations sur lesquelles je reviens, que j'ai déjà données de manière localisée, mais à Toulon, si vous circulez dans le sens Marseille-Verrières ou Nice, dans le tunnel de la ville, il y a un deux-roues et son pilote est en train de pousser le véhicule. Alors, cela peut créer de la gêne sur voie de droite, même si le motard colle au plus près la paroi. Donc, vigilance sur ce secteur. La zone, bien sûr, n'est pas sécurisé. Il y a également une voiture en panne, mais cette fois-ci, on part du côté de la frontière franco-italienne. Vous circulez sur l'A8 en direction d'Aix-Marseille, 4 km après Menton, la sortie 59. Et avant le tunnel de la Coupière, il y a également une voiture en panne. Alors, pas de bande d'arrêt d'urgence, la voiture serre au plus près le bas-côté, mais elle gêne sur la voie de droite. Et d'ailleurs, un patrouilleur entre-temps est arrivé, Christophe, l'homme en jaune, a neutralisé cette voie de droite et il est en protection en amont donc de cette voiture. On attend simplement l'arrivée prochaine d'un dépanneur sur ce secteur. Donc vigilance dans cette zone, vous ne circulez que sur la voie la plus à gauche. Il y a également une autre voiture en panne. C'est moins gênant, mais je vous en parle tout de même. C'est dans le Var, lorsque vous passez le secteur du Canet des Morts. C'est là où s'opère la possible bifurcation de l'A8 avec l'A57. 14 kilomètres après, il y a une aire de repos, celle de Candumy. Eh bien, sur la voie de décélération, pour quitter l'A8 et rejoindre l'aire de repos en question, il y a une voiture confirmée en panne. Un patrouilleur part à sa rencontre. Et puis, la bonne nouvelle, bien sûr, depuis quelques minutes, c'est la réouverture de l'A9 en direction de Lyon à l'est de Nîmes. Il n'y a plus donc de coupure, plus de sortie obligatoire. Ça y est, la situation a été rétablie sur ce secteur après un peu plus de 7 heures de coupure qui avait été due, je le rappelle, à un poids lourd qui avait pris feu en début d'après-midi sur ce secteur et surtout le feu avait communiqué à la végétation. Ça y est, tout est terminé, mais je profite de l'instant. Là aussi, c'était le point de départ, c'était un poids lourd en feu. Mais encore une fois, parce que l'erreur humaine est à 90% responsable des feux de forêt, surtout pas de mégots dans la nature.
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Know It All, Monsieur Je Sais Tout, Teddy Swims sur le 107.7. Ça y est, si vous circulez dans le tunnel de Toulon, dans le sens Marseille-Verrières ou Nice, il y a, je le rappelle, un motard qui pousse son deux roues. Et ça y est, un patrouilleur arrive sur les lieux en protection. L'infotrafic de retour après les cures.

0: Les Cure, Close to Me sur le 107.7. Dans quelques instants, votre nouveau rendez-vous, les danses de l'été, ces tubes qui traversent le temps et nous font tous bouger avec leur chorégraphie inimitable. Au programme ce soir, l'incontournable Macarena en 1996. On en reparle après l'infotrafic.
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0: L'infotrafic avec, pour l'instant, donc, quelques événements qui se concentrent quasiment sur le quart sud-est du pays. Je vous emmène tout d'abord du côté de Toulon. À Toulon, en effet, il y a ce motard. Alors, qui ne pousse plus sa moto, mais qui est en panne dans le tunnel, si vous circulez dans le sens Marseille vers hier ou Nice. Le patrouilleur Raymond, l'homme en jaune, en tout cas, est présent sur les lieux en protection en attendant l'arrivée d'un dépanneur. Donc, serrez bien sur la gauche, sur ce secteur. Du côté de Menton également, la situation a quelque peu évolué. Il y avait cette voiture en panne sur voie de droite avant le tunnel de la Coupière, si vous circulez sur l'A8 en direction d'Aix Marseille, c'est environ 4 km après la sortie 59 Menton. Eh bien, la voiture a pu être déplacée de quelques dizaines de mètres et elle est sur un refuge, donc un espace où elle ne gêne plus la circulation. Donc, si vous arrivez avant le passage dans le tunnel de la Coupière, dans cette courbe qui part sur votre gauche, vous allez voir au bout les feux de détresse donc de la voiture en question. On attend simplement l'arrivée d'un dépanneur sur ce périmètre. Pour l'instant, vous savez tout, je n'ai absolument rien d'autre à ajouter. Et le prochain point trafic, eh bien, ce sera bien sûr aux environs de 23h30 en attendant. Et oui, comme premier retour donc sur ces chansons, ces tubes de l'été qui nous font encore bouger. Et ce soir, il est question de la Macarena, évidemment. C'est Gilles Ravarino qui nous en parle.
2: Nous sommes en 1996. La Macarena s'impose comme la chanson incontournable de l'été, ainsi que de tous les futurs mariages. Derrière ce tube planétaire se cache à l'origine un duo espagnol, les Los del Rio, fondé dans les années 60. La Macarena sort une première fois en 1993 sans agiter le moindre petit doigt de pied. C'est le remix, quelques mois plus tard, qui commence à faire bouger Porto Rico. Porto Rico, un lieu où les Américains sont nombreux à venir passer leur congé. Et tel un souvenir de vacances, ils ramènent la chanson dans leur bagage et le tube commence à se propager. En France, tout l'été 96, les autoradios diffusent en boucle la Macarena qui se vend au final à plus de 11 millions d'exemplaires à travers le monde. Bill Clinton s'en empare même pour donner du rythme à sa deuxième campagne électorale. Loin de la politique, cet incroyable succès doit beaucoup à la chorégraphie signée Mia Fry, inspirée, dit-on, d'une personne cherchant un décapsuleur en exécutant d'étranges mouvements.
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2: Ce qui est beau avec la Macarena, c'est que tout le monde connaît la chorégraphie, à peu près. On met les mains devant, derrière, on tourne, on secoue un peu les épaules. Bref, la Macarena, c'est un peu comme un sourire collectif. Ça surprend, ça rassemble et avouons-le, ça met la bonne humeur.

Los del Rio, ceux du fleuve, avec la Macarena dans les danses de l'été. Un rendez-vous à retrouver tout cet été sur le 107.7, mais aussi sur notre site et notre application.

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1: 23h30, nouvel aperçu en ce qui concerne vos conditions de circulation, mais dans l'ensemble, justement, pas la moindre difficulté recensée. Je commence par vous emmener du côté de Menton, sur la Côte d'Azur, un dépannage en cours pour cette voiture en panne. Vous circulez sur la 8 en direction d'Aix-Marseille, 4 km après Menton, la sortie 59. C'est sur la bande d'arrêt d'urgence sur le secteur avant le tunnel de la Coupière, et c'est dans un large virage qui part sur votre gauche. Le dépannage, donc, est en cours sur ce périmètre. Décalez-vous sur la voie de gauche pour ne pas mettre en danger le dépanneur qui intervient sur ce secteur. Il y a également, si vous circulez maintenant beaucoup plus loin, mais toujours sur la 8 en direction d'Aix-Marseille, 5 km après le Muy, deux informations à retenir. Un fourgon en panne s'est confirmé, arrêté sur bande d'arrêt d'urgence et signalé sur ce périmètre un peu avant le fourgon en question. Une ou des pièces de véhicule signalées peut-être sur les voies de circulation. Pas d'autres précisions, soyez vigilants sur ce secteur. Du côté de Toulon, dans le tunnel de la ville, si vous circulez dans le sens Marseille vers hier ou Nice, il y a un deux roues en panne, le motard devenu piéton et surtout le patrouilleur Raymond, l'homme en jaune en protection. Donc sur ce secteur, on attend l'arrivée d'un dépanneur dans ce secteur, serrer la voie de gauche. Enfin, un dépannage d'actualité également en cours, mais cette fois-ci du côté de Salon-de-Provence. Vous comptez vous engager sur l'A54 en direction de Marseille, dans l'entrée Salon-Centre. Il y a une voiture en panne, et bien ça y est, le dépanneur est en train justement de la prendre en charge, et partout ailleurs, rien d'autre à ajouter.
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0: Bon, décidément, petit souci en ce qui concerne la programmation avec l'ordinateur. On va essayer de remettre les choses dans l'ordre et c'est parti.

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0: A52. Ce véhicule à contresens roulerait sur les mêmes voies que vous, mais face à vous, soyez vigilants pour l'instant. Quel que soit votre sens de circulation, comme d'ordinaire, par mesure de sécurité, des accès à l'autoroute A52, voire à l'autoroute A8, sont désormais impossibles. Les barrières se sont baissées. C'est une mesure de sécurité pour vous empêcher de rejoindre la zone en alerte le temps que les recherches aboutissent. Et pour l'instant, il n'y a pas d'autre alternative. Il faut patienter au volant de votre véhicule. Et il y a encore quelques événements à vous rappeler. Alors, si vous circulez, par exemple, du côté du Muy, dans le Var, sur l'A8 en direction d'Aix-Marseille, il y a un fourgon en panne arrêté sur bande d'arrêt d'urgence. Sa présence est confirmée 5 km après la sortie numéro 36. Et juste avant ce fourgon en panne, il y aurait, là en revanche, signalé, il y aurait une des pièces de véhicule, peut-être sur les voies de circulation. Donc soyez vigilants sur ce secteur. Et puis du côté de Lézignan, entre Lézignan et Carcassonne, pour être précis, depuis quelques minutes, un incendie signalé, il se serait déclaré à proximité des voies de l'A61. Alors pour l'instant, ça vous intéresse en direction de Toulouse, 16 km après la sortie 25 Lézignan. S'il y a un dégagement de fumée important, ça peut vous concerner dans les deux sens. En tout cas, patrouilleurs et secours se rendent sur les lieux donc où a été signalé le début de cet incendie. Voilà, pour l'instant, vous savez tout. Il me reste bien sûr à conclure avec l'alerte du moment.
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0: Un véhicule, je le rappelle, signalé à contresens. Vous êtes concerné si vous circulez sur l'A52, l'axe Toulon-Aix ou Nice, entre l'échangeur 33 et la bifurcation jonction A8 A52. Ce véhicule à contresens roulerait sur les mêmes voies que vous, mais face à vous. Soyez vigilant pour l'instant, quel que soit votre sens de circulation, si vous êtes engagé sur ce périmètre. Parce que depuis qu'il y a déjà le début de l'alerte, des barrières sont baissés sur l'A52, l'A8. Vous n'avez plus accès à ces axes autoroutiers le temps que les recherches aboutissent. Alors, des bouchons se sont formés, par exemple, sur le secteur du péage de la Barque. Pour l'instant, il faut patienter. Pas d'autre choix. Les recherches sont en cours. Allez, bonne nuit et bon voyage avec nous. Et puis cet été, votre rendez-vous appelé Replay se met en mode vacances. Certaines séries ont transformé villes et plages en véritables destinations. De Saint-Tropez à Dubrovnik, d'Hawaï à New York, elles donnent envie de faire sa valise et nous font voyager sans bouger. Alors, première escale cette semaine, direction la Californie avec Alerte à Malibu dans quelques secondes.

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0: Nos plus belles années, c'était Kimber Rose en duo avec Grand Corps Malade. Allez, périplez maintenant comme annoncé du soleil et des vagues et des sauveteurs mythiques direction les plages de Los Angeles avec Mathilde Ferrière sur les traces d'alerte à Malibu.
1: Bienvenue sur les plages immenses de Malibu en Californie, entourées de palmiers face à l'océan Pacifique, d'un sable brûlant sous les pieds et sur le rivage des silhouettes devenues cultes qui courent au ralenti. Baywatch Alerte à Malibu, c'est l'histoire de sauveteurs qui veillent chaque jour sur les plages de Los Angeles entre interventions spectaculaires et soleil californien.
2: Elle va mourir enterrée! Pas de panique! On va vous sortir de là!
3: Mais pourquoi?
2: Ne vous affolez pas!
4: Vous devez accoucher quand?
2: Un jour à l'autre. Ah.
1: Dans les années 90, cette série transforme Malibu en carte postale mondiale. David Hasselhoff, Pamela Anderson et toute une équipe de sauveteurs font de ces plages un décor immédiatement reconnaissable.
5: Niveau de la tour 24, demande renfort maximum!
6: Tu es un héros de l'océan.
7: Alors, pas trop tendu ?
8: Non, ça va, c'est une bonne journée.
1: Diffusée dans plus de 140 pays, la série a marqué toute une génération. Les tours de sauveteurs rouges, les sirènes. Aujourd'hui encore, les touristes viennent les photographier. Baywatch, Alerte à Malibu, à revoir sans modération, par exemple sur Prime Video.
0: Merci Mathilde. Mathilde Ferrière, je le rappelle, et j'aurai l'occasion bien sûr d'y revenir de manière localisée, géolocalisée, mais il y a toujours cette alerte véhicule à contresens hein, sur l'A52 dans la région d'Aubagne. Pour l'instant, priorité à deux nouveaux événements. Si vous circulez du côté de Toulon, nouvelle information, parce que il y a déjà eu une moto en panne, et bien retour dans le tunnel de Toulon, mais cette fois-ci dans l'autre sens, en direction de Hyères ou de Nice. Dans le tunnel, une moto en panne sur voie de droite et le dépanneur est présent sur les lieux, donc vigilance, serrez bien votre gauche. Et puis du côté du Muy à présent, nouvel événement sur l'A8 en direction d'Aix-Marseille, 19 km après la sortie numéro 36, donc c'est quasiment lorsque vous arrivez sur le secteur du Canet des Morts. Il y a une voiture confirmée en panne, arrêtée sur voie de droite, secteur où il n'y a pas de bande d'arrêt d'urgence, donc vigilance dans cette zone. L'infotrafic, on y revient en détail après les infos de minuit, puisque dans 3 minutes maintenant, nous retrouverons Julien Cognon de la rédaction du 107.7. Juste après, je vous retrouverai pour la météo et le trafic.

0: Beverly Craven, Promise Me sur le 107.7. Bonne nuit, bon voyage avec nous. Il est minuit. On retrouve tout de suite Julien Cognon de la rédaction du 107.7.
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2: Bonsoir à tous. Le football à la une.
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2: Et c'est du direct. L'équipe de France n'a pas trouvé la clé en première mi-temps de son huitième de finale contre le Paraguay. 0-0 à la pause entre les deux équipes à Philadelphie. Au terme d'une première période dominée par les Bleus face à une défense très resserrée des Paraguayens et sous une chaleur écrasante, le vainqueur rejoindra en quart de finale le Maroc, qualifié hier soir après une victoire 3-0 contre le Canada à Houston. En cyclisme, Jonas Vingegaard, déjà maillot jaune du Tour de France. Le Danois de la Visma Lease Bike, co-favori de l'épreuve avec Tadej Pogacar, a remporté hier la première étape du Tour, un contre-la-montre par équipe dans les rues de Barcelone. Vingegaard compte 12 secondes d'avance au général sur Pogacar, 39 sur Paul Sexas. En France, on l'a appris ce soir, un nouvel incendie s'est déclenché hier dans les Pyrénées-Orientales près de Perpignan. 220 hectares sont déjà partis en fumée dans un massif difficile d'accès pour les 300 pompiers toujours sur le terrain. 7 départements du Sud sont en vigilance rouge feu de forêt ce dimanche, la plupart également colorés orange par Météo France face à la canicule. Jusqu'à 40 degrés attendus localement dans l'Aix-Languedoc-Roussillon. Restez avec nous, la météo locale sur le 107.7 juste après ce flash. Toujours en France, des milliers de manifestants rassemblés hier dans les grandes villes contre les violences sexuelles faites aux femmes et aux enfants à l'appel d'associations féministes. Ces dernières réclament la création d'une loi cadre intégrale pour lutter contre les violences, allant du traitement judiciaire à l'accompagnement des victimes. Les organisateurs revendiquent un cortège de 100 000 participants à Paris. Enfin, l'international, Donald Trump et Vladimir Poutine se sont entretenus ce soir par téléphone sur la guerre en Ukraine, une information dévoilée par le Kremlin. Un coup de téléphone en pleine célébration des 250 ans des États-Unis, à l'occasion desquels le président américain doit s'exprimer cette nuit. Ce dernier est par ailleurs attendu à partir de mardi à Ankara pour un sommet de l'OTAN. Minuit, passé de 2 minutes, excellente nuit à l'écoute du 107.7. Vous restez avec nous, le trafic arrive dans un instant, juste après votre météo.
0: Merci Julien. Julien Cognon de la rédaction du 107.7. La météo de ce dimanche, parce que depuis deux minutes, nous sommes bel et bien le 5 juillet, bien sûr, les Pyrénées. Il y aura quelques développements nuageux et quelques averses concerneront en fin de journée les Alpes du Sud. Sur la moitié méridionale, le soleil s'imposera facilement du matin au soir. Les vents méditerranéens resteront actifs autour de 50 km/h pour la tramontane est jusqu'à 70 en ce qui concerne le Mistral. Sur le pourtour méditerranéen, les températures matinales atteindront déjà 20 à 24 degrés localement, 25-26 sur le reste de la moitié sud. Elles varieront de 15 à 19 degrés. L'après-midi, les maximales culmineront entre 34 et 37 degrés au sud de la Loire et autour de la vallée du Rhône, voire 37 à 40 degrés du Roussillon au Languedoc jusqu'au Bouches-du-Rhône. Alors par forte chaleur qui plus est, le retour de la canicule, ses couvre-chefs et bouteilles d'eau pour tous, sans exception, puisque Météo France, Julien Cognon nous le disait, a déjà placé deux départements, vigilance orange canicule, les Pyrénées-Orientales et l'Hérault. Eh bien, tout à l'heure, à midi, 5 autres départements rejoindront justement ces deux départements. Les 5 autres sont l'Aude, le Gard, l'Ardèche, la Drôme et le Vaucluse. Alors, ne perdez pas de vue, on l'a connu ces derniers jours, sur autoroute, il peut y avoir des situations de blocage plus ou moins longues. Alors, ayez toujours dans votre véhicule de l'eau et un encas pour autant de personnes que vous transportez. Et puis, le 107.7 est également partenaire de la campagne de prévention des feux de forêt lancée par le ministère de la Transition écologique et le risque d'incendie sera très élevé de couleur rouge ce dimanche pour 7 départements, notamment tous les départements bordant la Méditerranée, qui est les Pyrénées-Orientales, l'Aude, l'Hérault, le Gard, les Bouches-du-Rhône, le Vaucluse et la Drôme. Le Var, quant à lui, est en vigilance orange. Mais dans ce cas, ce ne sera pas le seul département en niveau élevé, puisqu'il y aura en plus du Var 20 autres départements au plan national, donc dans cette configuration. Alors, je le rappelle, un seul mégot jeté par la fenêtre d'un véhicule peut déclencher un incendie et ravager des hectares en quelques minutes. Ne jetez jamais vos mégots dans la nature et retrouvez plutôt les bons réflexes sur feu-forêt.gouv.fr.
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0: Allez, je vais commencer par une bonne nouvelle. Levée de l'alerte contresens dans la région d'Aubagne. En effet, durant plusieurs minutes, il y a eu une alerte concernant un véhicule à contresens, signalé à contresens sur l'A52. Alors, j'apprends en même temps que je vous dévoile la nouvelle, la levée de l'alerte. Ça veut dire déjà dans un premier temps que là où les barrières étaient baissées, elles se sont levées et vous reprenez ou avez repris votre voyage. D'ailleurs, merci de votre patience, mais en tant que tel, je ne sais pas si un véhicule a été intercepté. Ce qu'il faut retenir, c'est que l'alerte est levée et que la zone est de nouveau sécurisée, donc dans la région d'Aubagne. Autre information maintenant, si vous circulez du côté de Lézignan, entre Lézignan et Carcassonne sur l'A61 en direction de Toulouse, dans ce sens-là, un incendie qui a été signalé, il se serait déclaré 16 km après la sortie 25, donc Lézignan. Pour l'instant, c'est une femme en jaune, Elsa, qui arrive sur les Lions. On va en apprendre plus d'ici un petit moment. Donc, vigilance, respectez bien la signalisation lumineuse qui s'affiche à l'arrière de son fourgon. Ne lui faites courir aucun risque. Du côté de Toulon également, le dépannage d'une moto à l'heure actuelle, ça se passe dans le tunnel de la ville. Si vous circulez dans le sens Marseille-Verrières ou Nice, ça se passe sur la voie de droite, donc serrez bien votre voie de gauche pour là aussi ne mettre personne en danger sur ce périmètre. Et puis une information à retenir, mais elle est récente également et la zone n'est pas encore sécurisée. Si vous circulez du côté du Canet des Morts sur l'A8 en direction d'Aix-Marseille, en arrivant donc au niveau de cette bifurcation A8 à Saint-Gansette, il y a une voiture confirmée en panne, elle est arrêtée sur voie de droite et la zone n'est absolument pas sécurisée. Décalez-vous, dès que vous voyez cette voiture sur la voie de droite, décalez-vous immédiatement sur la voie du milieu, la voie de gauche, sans attendre, parce que s'il y a quelqu'un qui vous suit, eh bien il verra lui aussi, après que vous soyez déporté sur la gauche, et bien qu'il y a quelque chose sur la voie de droite. Vous savez tout.
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Benabar sur le 107.7, confirmation d'un incendie de végétation entre Lézignan et Carcassonne sur l'A61. Si vous circulez en direction de Toulouse, Elsa, une femme en jaune, est présente sur les lieux et très prochainement l'arrivée des pompiers. On va reparler de vos conditions de circulation juste après l'inoubliable Roxane du trio Police.

0: À suivre sur cette antenne absolument BO, votre rendez-vous estival dédié aux bandes originales des films les plus mythiques, celles qu'on ne se lasse pas de réécouter. Dans quelques minutes, retour vers l'an 2000, quand Leonardo DiCaprio passait ses vacances à la mer en Thaïlande avec ses copains français sur la musique des All Saints. C'était dans la plage de Danny Boyle. Coup de projecteur dans quelques minutes.
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0: Avec pour l'instant un trafic normal sur l'ensemble des axes autoroutiers du quart sud-est du pays. Pas de difficultés de circulation recensées. En revanche, donc, confirmation d'un incendie qui s'est déclaré à proximité des voies de l'autoroute A61 entre Lézignan et Carcassonne. C'est pour l'instant donc précisément au kilomètre 342, 16 kilomètres après Lézignan, l'échangeur 25. Elsa, une femme en jaune, est déjà présente sur les lieux. Les pompiers donc vont intervenir sur ce secteur. Soyez vigilants. Alors pour l'instant, dégagement de fumée peut-être lointain, mais vigilance. Si vous circulez dans ce secteur, pensez à passer en ventilation intérieure afin de ne pas être incommodé par de possibles dégagements de fumée sur ce périmètre. L'autre information, parce qu'il y a peu d'informations à l'heure actuelle, c'est du côté du Canet des Morts. Si vous circulez sur l'A8 en direction d'Aix-Marseille, en abordant le Canet des Morts, donc c'est là où s'opère la bifurcation A8 à 57, il y a, je le rappelle, une voiture confirmée en panne sur voie de droite. Il n'y a pas de bande d'arrêt d'urgence, donc dès que vous apercevez la voiture en question, vous pensez à vous décaler sur les deux voies disponibles à gauche, la voie du milieu, la voie la plus à gauche. Un patrouilleur va se rendre sur les lieux, mais la zone donc n'est pas encore sécurisée. Allez, le prochain point trafic, ce sera bien sûr et comme d'ordinaire aux environs de minuit et demi, mais pour l'instant...
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0: Eh oui, votre rendez-vous consacré aux plus grandes bandes originales de films, direction donc à la Thaïlande. Ces eaux paradisiaques, un casting glamour, c'est la recette de La Plage, film qui fête ses 25 ans et dont la musique a marqué les esprits, Charlotte Latour.
2: Imaginez, une mer bleu turquoise, des paysages à couper le souffle et trois jeunes gens qui découvrent une île secrète. Nous sommes en Thaïlande et ces trois touristes, ce sont Leonardo DiCaprio, Virginie Ledoyen et Guillaume Canet dans le film La Plage de Danny Boyle, sorti en 2000. Au fil de l'intrigue, un drôle de triangle amoureux se dessine et la carte postale de rêve se mue en cauchemar quand notre trio de beaux gosses se retrouve cloîtré dans une communauté hippie recluse qui refuse d'ébruiter son existence.
3: Par là, on peut descendre.
4: Moi, je dis qu'on peut sauter.
5: Françoise, non, on ne saute pas. Arrête de dire n'importe quoi.
2: Pour la bande-son, le titre Pure Shores est signé des Anglaises du groupe All Saints. C'est de la dream pop, autrement dit, un rock alternatif avec des textures sonores et un chant assez linéaire, sans effet de voix. L'ironie de l'histoire, c'est que Pure Chance peut se traduire en français par rivage immaculé. Or, le film a rencontré un tel succès que sa sublime plage thaïlandaise à Koh Phi Phi s'est retrouvée prise d'assaut dans les années qui ont suivi la sortie en salle. Désormais, l'accès y est donc limité pour protéger l'écosystème local. Pure Chance des All Saints est dans Absolument BO.

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1: Minute 31 minutes pour l'instant, un seul événement en cours, un incendie donc qui s'est déclaré, alors visible depuis l'autoroute A61, parce que quand je dis à proximité, c'est quand même bien sur les hauteurs de l'A61, si vous circulez entre Lézignan et Carcassonne, donc c'est un petit peu à l'écart donc de l'autoroute, mais visible depuis l'autoroute, un feu important pour l'instant sur ce secteur, et les pompiers bien sûr qui vont se rendre sur les secteurs, mais pour l'instant donc pas d'impact sur l'A61 elle-même. Il y a toutefois une femme en jaune présente sur ce secteur aux environs du kilomètre 342. C'est Elsa, la femme en jaune, et en principe un autre patrouilleur Franck est en train de se déplacer sur ce secteur, mais pour l'instant donc pas d'incidence sur l'A61. Pour l'instant c'est le seul événement en cours, puisque tous les autres événements on finit par se conclure. Un petit retour quand même sur les prévisions trafic, parce que depuis vendredi, eh bien c'est le coup d'envoi officiel des vacances d'été. Et par exemple, hier à midi, eh bien on avait en cumulé 660 km de bouchons dans l'Hexagone. Alors un petit mot pour la journée de ce dimanche. Le drapeau orange sera de sortie dans le sens des départs, notamment en Auvergne-Rhône-Alpes, avec quelques bouchons région lyonnaise, mais aussi en vallée du Rhône sur la 7 entre Lyon et Orange. Alors le conseil est simple, évitez de prendre la route entre 14h et 19h.
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Wathieu en Angèle, en association avec le groupe Justice. Bonne nuit, bon voyage avec nous. À l'heure actuelle, pas de changement en ce qui concerne vos conditions de circulation, mais on fait un nouveau point d'ici un peu plus de 5 minutes. Et dans l'immédiat, c'est James Morrison en souvenir. 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
1: Minute 47, un nouvel aperçu en ce qui concerne vos conditions de circulation. C'est un trafic normal à cette heure-ci, en tout cas aucune difficulté recensée. Il y a un dépannage en cours, celui d'une voiture. Si vous quittez Toulon, vous circulez sur l'A57 en direction de Nice-Draguignan. C'est au passage de l'échangeur Pierre Ronde, là où s'opère la bifurcation A57 à 570. Donc soyez vigilants, le dépanneur est en train de finaliser l'arrivée. Image de cette voiture sur son plateau, c'est quasiment un retour à la normale sur ce périmètre. L'autre information, c'est un incendie qui s'est déclaré entre Lézignan et Carcassonne sur la 61, donc en direction de Toulouse. C'est visible depuis l'autoroute parce que c'est un petit peu éloigné de l'autoroute sur les hauteurs, mais il y a un important incendie donc qui s'est déclaré sur ce secteur aux environs du kilomètre 340 hauteur, mais il y a un important incendie donc qui s'est déclaré sur ce secteur aux environs du kilomètre 342. Il y a au moins

0: C'est à qui le tour, Mylène Farmer, sur le 107.7.
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0: Allez, sur la route des vacances, il y a les kilomètres. Et puis, il y a toutes ces expressions qu'on utilise sans même y penser. Tiens, vous avez déjà dit « appui sur le champignon ». Vous, eh bien, Benjamin Sirvent nous explique d'où ça vient.
5: Allez, appui sur le champignon. On l'a tous déjà dit ou entendu. Mais pourquoi un champignon permettrait d'aller plus vite ? On ne parle pas de Mario Kart. L'expression remonte aux origines de l'automobile. À l'époque, les pédales d'accélérateur étaient souvent recouvertes d'un embout en forme de champignon. Quand le conducteur voulait accélérer, il appuyait sur le champignon. L'expression devient populaire dans les années 50, au moment où la voiture devient reine, que l'autoroute débarque et que les Français découvrent la vitesse.
6: Faudrait quand même pas prendre tous ces risques pour moi, hein. Je voudrais pas qu'on vous enlève votre permis à cause de moi, hein.
7: Vous inquiétez pas, monsieur. Je n'ai pas le permis.
5: Aujourd'hui, dire « appuie sur le champignon », ce n'est pas juste parler de conduite. C'est dire « vas-y à fond ». Autrement dit, accélérer, au sens propre comme au figuré. Et quand on accélère, on peut aussi mettre la gomme. Mais ça, c'est une autre expression.
0: Merci Benjamin Sirvent du 107.7. Pour l'instant, donc, le trafic s'écoule normalement sans aucune difficulté recensée. On va revenir sur vos conditions de circulation après les infos à 1h du matin. 1h du matin, nous retrouverons Julien Cognon de la rédaction du 107.7 juste après changement de copilote. Voyagerai toute cette nuit sur le quart sud-est du pays en compagnie de Pierre Millot.

0: Blue Red Lines en souvenir, Robin Thicke sur le 107.7. Bonne nuit et bon voyage avec nous. Il est tout juste 1h du matin.
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2: Bonsoir à tous et à la une, bien sûr, le match du Mondial de football de l'équipe de France.
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2: Et c'est du direct, encore 5 minutes à jouer à Philadelphie entre la France et le Paraguay en 8e de finale. 1-0 pour les Bleus grâce à un pénalty de Kylian Mbappé marqué à la 73e minute. Le vainqueur de ce match rejoindra en quart de finale une autre équipe qualifiée un petit peu plus tôt hier soir. C'est le Maroc qui s'est imposé à Houston 3-0 contre le pays hôte, le Canada. En cyclisme, les favoris déjà au rendez-vous sur le Tour de France. Le Danois Jonas Vingegaard prend le maillot jaune à l'issue de la première étape, remportée hier par son équipe de la Visma lors du contre-la-montre par équipe de Barcelone. Tadej Pogacar est 3e du général à seulement 12 secondes, Paul Sexas 10e à 39 secondes. En France, 300 sapeurs-pompiers sur le pont dans les Pyrénées-Orientales après le déclenchement d'un nouvel incendie hier près de Perpignan. 220 hectares sont déjà partis en fumée dans un massif difficile d'accès pour les autorités. 7 départements du sud sont en vigilance rouge feu de forêt ce dimanche, certains également colorés orange canicule par Météo France. Dans le Pas-de-Calais, Jordan Bardella réitère son soutien à Marine Le Pen en vue de la prochaine présidentielle. Le président du Rassemblement National a rappelé hier soir qu'il souhaitait voir siéger à l'Élysée la chef des députés du parti. Pour rappel, la Cour d'appel de Paris doit statuer mardi sur l'inéligibilité de Marine Le Pen à la présidentielle. Cette dernière s'est dit prête à soutenir Jordan Bardella en cas de jugement défavorable en sa faveur. À l'étranger, le premier jour des funérailles nationales hier de l'ancien guide suprême iranien Ali Khamenei a rassemblé des milliers de personnes à Téhéran, parmi lesquelles des responsables du Hamas et du Hezbollah libanais. Le nouveau guide suprême Mojtaba Khamenei, fils du défunt Ayatollah, pourrait y faire sa première apparition publique au cours des 6 jours de funérailles. Et puis on termine avec un dernier mot du Venezuela. Le bilan officiel du double tremblement de terre s'est encore alourdi ce soir. Près de 3000 personnes sont mortes et 16 000 blessées dans la catastrophe, l'une des plus dévastatrices de l'histoire d'Amérique latine. L'ONU déplore également près de 50 000 disparus. 1 heure passée de 2 minutes, vous êtes bien sur le 107.7 et vous restez avec nous. L'actualité reviendra dans 1 heure, présentée par Yoko Trigallo. Pour l'heure, ce sont vos conditions de circulation et c'est à suivre juste après la météo.
4: Merci Julien. Une journée qui sent bon l'été nous attend avec du soleil, du vent et des températures élevées. Météo France place les Pyrénées-Orientales, l'Aude, l'Hérault, le Gard, le Vaucluse, l'Ardèche et la Drôme en vigilance canicule ce matin. 27 degrés à Nice, 28 à Marseille, 33 à Montpellier et cet après-midi 35 à Montélimar et jusqu'à 36 degrés du côté de Lyon. Notez qu'également Météo France place en risque élevé aux feux de forêt le Var, l'Ardèche et en risque très élevé la Drôme, le Vaucluse, les Bouches-du-Rhône, le Gard, l'Hérault, l'Aude et les Pyrénées-Orientales. Je vous le rappelle, 9 feux sur 10 sont d'origine humaine. Tous les bons réflexes sont à retrouver sur feu-forêt.gouv.fr.
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4: Et on est reparti pour faire un nouveau tour d'horizon sur vos conditions de circulation dans ce quart sud-est du pays. Conditions de circulation qui sont fluides en vallée du Rhône, du côté de la région Provence-Alpes-Côte d'Azur et en Occitanie. Néanmoins, la première information à vous faire part, on se dirige du côté de la région de Carcassonne. Vous qui circulez sur l'autoroute A61, notez qu'un incendie serait visible depuis les voies de circulation de l'autoroute. Ça vous concerne pour vous qui circulez en direction de Toulouse. Et vous qui circulez en direction de Narbonne, votre point de repère, le kilomètre 342. Une fois que j'ai évoqué cet incendie dans la région de Carcassonne, c'est la seule information du côté de l'Occitanie. On se retrouve maintenant du côté de l'autoroute A8 dans la région de Cannes pour vous qui circulez en direction de l'Italie. Un kilomètre après la sortie 40 Mandelieu, un véhicule serait arrêté sur la voie de droite, donc à l'approche du kilomètre 158. Pensez à bien vous décaler sur les voies les plus à gauche. Une fois que j'ai évoqué toutes ces informations, on a fait le tour de vos conditions de circulation.
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Shakira, Burna Boy, Die Die à l'instant sur Radio Vinci Autoroute avec nos Bleus qui ont gagné direction eh bien les quarts de finale. On aura l'occasion de reparler trafic aussi dans quelques minutes. Je vais évoquer avec vous cet incendie qui se situe dans la région de Narbonne pour vous qui circulez sur l'A61. Tout ça, ça arrive juste après un peu de musique.

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1: Il est 1h15, retour sur vos conditions de circulation dans le quart sud-est du pays. Globalement, trafic plutôt fluide hein, en vallée du Rhône, en région Provence-Alpes-Côte d'Azur et en Occitanie. La seule information que j'ai à vous transmettre, elle se situe dans la région de Carcassonne. Vous circulez sur l'autoroute A61, votre point de repère, le kilomètre 342. Vous pouvez apercevoir depuis les voies de l'autoroute un feu qui se situe dans ce secteur. Vous allez peut-être voir les flammes ou encore de la fumée. Néanmoins, l'incendie n'est pas encore proche des voies de circulation, événement qui peut vous concerner pour vous qui circulez en direction de Toulouse ou en direction de Narbonne. Une fois que j'ai évoqué avec vous cet événement-là, du côté de Carcassonne, nous prenons la direction de la région de Cannes sur l'autoroute A8. Vous circulez en direction de l'Italie. Un kilomètre après la sortie 40 Mandelieu, un véhicule est en panne. La voie de droite est donc neutralisée. Des opérations de dépannage sont en cours. Votre point de repère, le kilomètre 58. Une fois que j'ai évoqué ces deux événements avec vous, on a fait le tour de vos conditions de circulation. Avant de vous laisser un petit mot de canicule, avec ces fortes chaleurs, il ne faut pas hésiter à boire régulièrement de l'eau. Et tout au long de l'été, nous vous donnons des idées de lecture pour les vacances. Dans un instant, marque-page, découvrez trois livres coup de poing qui explorent de grandes questions de société. Vous ne sortirez pas indemne de leur lecture. Détail juste après de la musique avec Cathy Tunks Hall sur le 107.7. 2, 3,

0: Merci d'avoir choisi Radio Vinci Autoroute comme copilote. Vos conditions de circulation, on aura l'occasion d'en rediscuter dans le prochain point trafic à 1h31. On évoquera la principale information dans la région de Carcassonne, cet incendie qui sévit sur cette autoroute A61. Et tout l'été, sur le 107.7, nous vous proposons des idées de lecture pour vos vacances. Si vous souhaitez profiter de l'été pour vous pencher sur quelques grandes questions de société, voici trois livres chocs pour nourrir votre réflexion. La sélection de Francine Thomas dans Marque Page.
1: Depuis le succès de son tout premier roman, La Vraie Vie, la sortie de chaque livre d'Adeline Dieudonné est un événement et le dernier n'échappe pas à la règle. Dans la jungle, nous fait entrer dans le quotidien d'un couple, depuis la rencontre jusqu'au moment où le père en vient à tuer sa femme et ses deux enfants. La lecture est vertigineuse grâce notamment au procédé narratif. L'issue fatale est connue du lecteur dès la première page, Adeline Dieudonné.
2: On a envie de comprendre comment c'est arrivé. Je trouve ça infiniment plus intéressant que de vouloir savoir comment ça va se terminer. J'avais vraiment envie de montrer comment la violence, petit à petit, sur des tout petits détails, se construit et qu'en fait c'est pas du jour au lendemain un type commence à frapper sa femme de façon absolument terrible. Non, c'est plein de petites choses. Et puis même en fait dans le couple d'Arnaud et Aurélie, il y a finalement très très peu de violence physique, il y en a quasiment pas. C'est vraiment la violence psychologique, la violence numérique, l'emprise, et j'avais vraiment envie de documenter ça de façon la plus précise possible.
1: Jungle raconte vraiment comment le chaos prend possession de l'esprit de tous les personnages, et c'est exactement ce que réussit à faire également Pauline Clavière dans Spécimen. Et cette fois, c'est de pédophilie dont il s'agit. La narratrice est une mère de famille, la nounou de son fils lui demande un jour de l'aide, son propre enfant Raphaël est accusé de faits terribles. Jusqu'où peut-on aller pour protéger son enfant? Qui peut-on croire? Que se passe-t-il quand on réveille de douloureux secrets? Le roman, sorti en mars, est déjà en cours d'adaptation au cinéma. Enfin, il faut signaler la sortie en poche d'un essai passionnant de Chloé Thibault, Désirer la violence, sous-titre « Ce que la pop culture nous apprend à aimer ». L'autrice dissèque notamment la façon dont les films, les dessins animés ou les chansons glorifient sans cesse les figures de bad boys et la violence de genre, ce qui influe sur nos comportements. Le livre est préfacé par la chanteuse Lio. On résume, si vous cherchez trois livres chocs pour mieux réfléchir à de grandes questions, ne ratez pas « Dans la jungle » d'Adeline Dieudonné chez l'Iconoclaste, Spécimen de Pauline Clavière chez Grasset et Désirer la violence de Chloé Thibault chez Point.
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1: De retour dans le quart sud-est du pays pour faire un nouveau point sur vos conditions de circulation avec globalement un trafic qui est plutôt fluide en vallée du Rhône, du côté de l'Occitanie et de la région Provence-Alpes-Côte d'Azur. La première information à vous faire part vous concerne dans la région de Carcassonne. Vous circulez sur l'autoroute A61, quel que soit votre sens de circulation. Votre point de repère, le kilomètre 342, vous pouvez apercevoir un incendie qui se trouve pas très loin des voies de circulation. Vous pouvez observer les dégagements de fumée et la lumière issue par les flammes. Globalement, la seule information dans la région de Carcassonne. Une fois que j'ai évoqué ça avec vous, on va se retrouver maintenant au sud de Perpignan sur l'autoroute A9 avec deux événements à vous faire part. Le premier, c'est des piétons, ce qui serait à proximité des voies de l'autoroute. Sur l'autoroute A9, ça vous concerne pour vous qui circulez en direction d'Orange ou en direction de Barcelone, entre la barrière de péage du Pertus et la sortie 42 Perpignan Sud. Une fois que j'ai évoqué cet événement avec vous, on va évoquer le véhicule en panne. Ce véhicule en panne se trouve également sur l'autoroute A9 en direction d'Orange, 1 km après la sortie 43, le Boulou. Toujours sur l'autoroute A9, mais beaucoup plus au nord, entre Nîmes et Montpellier. Pour vous qui circulez en direction de Barcelone, un véhicule est en panne dans la sortie 27 Lunel. On a fait le tour des informations à vous transmettre en Occitanie. On se retrouve maintenant dans la région de Cannes sur l'autoroute A8. Pour vous qui circulez en direction de Lyon et de l'autoroute A7, notez qu'il y aurait la dépouille d'un animal dans la sortie 28 Coudoux-Lafare. Pour terminer, direction Monaco sur l'autoroute A500 avec un véhicule arrêté sur la voie de droite dans le tunnel sous Monaco à la hauteur de la sortie 57 Laguet. On a fait le tour des événements à vous transmettre. On aura l'occasion de rediscuter trafic dans un prochain point.
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C'était les Imagine Dragons avec Next to Me à l'instant sur Radio Vinci Autoroute. On aura l'occasion de reparler de vos conditions de circulation dans le prochain point trafic avec sur l'autoroute A50 dans la région de Monaco. Concernant le véhicule arrêté, l'homme en jaune Christophe est en route. Pour nous amener vers le flash d'information trafic, on retrouve tout de suite de la musique avec Amanda Bourneuf pour commencer. Oxygène.

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1: 1h47, nouvel aperçu de vos conditions de circulation dans le quart sud-est du pays avec un trafic fluide, que ce soit en vallée du Rhône du côté de l'Occitanie ou en Provence-Alpes-Côte d'Azur. Néanmoins, des informations à vous faire part. La première et la plus importante vous concerne dans la région de Carcassonne. Vous circulez sur l'A61, que ce soit en direction de Toulouse ou de Narbonne. Il y a un incendie que vous pouvez apercevoir depuis les voies de l'autoroute, votre point de repère, le kilomètre 342. Mais pour l'instant, incendie qui serait en train d'être maîtrisé par les pompiers qui sont sur place, car il ne s'approche pas des voies de l'autoroute. Globalement, seule information du côté de Carcassonne. Néanmoins, une information qui vous concerne au sud de Perpignan sur l'autoroute A9 pour vous qui circulez en direction d'Orange et en direction de l'Espagne, car entre la barrière du Pertus et la sortie 42 Perpignan Sud, il y a un piéton qui a été observé à proximité des voies de l'autoroute. Votre point de repère, le kilomètre 266. Un piéton qui pourrait se mettre en danger en traversant les voies de l'autoroute. Donc, dans ce secteur, pensez à bien ralentir et à bien regarder. Devant vous.

en direction de l'A8, un véhicule en panne qui serait en panne tout simplement à l'entrée de ce tunnel. Une fois que j'ai évoqué cet événement-là du côté de Monaco, on a fait le tour de vos conditions de circulation. Néanmoins, si un événement venait à se produire avant le prochain point trafic qui arrive après 2h du matin, je n'hésiterai pas à vous en faire part. Vous allez peut-être prendre la voiture pendant un bon moment. Dimanche 5 juillet, c'est aujourd'hui, le drapeau orange est de sortie dans les deux sens de départ en Auvergne-Rhône-Alpes, avec quelques bouchons en région lyonnaise et en Vallée du Rhône sur la 7 à prévoir. Notre conseil, évitez de prendre la route entre 14h et 19h. Tout au long de l'été, nous vous emmenons à la découverte des desserts de l'été. Des spécialités qui sentent bon les vacances, comme ces petits biscuits croustillants venus du sud et les croquants de Collioure. Dans une douceur simple, mais qui a encore de quoi surprendre. On aura l'occasion d'en reparler juste après de la musique.

0: L'impératrice Peur des filles à l'instant sur Radio Vinci Autoroute et priorité à votre sécurité. Dans la région de Montpellier, vous qui circulez sur l'autoroute A709, l'autoroute de desserte Montpellier-Rennes en direction de Sète, notez qu'un accident se serait produit sur voie de gauche 8 km après la sortie 28 Vendargues.
1: Le bruit des vagues, le soleil. À Collioure, l'été passe aussi par le croquant, un biscuit sec et croustillant, spécialité du coin. Je suis en plein centre-ville, à la biscuiterie Le Croquant de Collioure, une adresse familiale devenue une institution. Je suis d'ailleurs accueillie par Colette Ponce, l'une des figures emblématiques de cette biscuiterie familiale.
2: Le croquant à la base, c'était le croquant aux amandes et au citron. Après, nous avons diversifié au chocolat, à l'anis. Et avant, les gens faisaient leur croquant eux-mêmes chez eux. Ils allaient amener les croquants à cuire au four communal.
1: Donc là, dans le traditionnel, dans celui-ci, il y a amandes et les zestes de citron.
2: Voilà, et on trouve les parfums viennent après, au bout d'un moment, quand on l'a...
1: On va le goûter, alors. Il porte pas son nom pour rien.
2: Ça porte bien le nom.
1: Exactement. Avant d'acheter, les touristes goûtent les croquants. Chocolat, citron, anis, histoire de savoir quand même lequel ils préfèrent.
3: Je sens l'anis.

0: L'amande, moi j'adore depuis toujours les croquants, justement ce côté croquant, croustillant dans la bouche.
1: Ça c'est amande, j'imagine, amande.
2: Alors vos premières impressions?
3: Ah, ça croustille, c'est trop, ça c'est bien là, le croustillant.
4: En l'espace de quelques minutes, la boutique s'est bien remplie d'habitués et de touristes. Et d'ailleurs, les avis sont unanimes.
5: Bon, ils sont authentiques et ils ont l'air très bons et de satisfaire tout le monde.
6: C'est très bon.
0: Ah, c'est délicieux, moi j'adore les croquants. C'est les gâteaux de grand-mère.
6: J'aime les croquants.
4: La biscuiterie, le croquant de Collioure, c'est clairement le passage obligé pour le dessert typique de l'été dans le Roussillon. Un plaisir simple qu'on associe très vite au soleil et au sud.
7: Merci Mathilde Ferrière pour cette note gourmande. Tout de suite, on retrouve Sienna Spiro, Die on this Hill, pour nous diriger vers le flash d'actualité du 107.7 et un nouveau point sur vos conditions de circulation.

0: Cool and the Gang pour vous accompagner sur les ondes de Radio Vinci Autourte, direction le flash d'actualité du 107.7. Il est tout pile 2h du matin.
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2: Bonjour à toutes et à tous. 7 départements dans le sud en vigilance orange ce dimanche avec des températures comprises entre 35 et 37 degrés, voire des pointes jusqu'à 40 degrés, a prévenu Météo France. Sont concernés l'Ardèche, l'Aude, la Drôme, le Gard, l'Hérault, les Pyrénées-Orientales et le Vaucluse. Des milliers de manifestants, dont de nombreuses familles avec enfants, se sont rassemblés partout en France aujourd'hui. Une mobilisation contre les violences sexuelles à l'appel d'associations féministes et de défense des enfants pour réclamer une loi cadre intégrale sur le sujet. Dans le sillage de l'affaire Liana. À Paris, où le cortège s'était lancé sous un soleil de plomb vers 15h de la place de la Bastille vers Nation, les manifestants scandaient « La vérité sort de la bouche des enfants » ou encore « Darmanin des moyens » sur des musiques d'Angèle et de Clara Luciani. À 3 jours du jugement qui déterminera si elle pourra se présenter à la présidentielle, Jordan Bardella a redit son total soutien à Marine Le Pen, qu'il espère voir élue à l'Élysée l'an prochain. « Je veux remercier Marine pour son amitié, pour sa confiance, pour sa fidélité », a déclaré le président du Rassemblement national lors d'un banquet champêtre organisé à Liévin dans le Pas-de-Calais. On parle sport et le Tour de France. Le Danois Jonas Vingegaard endosse le premier maillot jaune de la 113e édition après la victoire de sa formation à bike contre-la-montre, par équipe à Barcelone. Et puis on va aux États-Unis tout de suite.
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2: On a été dans la difficulté, mais on a fait ce qu'il fallait pour être en quart. Ce n'est pas moi qui le dis, c'est Didier Deschamps, le sélectionneur, à la sortie du match des Bleus qui ont éliminé le Paraguay. Match compliqué, ce n'est peut-être pas le football qui va faire venir les gens au stade. Il y a l'agressivité, ça en rajoute, a déclaré l'entraîneur. Score final 1-0 grâce à Kylian Mbappé sur penalty. La France qui affrontera le Maroc en quart de finale, les premiers à être sélectionnés contre le Canada qu'ils ont battu 3-0. Ce sera jeudi soir. Il est 2h. 2 minutes, c'est la fin de ce flash. Retour de l'actualité dans 1 heure. Pour l'instant, c'est l'infotrafic après la météo.
0: Merci Yoko. Une journée qui sent bon l'été nous attend avec du soleil, du vent et des températures élevées. Météo France place les Pyrénées-Orientales, l'Aude, l'Hérault, le Gard, le Vaucluse, l'Ardèche et la Drôme en vigilance canicule. Ce matin, 27 degrés à Nice, 28 degrés à Montpellier, à Marseille, 33 à Montpellier et cet après-midi, 35 à Montélimar et jusqu'à 36 degrés du côté de Lyon. Notez qu'également, Météo France place en risque élevé aux feux de forêt le Var et l'Ardèche et en risque très élevé, la Drôme, le Vaucluse, les Bouches-du-Rhône, le Gard, l'Hérault, l'Aude et les Pyrénées-Orientales. Je vous rappelle, un seul mégot jeté par la fenêtre peut faire des ravages. Tous les bons réflexes sont à retrouver sur feu-forêt.gouv.fr.
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0: Et à 2h03, on va repartir pour faire un nouveau tour d'horizon de vos conditions de circulation dans ce quart sud-est du pays. Déjà, je peux vous rassurer, la circulation est parfaitement fluide en Occitanie, du côté de la région Provence-Alpes-Côte d'Azur et également dans la vallée du Rhône. Néanmoins, quelques petits événements à vous faire part. Je vous retrouve tout d'abord dans la région de Carcassonne. Vous circulez sur l'autoroute A61, soit en direction de Toulouse, soit en direction de Narbonne. Cet incident vous concerne. Il y a un feu qui est visible depuis les voies de l'autoroute. Alors je vous rassure, hein, le feu est actuellement contenu par les pompiers et il ne prend pas la direction de l'autoroute, donc vous n'avez pas de danger pour le moment. Une fois que j'ai évoqué cet événement à Carcassonne, on se dirige au sud de Perpignan. Un événement qui vous concerne sur l'autoroute A9 pour vous qui circulez en direction de Barcelone ou en direction d'Orange. Un piéton a été aperçu à proximité des voies de l'autoroute. Ça vous concerne, les points de repère sont la barrière de péage du Pertus et la sortie 42 Perpignan.